0: Anna Borges, bonjour.
1: Bonjour.
0: Bienvenue au micro de Un air de famille. Je rappelle que vous êtes formatrice à la transmission auprès des enfants et que vous animez régulièrement des séminaires, des ateliers sur ce sujet-là. Merci de nous rejoindre une nouvelle fois au micro. Aujourd'hui, vous allez nous parler de l'importance du témoignage quand nous souhaitons transmettre des valeurs à nos enfants. Alors, comment est-ce qu'on peut être en cohérence justement vis-à-vis de nos enfants lorsqu'on souhaite leur transmettre des valeurs, Anna Borges ?
1: Alors justement, vous avez employé deux mots, le mot transmission. Donc, comme on l'a dit plusieurs fois, nous transmettons malgré nous ou de manière volontaire, mais il y a transmission de valeurs, transmission de concepts. Et puis, vous avez utilisé un autre mot qui est le terme de témoignage. Et c'est là où, pour moi, les deux vont s'aider. Le témoignage, c'est lorsque la transmission est conscientisée. J'ai conscience que je suis en train de transmettre quelque chose et je désire le transmettre non pas sur un mode abstrait, mais très concret, et notamment concret dans ma vie. Voilà. Donc, mon témoignage, c'est ma façon de vivre des réalités, des valeurs, de vivre des situations et de pouvoir, avec mon enfant, avec ma famille, avec les personnes qui m'entourent, en parler, non pas de manière vraiment éloignée, mais en vérité aussi. Comment ça a résonné en moi, ce que ça a changé en moi, pourquoi je les prends, pourquoi j'ai choisi de les vivre, etc.
0: Donc ce que je dis doit se voir aussi.
1: Ah oui, oui, oui, cohérence. C'est peut-être un autre mot qui est important, être cohérent. Je crois qu'il n'y a rien de pire auprès de nos concitoyens, enfin des personnes qui nous entourent et de notre famille, de nos enfants, que de parler pour ne pas le vivre. Voilà.
0: Et donc, c'est très important justement, de plutôt que de parler, il vaudrait presque mieux le vivre.
1: Oui, oui, oui. Des fois, en effet, il vaut mieux se taire et agir et être.
0: Et alors, c'est valable, cette transmission est valable pour toutes les valeurs, c'est-à-dire que quand on souhaite faire passer un message, puisque c'est aussi de ça dont il s'agit, il vaut mieux toujours le vivre.
1: Il faut essayer de le vivre, oui. Et quand on ne peut pas le vivre, ou quand on se loupe, hein, comme souvent, eh bien, il ne faut pas hésiter à le reconnaître et à dire, ben voilà, malgré mes belles intentions, malgré ma conscience de ce qui est le meilleur, je n'arrive pas à mettre complètement cela en place. Et je pense que l'honnêteté est nécessaire, plutôt que de s'arc-bouter et de chercher à se justifier. Cela peut engendrer vraiment chez la personne qu'on a en face et chez l'enfant, notre enfant en l'occurrence, une perte de confiance en nous, d'estime en nous, voilà, en l'adulte.
0: Donc en fait, ça veut dire que les deux parents doivent réussir à vivre ce qu'ils veulent transmettre à leurs enfants.
1: Oui, alors dire cela de cette manière, ça met une grosse pression quand même sur nos épaules, parce que on a beau être parent, on a beau essayer de faire au mieux, on n'est pas parfait. Mais encore une fois, cette pression tombe lorsque on est dans la vérité. Voilà, une vérité qui n'est pas une vérité de toute puissance. Je suis parfait, je suis l'adulte, je sais, je suis le parent. Mais bah écoute, je sais ce qui est bien, je sais ce qui est bon, je sais ce qui devrait se vivre. Parfois, j'essaye de le vivre. La plupart du temps, j'essaye de le vivre. Et quand je me loupe, eh ben, c'est toujours facile de le reconnaître, d'essayer de réparer ses torts s'il y en a, etc.
0: Voilà. Et l'ambiance familiale, donc, est très importante. C'est aussi ce qui va favoriser la transmission du message.
1: Tout à fait. Et c'est là où j'aime parler de bain. Voilà, l'enfant est dans un bain. Et parfois, en effet, il vaut mieux que le bain soit bon, plutôt qu'on parle beaucoup du bain sans jamais plonger l'enfant dedans.
0: Anna Borges, merci pour votre participation à ce micro. Nous étions dans Un air de famille. Nous nous retrouvons bientôt pour une prochaine émission. Au revoir.
1: Au revoir.
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1: Et maintenant, chers auditeurs, c'est le moment du partage biblique. Pierre nous a préparé un thème qui lui tient à cœur. Pierre, vas-y, raconte-nous tout. Tu as choisi de parler de la salle 6.
2: Oui.
1: Pourquoi ce thème ?
2: La salle 6, c'est le titre d'un petit texte, un essai, on va dire, écrit par Anton Tchekhov en 1892.
1: Non, alors, c'est pas si vieux.
2: C'est pas très vieux. J'ai lu ce texte comme on lit en fait une parabole.
1: Okay.
2: Très souvent, pour tirer des enseignements de l'Évangile, on cherche le texte biblique. Et c'est intéressant de chercher le texte biblique. Mais je me suis dit, si Jésus vivait à notre époque, certainement, il prendrait des expériences de vie de ce qui se passe aujourd'hui. Et c'est un petit peu, et c'est comme ça que j'ai lu ce texte de Tchekhov. Alors, c'est un livre qui raconte l'histoire d'un médecin dans une ville très, très pauvre. Je ne vais pas dire le nom du pays.
1: C'est
2: un pays dans lequel il y a beaucoup de problèmes en ce moment, il y a la guerre. Donc, juste pour ne pas mettre l'emphase sur on va simplement rester à cette époque de 1892. C'est une ville très, très, très pauvre. Et ce médecin, il arrive dans cette petite ville, il y a un hôpital. Et dans cet hôpital, il y a le livre le décrit comme ça, une malpropreté sans nom. Les patients sont livrés à eux-mêmes.
1: Ouf.
2: Et dans cet hôpital, il y a une section, une annexe. Et cette annexe est appelée la salle 6.
1: OK.
2: Et dans cette salle 6, il y a 6 personnes. 6 patients qui sont considérés comme des fous. Et dans le contexte, le médecin qui s'occupe de ces personnes, il s'appelle le docteur Efimitch, et il va faire une rencontre avec un patient qui s'appelle Dimitrich. Et il va se passer une superbe rencontre entre les deux. Et c'est à partir de cette rencontre que j'ai vu une parabole qui pouvait nous expliquer les relations humaines, mais c'est aussi une certaine vision de ce que Dieu demande de l'homme, une certaine vision de l'homme, de ses relations avec l'homme et du regard que Dieu peut poser sur l'homme dans ses problèmes au quotidien. Alors, ce qui m'a intéressé là-dedans, c'est le caractère des personnages. Je crois que nous, comme chrétiens, on a pour mission de faire advenir le royaume de Dieu sur terre. Hein. C'est ce qu'on dit. Hein.
1: Ouais, nous, en tout cas, on a envie de montrer Jésus à toutes les personnes qu'on rencontre.
2: Voilà. Et très souvent, on cherche dans les caractères des personnages bibliques l'ingrédient nécessaire pour amener les gens
1: à Dieu.
2: C'est
1: ça, ouais.
2: Mais il me semble que c'est juste, hein, c'est bien de le faire. Mais je crois que quand on pose un regard sur les gens qui nous entourent, on découvre vraiment tous les aspects de l'Évangile et tout l'enseignement qu'on peut puiser dans la Bible. C'est comme si on devait puiser des enseignements dans la Bible et calquer ces enseignements sur notre entourage.
1: Okay.
2: Et c'est comme ça que j'ai vu le livre La Salle 6. Donc, on a ce médecin, le docteur Efimitch, qui dit quelque chose que je vais lire pour ne pas trahir le texte. Le but, ce n'est pas de vous pousser à lire La Salle 6, mais de puiser des enseignements utiles pour nos relations interhumaines. Il dit ceci, « Le docteur Efimitch aimait par-dessus tout l'intelligence et l'honnêteté, mais il n'avait pas assez de caractère et de confiance dans le droit pour instaurer autour de lui une vie intelligente et honnête. Il aimait par-dessus tout l'intelligence et l'honnêteté, mais il n'avait pas assez de caractère pour mettre en pratique ce qu'il aimait. »
1: Donc, en fait, il faut avoir du courage pour pouvoir appliquer les valeurs qu'on conçoit.
2: C'est exactement ça. Et la question que je pose à nous tous, avons-nous le caractère pour vivre les valeurs que nous aimons? Surtout en tant que chrétien, on dit qu'on aime beaucoup, on a beaucoup de valeurs et on aime les valeurs qu'on puise dans la Bible. Mais est-ce qu'on a le caractère pour les mettre en place? Cette question-là, je me suis posée.
1: Il faut du cran, hein.
2: Et j'ai puisé dans les évangiles un texte, c'est la parabole du Samaritain. Vous vous rappelez la parabole du Samaritain?
1: Oui.
2: J'ai l'impression que les pharisiens, ils ont converti les valeurs qu'ils avaient en rituel.
1: Donc alors, juste pour rappeler un petit peu à l'auditeur, Marina, vous m'aidez, hein, les filles.
3: Oui, oui.
1: La parabole du Samaritain, donc c'est un homme qui était en voyage. Au bord de la route, il rencontre un autre qui est par terre. Cet homme-là qui passait est un Samaritain. Donc, il vient d'un peuple qui était un peu refusé, hein, c'était par le peuple élu de l'époque. Et donc, il voit cette personne par terre, il vient en aide.
3: Voilà.
1: C'est ça. Mais avant lui...
4: Voilà. On sait qu'il y avait deux autres personnes religieuses, on peut dire, hein, qui avaient justement l'habitude et le mandat de prendre soin. Et eux ne se sont pas arrêtés parce que ça pouvait paraître comme une personne impure.
1: Ouais, déjà, ils ne voulaient pas être en contact. Mmh. Ils avaient aussi peut-être peur.
4: Voilà. Bien sûr. Ouais.
2: Et c'est là où cette parabole m'a intéressé. Alors, il y a deux religieux clairement nommés, un lévite et un sacrificateur. Ils passent, ils voient quelqu'un de blessé. Mais le rituel religieux les empêche de prendre soin de quelqu'un qui est
1: blessé. De venir en aide.
2: Alors que toutes les valeurs chrétiennes, toutes les valeurs de Dieu, c'est de venir au secours des autres. Mais voilà que des valeurs sont transformées en rituels qui nous paralysent complètement. Et c'est ça qui m'a intéressé dans ce texte. Et c'est la question que je me pose, est-ce que nos valeurs, nous les aimons suffisamment pour les mettre en pratique ? Et là-dessus, cette question-là, chacun pourra y répondre, parce qu'il y a des personnes qui vivent selon leurs valeurs et qui le font très bien.
1: Heureusement.
2: Heureusement. Et pour approfondir cette question des valeurs lorsqu'on est chrétien, il m'est revenu aussi à l'esprit une petite anecdote. C'est un jeune qui raconte cette histoire. Il était allé voir un film qui s'appelle « Naissance d'une nation ». Alors, le contexte global, « Naissance d'une nation », ça se passe aux États-Unis à l'époque de l'esclavage. Il y a une révolte de Noirs et ils décident, à un moment donné, de prendre en charge leur destin et ils vont trouver un moyen de bâtir une nation. Et puis, dans ce film, ce jeune homme qui se critique de film raconte qu'il n'a pas vu l'aspect religieux dans le film, alors que toute l'histoire, la naissance de, je veux dire, ce qui a poussé ces personnes à se révolter, c'est parce qu'ils ont compris qu'ils avaient une valeur aux yeux de Dieu. Okay. Et qu'un homme ne peut pas dominer sur un autre homme. Et ça leur a donné du zèle pour entamer une libération. Non, Et cela dit, le réalisateur du film n'a rien fait par rapport à ça. Et ce jeune homme raconte qu'il sortait du visionnage de ce film, et il va pour rentrer chez lui pour prendre le métro, et il rencontre dans les escaliers un monsieur noir qui n'arrivait pas à monter. Et le monsieur l'appelle à l'aide. Donc lui, il dit qu'il est... Je ne veux pas que j'aille trop vite dans l'histoire. En tout cas, il dit qu'il est très serviable et il aide les gens qui ont besoin d'aide. Oui. Et puis, il continue son chemin. Le monsieur lui dit, OK, c'est bon, en haut de l'escalier. Et puis, quelques minutes après, ils se retrouvent tous les deux sur le quai à prendre le même métro. Et là, il y a ce monsieur qui va vers ce jeune homme qui lui dit, « Oh, monsieur, je ne sais pas ce qui m'arrive, je n'arrivais pas à lever les deux pieds. Heureusement que vous étiez là, c'est le Seigneur qui vous a mis sur ma route.
1: Ah, » wow.
2: Et là, le jeune, il dit, « Mais quelqu'un vous dit, le Seigneur vous a mis sur ma route. » Et lui, il dit que c'était la première fois que quelqu'un lui disait,
1: qu'il avait entendu
2: le
1: ça.
2: Seigneur vous met sur ma route. Et lui, ce jeune homme, il dit, « Mais il s'est arrêté, il a dit, mais imagine un instant que Dieu qui a créé l'univers l'a créé lui parce qu'il avait besoin de lui pour aider ce monsieur à monter les escaliers. Mais il dit, mais quelle force, quelle puissance que ça peut donner lorsqu'on croit en Dieu pour faire du bien autour de lui. Et ça va au-delà de faire le bien parce que lui dit qu'il est athée. Être serviable pour lui, c'est pas un problème. Vous voyez ce que je veux dire? Mais lorsqu'on croit en Dieu, la puissance qui peut se dégager dans cette croyance pour apporter de l'aide, de la liberté, de la libération aux êtres humains que nous sommes. Et ça, j'ai trouvé ça très pertinent.
1: Ah, c'est fort.
2: Par rapport à la salle 6. Et en ça, le docteur Efimich, à un moment donné, dans le film, je reviens à la salle 6, lui, il n'avait pas le caractère pour aider, pour... comment dire, entamer une réforme,
1: un changement
2: dans l'hôpital militaire. Et ça, c'est un des aspects de ce film. L'autre question que je me suis posée en lisant ce livre, c'est où est Dieu dans cette histoire? Et là, je l'ai vu quelque part. Je ne l'ai pas vu forcément en la personne du patient Dimitrich, je ne l'ai pas vu dans la personne du docteur Efimich, mais je l'ai vu dans la salle 6.
1: Où est-ce qu'il était alors?
2: Dans la salle. Il était dans la salle. Pourquoi je dis qu'il était dans la salle? Parce que Jésus dit ce texte dans Matthieu, il dit, j'étais nu et vous m'avez revêtu.
1: Oui.
2: J'étais malade, vous m'avez visité. J'étais pauvre, vous m'avez nourri.
1: Oui.
2: Et puis, en fait, si vous lisez le texte de Matthieu, il y a plein d'exemples
1: qui sont applicables aujourd'hui.
2: Et Jésus, et il y a certaines personnes qui lui disent, mais quand avons-nous vu avoir faim, soif, nu, en prison? Quand avons-nous vu malade? Et Jésus lui dit, toutes les fois que vous avez fait cela, c'est à moi que vous l'avez fait.
1: Donc, toutes les fois où on a aidé un pauvre, quelqu'un qui était dans le besoin, c'est Dieu qu'on est en train d'aider.
2: Et à contrario, il a dit à certaines personnes, ça, vous ne l'avez pas fait. Il dit, mais quand est-ce que tu dis qu'on ne l'a pas fait, mais comment ça, on ne l'a pas fait? Ben non, vous ne l'avez pas fait. Et à chaque fois que vous ne l'avez pas fait, c'est à moi que vous ne l'avez pas fait. Et j'ai trouvé ça très pertinent aussi pour dire, Dieu était dans la salle 6. Et il y a quelque chose de très important dans la salle 6 que je voudrais dire. La salle 6, finalement, c'est un endroit pour voir et pour être vu. Quelque chose s'est passé entre le médecin Ephimich et Démétriche. Le médecin est rentré dans la salle parce qu'à un moment donné, il a entendu parler le Démétriche en question et il l'a regardé. Il a vu qu'il avait une voix douce et un regard très aimable. Ça l'a intéressé et lui, il est rentré dans la salle pour discuter avec ce monsieur et il l'a appelé mon ami. N'est-ce pas Jésus qui a traversé le ciel pour venir à notre rencontre et qui nous a aussi appelé mon ami? Ça, c'est extraordinaire de voir que la salle 6 est un lieu pour voir et un lieu pour être vu. Et la pertinence de voir et être vu dans un même lieu, ça m'a rappelé aussi un de mes patients qui me disait que j'allais voir chez lui et qui me disait un jour, Pierre, aujourd'hui je te sens stressé. Il me dit, ne t'inquiète pas, je m'occupe de tout.
4: Le patient, c'est particulier quand même.
2: Oui, c'est particulier, mais il dit quelque chose d'essentiel. Ce qu'il dit est tout à fait vrai. On a besoin de quelqu'un qui s'occupe de tout. Lui, il disait ça intuitivement. Lui, il n'avait aucune capacité de s'occuper de tout. Mais la proximité que j'avais avec lui, je me découvrais à lui. Et lui, il percevait un petit peu mes préoccupations. Et il avait le désir de le prendre en charge. La question, ce n'est pas de savoir est-ce qu'il était capable de le faire ou pas. La question, c'est de savoir comment moi, je l'entendais. Moi, je l'entendais comme quelque chose dont j'avais besoin, que quelqu'un s'occupe de quelque chose dont j'avais besoin. N'est-ce pas Dieu qui nous a dit, ne vous inquiétez pas, je m'occupe de tout. C'est là la force et la pertinence que j'ai pu puiser dans ce livre. Donc, en fait, je n'incite pas forcément les personnes à lire le livre, mais ce que j'incite, c'est que lorsque nous recherchons à comprendre l'Évangile, il serait bon parfois de regarder autour de nous, de faire une traversée pour aller rencontrer l'autre. Parce que certainement, c'est à ce moment-là qu'on pourrait entendre « Le Seigneur vous a mis sur ma route », ce qui est l'aide apportée et également la valeur prise d'avoir été créée par le Tout-Puissant, par le Créateur.
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2: Bienvenue à notre post-it. Aujourd'hui, j'aimerais t'interpeller par une question. Comment Dieu répond à nos cris? Lorsqu'on a une difficulté et on crie vers Dieu, comment est-ce qu'il répond à cela? Si tu es intéressé de savoir à travers de la Bible, alors il faut écouter ce post-it jusqu'à la fin. Aujourd'hui, je propose un texte qui se trouve dans l'Ancien Testament, un texte en Zacharie, chapitre 1er et le verset 13. Il dit comme ça le texte. Le Seigneur répondit par des paroles bienfaisantes, par des paroles de consolation au messager qui parlait avec moi. Zacharie se trouve dans un contexte très précis de l'histoire d'Israël. Tout Israël, ou en tout cas une bonne partie, se trouve en Babylone, dans l'exil. Et cette fois-ci, on est dans la période perse, dont Darius est le roi qui est à Babylone. Et en fait, Zacharie est resté à Jérusalem, il écrit des choses pendant ces moments difficiles que le peuple d'Israël était en train de passer. Et c'est un prophète qui a reçu plein de visions de la part de Dieu. Et le texte qu'on vient de lire se trouve dans une vision spécifique où il y avait beaucoup de chevaux avec des différentes couleurs. Non, je ne me trompe pas, ce n'est pas le texte de l'Apocalypse. Zacharie a aussi vu des chevaux avec des couleurs différentes. Et dans cette vision, pendant qu'il voit tous ces chevaux défiler, il y a quelqu'un qui pose la question « Quand est-ce que tu auras compassion de nous ?» Et en fait, le verset qu'on voit, c'est la réponse que Dieu donne. Dieu répondit avec des paroles bienfaisantes. Dieu écoute nos cris. Et quand on pousse un cri vers lui, il nous répond avec amour. Ça, c'est la première chose qu'on peut voir dans ce texte. La deuxième chose qu'on peut voir, c'est que des fois, on a peur de demander. Et notre Dieu n'a pas peur de répondre. Et s'il répond avec amour, alors pourquoi aurais-je peur de demander ? La troisième chose, c'est que l'histoire montre qu'il fait tellement bien les choses, qu'il dirige tellement bien les événements, que ça serait juste passer à côté de ce Dieu si on ne le demande pas dans les moments difficiles, si on ne crie pas vers lui dans les moments difficiles. Alors, il n'y a pas une forme spécifique pour parler à Dieu dans les moments où ça ne va pas. Mais en tout cas, je veux t'encourager aujourd'hui. Si tu es en train de passer par une difficulté, si tu te sens dans une situation vraiment compliquée où tu ne vois pas ou une possibilité pour sortir, alors crie vers Dieu parce que certainement, il va te répondre.
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0: 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Il est 4h. 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
1: C'est vous l'histoire. Cette espèce de gouffre, je pense que des gens doivent ressentir ça quand ils perdent quelqu'un de très proche, ce côté irrémédiable, il y a quelque chose de terrible. Parce qu'on n'est pas préparé à ça. On ne peut pas dire les paroles qu'on n'a pas dites, on ne peut pas revivre certains moments, c'est fini, on ne pourra plus jamais communiquer, enfin, c'est terminé. Et ce côté-là, quand on l'a pas vécu, on ne peut pas l'imaginer. C'est assez vertigineux.
2: Fait pas de cadeaux, c'est aussi ça, c'est vous l'histoire. Bonjour. Sarah Garcia, la trentaine, a vécu 12 ans de bonheur avec son mari Ludovic et leurs 4 enfants. Mais à 34 ans, Ludovic tombe malade et décède au bout de 2 ans. Un gouffre s'ouvre alors car le couple croyait fermement à l'intervention divine. Notre journaliste François Sergi est allé à sa rencontre dans le sud-ouest de la France. Sarah Garcia a souhaité témoigner qu'on peut revivre après le décès d'un proche. Elle nous dit sa foi, une foi bien ancrée.
3: J'ai jamais remis ma foi en doute ni en cause. Pourtant, j'ai essayé. Pour faire ma grande, comme j'ai essayé de fumer, j'ai jamais réussi. Après, elle manquait certainement de maturité, mais en tout cas, la foi a toujours été là, cette espérance, l'idée qu'il y avait quelque chose d'autre. Ça, oui, toujours.
4: Alors, vous écrivez que cette foi, en fait, vous pensiez que ça vous protégeait, en fait, de toutes les,
3: risques. Je pensais pas que ça me protégeait des risques et des drames, etc. Mais je pensais que les risques et les drames finiraient bien. C'est un petit peu différent. C'est pas le pays des bisounours. Moi, j'appelle ça le syndrome petite maison dans la prairie, parce que les drames, il y en a, mais ça finit bien. Et alors, je pensais que tout finirait bien, même s'il y avait des choses difficiles.
4: Vous allez vous marier, avoir des enfants.
3: Oui.
4: Un mari chrétien aussi.
3: Chrétien, oui. Qui est né aussi dans une famille chrétienne. Oui.
4: Et là, donc, quelques années de bonheur et de foi engagée.
3: Oui, au moins 12 ans. Engagée, oui, mais débordée par la vie, par le quotidien. Et c'est vrai que, alors, toujours la foi, Dieu était toujours en nous, il n'y avait aucun problème. Mais c'est vrai que je ne peux pas dire qu'il était forcément la priorité, qu'il meublait chacune de nos pensées, et voilà. Mais la foi était là, oui. Sans hésitation, jamais.
4: Et puis un jour, Ludovic va voir des signes de faiblesse.
3: Voilà. En fait, il était toujours en pleine forme, jamais malade. Et puis un hiver, j'étais enceinte de mon 4e enfant. Il a commencé à être très fatigué, mais bon, je ne me suis pas inquiétée. Et puis ça a baissé, ça a duré plusieurs mois. Ça a empiré, ses forces physiques diminuaient grandement. Et je m'en suis aperçue justement à la naissance de mon dernier, parce qu'il avait du mal à le porter.
4: Vous êtes doutée de quelque chose ?
3: On avait quelque chose derrière la tête, oui, toujours, parce que Ludovic... sa maman avait été très malade, elle avait eu la maladie de Charcot, son grand-père également, et puis après son oncle. Donc humainement, c'est vrai qu'il y avait cette menace, même si les médecins avaient toujours dit que ce n'était pas héréditaire.
4: Mais vous étiez confiant, comme vous le disiez.
3: On était complètement confiant, pas parce qu'on était chrétien, parce qu'un chrétien n'est pas à l'abri des épreuves, mais des prières d'autorité avaient été faites sur sa vie, et... Pour nous, Ludovic avait une nouvelle ADN en Jésus et ses liens avaient été coupés, ses liens héréditaires, ses liens de la maladie. Nous avons eu 4 enfants libres, vraiment librement et sans peur. Voilà, on n'a pas imaginé que ça pourrait lui arriver.
4: Et pourtant c'est arrivé. Comment vous avez réagi l'un et l'autre ?
3: Moi, j'étais préparée parce que ça faisait quelques mois que... c'était devenu évident pour moi. Pour Ludovic, ça a été plus difficile. C'était trop terrible à envisager, c'était pas possible. Il a mis du temps. Lui, il espérait un miracle. Et quand il a eu vraiment le diagnostic, là, ça a été terrible. Ça a été terrible pour tous les deux, mais surtout pour lui.
4: En fait, il l'acceptait pas ?
3: Oui. Il l'acceptait pas parce que c'était trop dur. Il avait vu la déchéance de sa maman et ça avait été horrible. Et lui, qui était tellement actif, qui aimait tout le temps bouger, c'était insupportable à envisager. Et puis aussi parce que, effectivement, voilà, pour nous, on avait toujours cette foi et cette idée que, spirituellement, l'hérédité était coupée, donc c'était pas possible. Et donc, quand le diagnostic est arrivé, je me souviens qu'on est rentré à la maison et là, je me souviens, d'autres. Sans passer par là et comprendront certainement ce que je dis, cette espèce de puits, de gouffre, on a l'impression qu'on est aspiré, en fait. C'est tout noir, il n'y a plus d'espoir, plus rien. Là, il peut se passer des choses. C'est là
1: je pense qu'on a le choix et c'est là qu'on peut quand même choisir la vie, même si humainement tout est noir, tout est obscur. On peut quand même choisir la vie, j'en suis persuadée. Et c'est là que j'ai proclamé le psaume 23, qui pour moi a été comme une attestation vis-à-vis de Dieu, mais aussi vis-à-vis de l'ennemi. D'accord, je suis dans la vallée de l'ombre de la mort, mais je choisis quand même la vie et je sais en qui je crois.
4: Et Dieu est avec moi.
1: Voilà, quoi qu'il arrive, Dieu est avec moi, même si humainement, il n'y a plus rien.
4: Donc là, vous nous dites, quand on est au fond du trou, on peut encore choisir la vie.
1: Oui, dire... je crois que même si humainement, on est dans l'ombre de la mort, dans la vallée de l'ombre de la mort, dans les ténèbres, on peut quand même choisir la vie. Il ne faut pas trop tarder, parce que même si on ne fait rien, on glisse quand même. Si on ne fait rien, si on ne saisit pas cette main, on glisse.
4: Il faut réagir.
1: On glisse, il faut réagir. Mmh. Voilà, je pense.
4: Et du coup, alors, conséquence ?
1: Assez rapidement, j'ai dû me faire violence pour à voix haute lire ce psaume, pour Ludovic et pour moi. Et puis, petit à petit, de manière assez extraordinaire, eh bien, cette paix qui n'existe pas ailleurs, je pense. Une paix extraordinaire qui m'a envahie, je pense, qui a envahi aussi Ludovic. Et qui est resté, toujours.
4: Et pourtant, la paix est restée.
1: Et même au-delà, la joie.
4: Mais il n'y a pas des hauts et des bas ?
1: Mais bien sûr que oui. Si. Il y a des hauts et des bas, il y a des pleurs, il y a des crises, des colères, des tristesses, évidemment.
4: Mais c'est sur un fond de
1: mais
4: paix.
1: Mais voilà,
4: profonde.
1: C'est ça qui compte, c'est la ligne de fond. Voilà, la paix est là et des moments de joie qui sont là sans aucune raison, quand je fais ma vaisselle, et qui étaient là aussi quand Ludovic était malade, alors que c'était très très difficile. Et puis tout d'un coup, ça me submergeait, c'était assez extraordinaire, comme des petites bulles là, qui montaient. Et ça pouvait venir de nulle part ailleurs, parce qu'il n'y avait rien qui était drôle.
4: C'est ça qui vous fait tenir, qui vous porte en
1: ça,
4: vous êtes porté.
1: Je trouve ça extraordinaire, oui. C'est une chance, je crois que c'est un cadeau, vraiment, parce que c'est pas possible autrement, je pense.
2: Sarah a donc choisi la vie, mais il n'empêche que la situation ne s'améliore pas pour autant.
4: Alors, il n'y a pas eu le cadeau de la guérison. Vous avez pourtant prié, attendu le miracle de la guérison.
1: On l'a espéré jusqu'au bout, oui.
4: Parce que Dieu guérit quand même.
1: Parce que Dieu guérit,
4: vous l'avez
1: crois
4: vu
1: encore.
4: Aussi chez d'autres personnes.
1: Oui.
4: Mais pas pour votre mari.
1: Comment
4: vous avez réagi ?
1: En fait, j'ai espéré jusqu'au bout. Et quand elle n'est pas venue... Je ne me suis pas révoltée, mais j'étais très triste. Et en même temps, le sentiment d'être abandonnée, même si jamais au fond, j'ai cru être abandonnée, mais c'est quand même cette espèce de douleur, de solitude. On se retrouve tout seul quand même à ces moments-là et on a l'impression que rien ne peut nous consoler.
4: C'est un peu comme le Christ en croix. Pourquoi, mon Dieu, pourquoi m'as-tu abandonnée ? C'est un peu ça.
1: C'est un peu ça, même si au fond, j'ai quand même su qu'il ne m'avait jamais abandonnée. J'ai jamais douté. Mais cette espèce de gouffre, je pense que voilà, des gens doivent ressentir ça quand ils perdent quelqu'un de très proche. Ce côté irrémédiable est quelque chose de terrible. Parce qu'on n'est pas préparé à ça. On n'est pas préparé à ça.
4: On ne peut pas se préparer. D'ailleurs.
1: Et même si, moi, c'est vrai, j'ai eu 2 ans pour me préparer. Donc, par rapport à d'autres qui vivent ça de manière brutale, c'est plus facile. Mais ce côté irrémédiable... est insupportable au départ. On ne peut pas dire les paroles qu'on n'a pas dites, on ne peut pas revivre certains moments, c'est fini, on ne pourra plus jamais communiquer, enfin, c'est terminé. Et ce côté-là, quand on ne l'a pas vécu, on ne peut pas l'imaginer. C'est assez vertigineux.
4: Mais Ludovic est vivant en Christ.
1: Mais Ludovic est vivant, oui, mais moi je suis sur cette terre
4: voilà.
1: et je peux... Voilà.
4: Et vous ne pouvez pas communiquer
1: voilà,
4: avec lui.
1: Mais voilà, je ne m'inquiète pas pour lui, c'est le plus heureux. Oui. Mais moi... Voilà, c'est terminé, il y a des choses qui ne pourront jamais être dites.
4: Donc ça, il faut le digérer, l'assumer,
1: l'accepter. Il faut
4: l'accepter.
1: Le digérer.
4: Oui.
1: Et c'est vrai que les premières semaines, c'est très difficile.
4: Alors je vous posais la question de cette parole de Job. L'Éternel Dieu a donné, Dieu a repris, que le nom de Dieu soit béni. Comment vous la comprenez, comment vous la recevez, cette parole ?
1: C'est la parole que j'ai dite le jour de l'enterrement Ludovic, en fait.
4: Oui.
1: C'est la seule chose que j'ai pu dire. Je l'ai dit de tout mon cœur, et c'était comme je le disais à Dieu, mais je le disais aussi à l'autre côté. Certes, Ludovic n'est plus là, mais moi, ma foi ne sera pas ébranlée. Il a repris, alors il y en a qui n'aiment pas cette phrase. Moi, je crois que de toute façon, si Dieu avait voulu, il aurait pu guérir Ludovic. C'est quand même Dieu qui a repris, même si le mal ne vient pas de Dieu. Ça, j'en suis persuadée. Dieu est entièrement bon et le mal est là, mais c'est... Voilà. Mais il aurait pu, donc c'est quand même son choix final.
4: Donc nous avons des choix à faire, mais il y a des choses qui nous dépassent, qu'on ne comprend pas.
1: Oui.
4: Il y a du mystère dans la vie et la mort.
1: Oui. C'est ça que j'ai eu après la mort de Ludovic. Je ne me suis pas révoltée contre Dieu, mais je me suis révoltée contre tout ce que je croyais être vrai sur Dieu. Et là, j'avais l'impression que tout ce que j'avais appris pouvait être remis en question. Pas ma foi en Dieu elle-même, mais quelques fondements, quelques idées que j'avais. Il y avait des versets que je remettais en question et toute chose concourt au bien de ceux qui aiment Dieu. Je me disais, mais Ludovic, qu'est-ce qui a concouru à son bien ? Bien sûr que de cette épreuve, je peux en sortir des belles choses, mais lui, je sais que maintenant, il est bien. Mais j'ai eu beaucoup de mal. J'ai eu beaucoup de mal avec cette parole au départ.
4: Votre foi a été travaillée, remise en question.
1: Ah, bien sûr. Et
4: épurée d'une certaine
1: épurée
4: façon.
1: Épurée complètement. Mmh. Et d'ailleurs, plus je lis, plus j'ai l'impression de connaître Dieu, plus ça me paraît vertigineux, immense et lointain et inattrapable. Je ne sais pas comment expliquer ça. Mais je crois que c'est une foi aussi plus mature et plus profonde, puisqu'elle n'est absolument pas liée aux circonstances. Quoi qu'il se passe, je sais que la paix et la joie pourront être là, et en dépit des circonstances. Et je peux même parler de bonheur, parce que le bonheur, c'est ça, finalement. C'est cette paix qui nous habite. C'est pas autre chose. C'est pas en fonction de certains événements qui vont se passer ou de belles choses à vivre. Non, c'est cette paix qui nous tient et qui donne du sens à notre vie, d'ailleurs.
4: Merci d'avoir eu le courage de partager ce récit qui est encore un peu récent, puisque c'est en 2014.
1: Hein, 2014,
4: en août 2014. Donc c'est encore assez frais.
1: Voilà. Merci à vous.

0: Vous venez d'écouter Sidewalk Prophets, Go For It. Notre invité continue son chemin entouré de ses enfants, de sa famille, d'amis très proches et bien sûr de son église locale. Elle a connu et connaît encore la béance de l'absence, mais Sarah continue de choisir la vie et la présence de Dieu l'aide à poursuivre sa route. Il est temps pour nous de suivre la nôtre et de prendre congé de notre invité. Toute l'équipe de Radio Réveil qui a préparé cette émission vous donne rendez-vous très bientôt avec un nouveau C'est vous l'histoire. En attendant, nous nous retrouvons sur parole.fm ou sur les réseaux sociaux. A plus.
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1: Petit sujet psychologique avec Éléonore Tarlet, bonjour.
2: Bonjour Oscar.
1: Vous êtes psychologue et psychothérapeute et aujourd'hui, pour faire suite à l'émission précédente, vous nous parlerez des pseudo-crises d'épilepsie ou CPNE. Et pour bien comprendre de quoi il s'agit, vous nous présenterez un cas clinique et c'est celui d'Achille. Alors, pouvez-vous nous rappeler, Éléonore Tarlet, pourquoi pseudo-crise épileptique?
2: Les CPLE, crise psychogène non épileptique selon la classification internationale des maladies, en fait, ressemble à une crise d'épilepsie. On a tous les symptômes, on a toute l'apparence, mais n'en a pas les signaux d'électroencéphalogramme, d'électrophysiologique, et pour lesquels on ne retrouve aucune cause somatique. Et pour lesquels aussi les traitements habituellement prescrits pour les crises d'épilepsie ne donnent aucun effet sur le patient.
1: Alors donc, pour bien comprendre de quoi est-ce qu'il s'agit exactement, vous allez nous raconter l'histoire d'Achille.
2: Voilà. Donc,
1: on vous écoute.
2: Achille, ce patient, dans son histoire, donc je recontextualise un petit peu, il avait un papa qui était violent, vraiment en mots, en menaces, en cris. Et donc, mon patient, qui est quelqu'un de plutôt doux, a vraiment très mal vécu tous ces épisodes de violence, de menaces, d'injonctions, de pression qui lui mettaient à faire certaines choses. Et donc, on peut comprendre que son amygdale, si je reprends un peu les structures limbiques, soit en hypervigilance et était activée pendant son enfance de façon assez régulière. Et du coup, ça crée un peu cette tension un peu continue. Donc, ce patient avait notamment des TOC, une phobie de la conduite, manque de confiance en lui. Mais il avait aussi, alors ce n'était pas sa raison principale de consultation, mais ce qu'il me disait, des crises d'épilepsie qui ont été diagnostiquées à partir de 19 ans. Alors, dans son histoire, par rapport à ses crises d'épilepsie, il me dit qu'à 14 ans, il en avait fait une première. Et à 14 ans, on retrouve un épisode de fête de famille où son père était alcoolisé. Et c'est une des premières fois où il a soutenu le regard de son père. Il a osé un petit peu s'opposer à lui. Et du coup, son père lui avait dit extrêmement violemment « Je vais te casser la gueule ». Et curieusement, enfin en tout cas, est-ce que c'est lié ou pas lié, on retrouve un premier épisode épileptique à cet âge-là. Ensuite, ça va à peu près, donc cet épisode n'est pas diagnostiqué comme une crise d'épilepsie à l'époque. Et à 19 ans, il fait un épisode, il me dit « je fais une crise d'épilepsie sous la douche, personne ne m'avait alerté, et pendant une semaine, j'étais dans le coma ». Alors attention, ce sont ces termes, mais pour lui, il veut dire qu'en fait, il était complètement absent, c'est-à-dire qu'il a une semaine de vide où il n'a aucun souvenir de ce qui s'est passé pendant cette semaine.
1: C'est ce qui peut arriver suite à une crise d'épilepsie ?
2: Alors, ce qui peut arriver suite à une crise psychogène. D'accord. Une espèce de dissociation en fait qui fait que on est en mode pilote automatique, mais le cerveau est là mais il est pas là, il gère le minimum syndical, mais en fait il n'est pas vraiment vivant dans l'instant présent. Je sais pas trop comment vous le définir.
1: C'est clair.
2: Et donc pourquoi à 19 ans sous la douche, on peut se dire a priori il se passe rien de spécial, mais ce patient avait dû faire la conduite accompagnée, ce que son père l'avait exigé, et pendant tous les moments de conduite accompagnée, son père lui mettait une pression dingue, lui hurlait dessus, putain, retire ton pied de l'embrayage, je te casse la gueule, enfin des choses comme ça. Et donc ça avait vraiment été, il me dit c'est les pires souvenirs de ma vie. Et il arrive enfin, douloureusement, péniblement, on va dire, à passer son permis de conduire. On comprend pourquoi ça avait été difficile pour lui, puisqu'il était dans un stress extrême pendant ses évaluations. Et à 19 ans, c'est le moment où il avait obtenu son permis de conduire. Et c'est comme si, le cerveau s'était dit, ça y est, là, il ne va plus me faire faire de leçons de conduite, il ne va plus me mettre la pression avec ça, ça y est, je suis tranquille. Comme si un peu le système lâchait prise en disant, je peux enfin lâcher la pression. Et il décompense en pseudo-crise d'épilepsie. Voilà, il y avait eu aussi un épisode, alors je pense que c'était juste après avoir eu son permis de conduire, le père avait exigé qu'il prenne le volant pour ramener toute la famille d'une soirée, et c'était dans la nuit, il pleuvait, et là son père sur une voie rapide, une autoroute, avait exigé qu'il double, mon patient se sentait pas du tout de doubler un camion, et le père se mettait à hurler, mais double, enlève ce putain de pied de l'embrayage, et finalement mon patient, je crois un peu paniqué, a doublé sans rien contrôler. contrôler parce qu'il n'avait pas de visibilité, etc. À ce moment-là, la mère derrière s'est mise à hurler. Le frère était complètement éteint. Enfin, vous voyez, il y avait un climat de fin du monde. Et vraiment, la mère s'est mise à hurler comme si sa dernière heure était venue. Et je pense que c'est suite à cet épisode qu'a été, vous voyez, un énième épisode qui est venu se surajouter à tout ce stress qui ensuite a abouti à cette décompensation.
1: Et alors, est-ce que vous pouvez nous expliquer comment on peut confondre crise d'épilepsie et pseudo-crise d'épilepsie ou CPNE?
2: Voilà, alors en fait, ça va être le diagnostic électrophysiologique, en fait, qui va permettre de distinguer. Parce que si vous arrivez face à votre médecin ou neurologue et que vous décrivez simplement les symptômes, effectivement, on va dire que ça va être les mêmes symptômes.
1: Les symptômes sont exactement les mêmes.
2: Alors, je ne suis pas médecin, mais a priori, les médecins diagnostiquent toujours crise d'épilepsie quand les patients énoncent leurs symptômes. Sauf qu'après, quand on fait une recherche, il n'y a pas de changement électrophysiologique, en fait, qui expliquerait ces crises d'épilepsie. Et il n'y a pas de cause somatique non plus au niveau neurologique.
1: Et alors donc, quelle est la meilleure réponse à apporter justement quand on est face à ce type de crise, de pseudo-crise d'épilepsie?
2: Alors si vous êtes en errance médicale et qu'effectivement vous avez été diagnostiqué pour des crises d'épilepsie mais que le traitement ne répond pas et que vous êtes toujours avec les mêmes symptômes, ça vaut le coup d'aller explorer au niveau psychologique votre histoire de vie et s'il n'y a pas cette accumulation de violences subies ou perçues comme telles qui auraient débouché à ces crises psychogènes.
1: Alors donc, pas de panique, ça peut se réparer.
2: Tout se répare, nous sommes tous très neuroplastiques, comme le reste du corps. Hein. On peut se casser, on peut se réparer. Donc tant qu'il y a de la vie, en fait, il y a du changement, il y a du mouvement, il y a des intégrations.
1: Voilà, donc c'était petit sujet psychologique. Et aujourd'hui, il s'agissait des pseudo-crises d'épilepsie, les CPNE, et notamment le cas clinique d'Achille. On se donne rendez-vous pour une nouvelle émission, cette fois-ci sur l'impact des événements de vie sur la santé, Léonore Tarlet.
2: Voilà.
1: Merci beaucoup, à très vite.
2: Merci à vous, au revoir. Très vite.
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0: 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Demain à Paris, samedi 12 septembre, la formation Gospel River sera en concert à 20h au Temple de la Trinité dans le 13e arrondissement. Vous pourrez les y retrouver également le samedi 26 septembre. À Oreille, proche de Salon de Provence, dimanche 13 septembre, dirigé par Magali Ponsada, retrouvez le chœur Gospel Mars en concert à 18h à la salle polyvalente Grande Terre à Oreille. À Paris, vendredi 18 septembre, emmené par la directrice artistique Dominique Magloire, Gospel Helios sera en concert à 20h45, église Saint-Philippe-du-Roule, dans le 8e arrondissement. À Saint-Paul-lès-Durance, proche d'Aix-en-Provence, vendredi 18 septembre, dans le cadre des Journées du patrimoine, la chorale TGGG, dirigée par Latonius, donnera un concert avec entrée libre à 21h, place Jean Santini. Vous pourrez retrouver la chorale TGGG à Mandelieu-la-Napoule le dimanche 20 septembre à l'occasion de la fête paroissiale dans le parc familial de Robinson. Latonius, chef de chœur et leader de cette chorale de ce très grand groupe de gospel, TGGG, mènera ses choristes pour un concert à partir de 16h. Entrée libre pour un moment convivial à ne pas manquer. En Suisse, samedi 19 septembre, pour la toute première fois, Déborah Loukalou sera en concert à la Geneva Arena à 19h30, l'occasion de fêter ses 10 ans de carrière dans le gospel. À Paris, dimanche 20 septembre, la formation Gospel in Life Harmony, emmenée par Mireille Ourmia, sera en concert à 16h à l'église Saint-Ambroise dans le 11e arrondissement de Paris. Un concert avec entrée libre à ne pas manquer. À Moulins-sur-Yèvre, proche de Bourges, dimanche 20 septembre, ne manquez pas le voyage musical au bord du Mississippi proposé par Florence Aubrin avec son spectacle « Mahalia et moi ». Concert gratuit, participation au chapeau, à 17h, c'est dans l'église de Moulins-sur-Yèvre. 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

0: La Bible aux mille visages. Éric Denimal, bonjour.
1: Bonjour.
0: J'ai le plaisir de vous recevoir pour parler de cette nouvelle version de la Bible pour les nuls qui vient de sortir, la Bible illustrée pour les nuls. Des lecteurs de votre premier livre ont posé quelques questions et donc vous avez rajouté, à la demande de l'éditeur comme des lecteurs, quelques chapitres. L'archéologie, des lieux également, mais aussi les plus belles prières de la Bible. Alors c'est très difficile de choisir les plus belles prières de la Bible en quelques pages, non ?
1: Oui, de la même façon qu'il y a une idée là qu'on est en train de peaufiner sur les plus beaux textes de la Bible. On voudrait faire un petit bouquin comme ça sur les plus beaux textes de la Bible. Alors il y en a qui surgissent automatiquement à l'esprit, et puis il y en a auxquels on ne pense pas nécessairement. C'est un peu la même chose avec les prières. Alors naturellement, quand on parle des prières, on parle dans la Bible du livre des psaumes, notamment, qui est un recueil de prières. Et dans ces prières, il y a toutes sortes de choses. Il y a des prières de louange, il y a des prières d'inquiétude, de demande, etc. Et c'est assez intéressant de voir d'emblée que la prière n'est pas une simple formule, n'est pas simplement toujours faite de l'adoration, ou de la vénération. Elles sont faites de cris, d'appels, d'angoisse, de questions. Et ça, rien que ça, c'est déjà rassurant, parce que lorsque je m'adresse à Dieu, j'ai aussi envie de pouvoir lui dire, pas simplement que à la limite je l'aime, que je suis content de vivre dans la sérénité avec lui, etc.
0: Ou pas, d'ailleurs.
1: Voilà, justement, j'ai envie de lui dire aussi mes exaspérations, mes incompréhensions. J'ai rencontré récemment une jeune chrétienne qui allait se marier, et elle a eu un accident de moto avec son ami, et son ami est décédé. Elle est restée elle-même 3 mois dans le coma. Quand elle s'est réveillée, c'était pour apprendre que son futur époux était mort. Et elle me pose la question, elle dit, mais Dieu là-dedans ? Pourtant, on était tous les deux croyants, on préparait notre mariage dans l'église, etc. Comment comprendre ? Et comment comprendre ? Il n'y a pas d'explication. Et là, la prière, c'est, Seigneur, je ne comprends pas, explique-moi, donne-moi des signes, ou en tout cas, calme mes inquiétudes, sinon je m'en vais et je ne t'aime plus, quoi. Voilà. Alors, voilà, ça, c'est aussi un peu la prière. Et donc, il y a dans la Bible des prières qui sont faites comme ça, d'interrogation, de surprise, d'incompréhension. Et puis, il y a des grands moments d'élévation aussi, ça, c'est clair. Et puis, il y a aussi cette fameuse question des disciples à Jésus, enseigne-nous à prier, ce qui a provoqué en quelque sorte le Notre Père, cette prière que nous connaissons tous au moins un peu, et donc voilà, ça c'est une des prières de la Bible. Mais finalement, je me suis pas simplement arrêté sur ce Notre Père. J'ai voulu parler de prières d'Abraham, de prières de Jacob, de prières de Salomon, prières d'Anne, prières de Moïse, etc., parce qu'elles sont aussi des prières importantes.
0: Alors parmi les prières, il y a celle de l'Ancien Testament et celle du Nouveau Testament. Voilà deux livres, on dit également deux alliances. Sont-elles si différentes les unes des autres entre les prières de l'Ancien Testament et celles du Nouveau Testament ?
1: Je pense que à la fois oui et non. Oui, parce que dans le Nouveau Testament, il y a naturellement une perception complètement différente, affinée en quelque sorte de Dieu lui-même. Et puis, à la fois, elles sont tout à fait identiques, dans le sens où la foi s'exprime toujours avec les mêmes mots, avec les mêmes interrogations, les mêmes ponctuations. Même ponctuation, ça veut dire même point d'interrogation et point de suspension et point d'interjection, enfin bref. Et il me semble que ce qui rassemble en général les prières, c'est cette attente, une attente vraie, qui permet de saisir que l'adorateur peut se tourner vers Dieu et lui dire ce qu'il a vraiment sur le cœur. Ça, c'est quelque chose d'extrêmement important. Bien sûr, il y a des formules. Dans l'Ancien Testament, il y avait un rite, il y avait aussi des formules, etc. Mais quand quand on entend la prière d'Abraham qui prie en quelque sorte pour dire, mais est-ce que tu vas vraiment faire ce que tu as l'intention de faire de Sodome et Gomorre? Est-ce que tu vas vraiment effacer cette ville de la surface de la terre? C'est vrai que c'est une ville infecte, c'est vrai qu'il y a de la perversion, c'est vrai qu'il y a de la débauche, c'est vrai que c'est insupportable. C'est vrai. Et c'est vrai que quelque part, on aurait envie de dire, comme n'importe où, partout où il y a de la laideur, qu'on supprime tout ça. Mais en même temps, il y a des hommes. Il y a des hommes, il y a des femmes. Est-ce que tu peux faire un truc pareil? Allez. Et puis là, on a une espèce de négociation assez incroyable. Et excuse-moi, dit Abraham, excuse-moi si j'ose parler ainsi, mais franchement, si tu trouves là quelques personnes justes, est-ce qu'elles elles vont être noyées dans tout le reste? C'est intéressant, cette prière qui est une prière, mais qui est en même temps un dialogue. C'est une, j'ose pas dire, une négociation, hein, parce que ce serait...
0: Oser, je crois, parce qu'on n'est pas très loin de la négociation.
1: On n'est pas loin de la négociation, quand même. Allez, si on en trouve 10, si on en trouve 5, si on en trouve... C'est assez intéressant de voir ça. Et puis, il y a d'autres prières qui sont des prières... enfin, tellement émouvante, quand Anne, personnage de l'Ancien Testament, pleure parce qu'elle est stérile, parce qu'elle ne peut pas avoir d'enfant, parce qu'elle a un homme qu'elle adore, et un mari qui l'aime, et puis voilà, elle ne peut pas donner à ce mari l'enfant qu'elle voudrait lui donner. Et voilà, mais c'est un drame tellement, tellement fort, tellement incroyable, tellement profond, et dans lequel il y a aussi tant et tant de souffrance. Et le mari qui est là, qui dit, mais tu sais, je t'aime, c'est pas grave si tu me donnes pas d'enfant, mais je t'aime quand même, tu sais, je t'aime. Elle dit oui, mais... Et puis elle s'en va, elle va vers Dieu dans un sanctuaire qui n'est pas encore le temple. Hein. Le temple n'est pas encore construit. Alors quel est ce sanctuaire à cette époque-là? C'est peut-être juste une tente, c'est peut-être encore les restes du tabernacle de l'Ancien Testament, que sais-je. Et là, elle déverse sa détresse devant Dieu dans une prière incroyable. Et on a le texte de cette prière. Et puis il y a, parce que l'histoire ne s'arrête pas là, hein, il y a le prêtre qui a remarqué cette femme pleine de dévotion, mais qui en même temps s'abîme tellement dans sa prière, qu'il se demande si elle est un peu tout juste, quoi. Et il est même pas très content, parce que sans doute est-elle un peu expressive, peut-être est-elle comme les pleureuses de l'Ancien Testament, peut-être est-elle charismatique avant l'heure, j'en sais rien. Mais il va la voir, il va dire, non, arrête là, ça devient indécent, sors d'ici, tu as trop bu, etc. Et elle dit, mais non, c'est pas vrai, c'est tellement, je suis en peine. Et voilà une prière qui est magnifique, magnifique. Et d'un seul coup, le prêtre dit, alors écoute, que Dieu exauce ta prière. Voilà, ça c'est magnifique, c'est un texte magnifique. Il y a la prière de Salomon, par exemple, qui est une prière surprenante, parce que Dieu lui dit, voilà, tu vas monter sur le trône, tu es mon représentant, en quelque sorte, et ben, demande-moi ce que tu veux. Quelle sera ta prière? Et la prière de Salomon, c'est, et ben voilà, je veux ceci. Et ce qu'il demande, c'est la sagesse. La sagesse pour pouvoir gouverner. Et Dieu trouve cette prière géniale. Et moi, j'aime bien que Dieu trouve une prière géniale. Moi, j'ai envie que Dieu trouve ma prière géniale.
0: Et là où vous m'impressionnez, Éric Denimal, avec les trois exemples que vous donnez, c'est qu'on sent que la prière là n'est absolument pas un monologue, c'est-à-dire soit une occasion de louer, soit une occasion de se révolter ou de demander quelque chose à Dieu, mais il y a une réponse.
1: Tout à fait.
0: Alors, vous entendez bien que dans la prière, aujourd'hui, les choses n'ont pas changé, à savoir qu'il y a des réponses également, oui, dans cette sorte de dialogue.
1: Tout à fait. Mais il faut, je crois, il faut... alors là, je ne pouvais pas raconter ça dans ce chapitre, hein, sur les prières, mais il faut qu'il y ait une véritable humilité, une véritable attente. Dans le Nouveau Testament, on dit, quand tu pries, entre dans ta chambre, et Dieu qui est là. tentant. Ça veut dire que Dieu est là, mais il était déjà là avant que tu entres, quoi. Parce qu'il est dit, entre dans ta chambre, ferme la porte. D'un air de dire, mais Dieu est déjà là, tu vois, tu peux fermer la porte, ne la laisse pas ouverte, sous prétexte que Dieu entrera aussi en même temps que toi. Non, il est déjà là, et il t'entend. Et ce que j'aime bien dans cette réalité-là, c'est la prière comme un dialogue, comme un, et non pas une récitation. Alors c'est vrai que de temps en temps, je n'ai pas de mots, je ne sais pas comment dire, alors je vais aller chercher les mots de la Bible, je vais chercher un psaume, je vais chercher le Notre Père, je vais chercher une prière, une expression, etc. Ce qui est important, et ça c'est peut-être quelque chose d'essentiel dans la Bible, c'est que Dieu, qui est parole, cherche à rencontrer la parole de l'homme. Dieu attend notre prière. Il sait d'avance ce dont nous avons besoin, c'est vrai. Mais en même temps, il attend qu'on formule cette demande, ce besoin, nos besoins, etc. Parce que, à ce moment-là, ce n'est pas parce que, comme un père pourrait dire, moi j'aime bien que mon fils me le demande parce que ça me rappelle que je suis le père, que je suis l'autorité, que je suis celui qui peut donner. Non, c'est pas vraiment ça. Enfin, je pense que Dieu, quelque part, est un peu comme cela aussi, parce qu'il aime bien que chacun ait sa place et son rôle. Et je pense aussi que, quand je demande, j'avoue quelque part que je dépends de quelqu'un. Et que, du coup, je ne suis pas le Dieu que je prétends être, que je voudrais être, que je voudrais imposer aux autres. Je suis véritablement celui qui demande, celui qui est dépendant. Et cette dépendance-là, elle est essentielle, elle est importante. Non pas pour que je sois soumis, que je sois en dessous de... Il ne faut pas oublier que Dieu dit dans sa parole qu'il a créé l'homme de peu inférieur à lui, ce qui est quand même énorme quand on y pense. Mais si je veux véritablement être ce que je suis et ce que je peux prétendre être, il faut que j'accepte d'être dépendant. Et alors à ce moment-là, tout change et l'optique est complètement différente. Et la prière est un chemin qui me permet de découvrir cette réalité-là.
0: Ce que l'on appelle aujourd'hui de plus en plus le fameux lâcher prise, mais qui ouvre toutes sortes de nouvelles perspectives dans les relations humaines, comme là, comme vous le présentiez, dans une relation entre homme et Dieu.
1: C'est un lâcher prise qui n'est pas une abnégation complète, qui n'est pas un abandon complet dans le sens
0: une reconnaissance de dépendance.
1: Une reconnaissance de dépendance qui fait que une fois que j'ai reconnu que j'étais dépendant, tout ce que je voudrais, je peux l'avoir. La preuve, Salomon a demandé la sagesse et Dieu lui dit, écoute, c'est tellement génial que tu m'as demandé, que je donne le double, une double mesure de sagesse.
0: Éric Denimal, merci. C'était la Bible aux mille visages.
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1: Bonjour à tous. Le père de famille qui a menacé de mort une enseignante près de Toulouse. Il a été condamné hier à 6 mois de prison ferme. À l'audience, le prévenu a présenté ses excuses. Les faits, on le rappelle, se sont déroulés vendredi 4 septembre dernier. Convoqué après une punition infligée à son fils de 10 ans, il s'en était pris à une enseignante à l'extérieur de l'école et l'aurait menacé de décapitation. Le ministre de l'Éducation nationale, Édouard Geffray, a dénoncé des faits d'une extrême gravité. Le gouvernement accélère sur l'électrification. 109 territoires regroupant près de 7000 communes ont été sélectionnés pour être soutenus financièrement afin de réduire leurs émissions de CO2. Une annonce de la ministre de l'Énergie, Maud Bréjon, dans le journal Le Parisien. Ces collectivités vont ainsi bénéficier en priorité de 10 milliards d'euros du plan global d'électrification pour sortir du gaz et du fioul pour le chauffage, par exemple. Et cette mauvaise nouvelle pour les ménages, le prix de référence du gaz va de nouveau augmenter au 1er octobre prochain. Une hausse de 6,3% selon la Commission de régulation de l'énergie dans le contexte de la guerre au Moyen-Orient. Quelques 6 millions de foyers ayant souscrit à une offre indexée sont concernés. La CNIL va lancer des contrôles au sein du fisc après le vol massif de données constaté cet été. Une annonce de la présidente de la Commission nationale de l'informatique et des libertés au sein de l'émission Cache Investigation diffusée hier sur France 2. On le rappelle, les données de près de 700 000 personnes ont été dérobées en juin dernier. Ce dramatique accident en Suisse, un car de tourisme s'est renversé dans le canton des Grisons. Un accident qui a fait plusieurs morts et des blessés selon un premier bilan communiqué par la police locale. Et d'après la Fédération néerlandaise des agences de voyage, le car appartient à une compagnie touristique. Il transportait 48 passagers, tous néerlandais. Et puis en football, le Racing Club de Lens s'est imposé hier in extremis lors de cette première journée de Ligue des Champions. Au terme d'un match fou, les sang et or ont renversé les Tchèques du Slavia Prague. Score final 3-2. Excellent début de journée à tous.
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0: Bonjour à toutes et à tous et bienvenue dans votre émission Sentez-vous bien. Aujourd'hui, nous allons parler d'un sujet passionnant, les neurosciences, un domaine qui cherche à mieux comprendre le fonctionnement du cerveau humain, mais aussi nos émotions, nos réactions. Pour nous aider à mieux comprendre ce sujet fascinant, nous allons recevoir aujourd'hui le docteur Jean Lindsay. Bonjour.
1: Bonjour Oscar.
0: Alors docteur, pour commencer, quand on parle de neurosciences, est-ce que vous pensez que c'est vraiment accessible à tous? Cette question?
1: Oui, c'est très accessible parce que les neurosciences ne font qu'empiler des faits. Il n'y a pas de complexité. Ce ne sont que des faits qui résonnent en nous car elles nous aident à comprendre nos actions, nos émotions et nos instincts. C'est juste connais-toi toi-même, comme il est inscrit sur le fronton du temple d'Apollon à Delphes. Connais-toi toi-même, essaye de te connaître. Et là, au 20e, fin 20e, début 21e, on commence à ouvrir la boîte noire. Quel cerveau.
0: Donc vous voulez dire que l'homme n'a pas commencé à se questionner sur lui-même depuis hier seulement?
1: Ah non, bah ça a commencé avec Hésiode, 800 ans avant Jésus-Christ, qui disait « Les dieux ont voulu que les hommes ignorent ce qui les fait vivre ». Après on a Saint Paul, Paul de Tarse, 1er siècle après Jésus-Christ, nous dit « Je ne fais pas le bien que je veux et je fais le mal que je ne voudrais pas ». Après, on a Blaise Pascal, alors là, bien connu, hein. L'homme n'est ni ange ni bête, et le malheur veut que qui veut faire l'ange fait la bête. S'il se vante, je l'abaisse, s'il s'abaisse, je le vante, et le contredit toujours jusqu'à ce qu'il comprenne qu'il est un monstre incompréhensible. Après, on a Tolstoï, qui nous dit, l'homme croit que Dieu est en lui, et il a raison, car Dieu est en lui. Il croit que le cochon est en lui, et il a raison, car le cochon est en lui, mais il se trompe lourdement quand il prend le cochon pour un dieu. Et puis on vient Laborite, grand découvreur des neuroleptiques, qui a permis de vider les asiles psychiatriques, qui a également fait faire des progrès énormes à l'anesthésie, qui est le découvreur des trois positions de base du cerveau en cas de problème, qui sont le combat, la fuite ou le figement. Et il inspire le premier film de neurosciences, de vulgarisation des neurosciences, qui s'appelle « Mon oncle d'Amérique » en 1979. Et voilà ce que dit Laborite à la fin du film. Tant qu'on n'aura pas diffusé très largement, à travers les hommes de cette planète, la façon dont fonctionne leur cerveau, la façon dont ils l'utilisent, et tant que l'on n'aura pas dit que jusqu'ici, cela a toujours été pour dominer l'autre, il y a peu de chances qu'il y ait quoi que ce soit qui change. Mais là, on est arrivé dans la zone, on est à pied d'œuvre. L'homme peut commencer à mieux se comprendre et peut-être sortir des errements que connaît l'histoire des hommes depuis l'origine.
0: On peut dire que le siège des neurosciences, c'est évidemment le cerveau de l'homme.
1: Quand même un peu, oui.
0: Et qu'est-ce que c'est exactement, c'est cet organe-là dont on parle, le cerveau?
1: C'est la seule structure de l'univers connu qui ait la propriété de voir sa structure matérielle modifiée par un simple apport d'information. Quand vous écoutez cette émission, vous changez votre cerveau. C'est-à-dire que il y a des synapses qui vont se mettre en place, ça modifie un peu les réseaux neuronaux dans le cerveau. C'est ce qui autorise tous les espoirs pour réussir à vaincre les défis que l'humanité affronte au 21e siècle. Alors, l'homme a été livré sur Terre sans mode d'emploi, mais il est en train d'écrire son mode d'emploi. Il faut commencer par s'émerveiller devant le cerveau. Pourquoi ne sommes-nous pas restés chasseurs-cueilleurs? L'homme a fait 4000 civilisations qui ont toutes disparu. Maintenant, nous avons une civilisation planétaire et nous sommes tenus d'arriver à faire en sorte qu'elle ne disparaisse pas, parce que si elle disparaît,
0: on disparaîtra avec.
1: On disparaît avec. Le cerveau est l'objet le plus complexe de l'univers connu. C'est 100 milliards de neurones connectés aux autres neurones par entre 1000 et 10 000 synapses et reliés par des câbles, des axones, qui font 2,5 fois le tour de la Terre.
0: Donc c'est tellement puissant qu'on a à peine la possibilité de se rendre compte de ce que ça représente.
1: De ce qu'on a entre les oreilles, oui, c'est impensable. Ouais. Il faut multiplier par au moins 100 si on ajoute les microtubules qui se trouvent à l'intérieur des axones. Donc ce sont 1300 grammes qui traitent ce qu'on appelle un hexaflop. Un hexaflop, c'est 10 puissance 18 opérations par seconde. C'est des milliards de milliards d'opérations par seconde. Parce que simplement quand vous bougez un bras, c'est un flux d'informations incroyable pour que le cerveau sache dans quelle position est votre bras, à quel niveau de tension se trouvent vos muscles, dans quelle position se trouve le bras, avec les informations qui viennent des capsules, qui viennent des tendons. C'est un flux colossal, plus tous les viscères, le cœur, les intestins, tout ça, ça envoie. C'est un trafic incroyable d'informations entre le cerveau et les organes. Et tout ça consomme. Tenez-vous bien, je vous le donne en mille, Oscar. Combien? pour faire ces milliards d'opérations, eh bien, ça consomme 20 watts, c'est-à-dire un rasoir électrique. Donc tout le monde court après l'ordinateur quantique, mais l'ordinateur quantique, il y en a 8 milliards qui se promènent sur la planète, c'est les cerveaux des humains. Ça consomme un rasoir électrique ou une petite lampe LED pour faire ces milliards d'opérations. Alors l'homme a construit des superordinateurs qui sont aussi hexaflopiens, qui font autant d'opérations que le cerveau.
0: Pour être aussi performant que le cerveau
1: humain. Non, enfin, qui traite autant d'opérations, mais pas de même nature.
0: D'accord.
1: Ça pèse 30 tonnes et ça consomme la puissance des plus gros camions, 50 semi-remorques à fond, c'est-à-dire 50 fois 500 chevaux, pour arriver à faire tourner cet engin, qui n'a rien à voir, puisqu'on a des corrélats phénoménologiques, c'est-à-dire qu'on a des corrélats entre l'activation d'un seul neurone et l'apparition d'un champ mental. C'est-à-dire, par exemple, le premier qu'on a trouvé, c'est le neurone de Bill Clinton, d'un patient qu'on opérait, pour des raisons médicales, et en passant, on lui a demandé si on pouvait lui stimuler certains neurones. On a stimulé un neurone, et il a dit « Ah, je vois Bill Clinton, ça me fait penser à Bill Clinton. » Le cerveau, c'est une cathédrale à l'intérieur de laquelle il y a une centaine de milliards de cathédrales. Donc, on n'est pas du même ordre. Vous pouvez toujours stimuler un transistor dans un microprocesseur, c'est peu probable qu'il vous réponde « Je vois Bill Clinton avec son élection et sa femme qui s'appelle, etc. » Enfin, on a l'impression qu'on n'est pas du tout du même monde. C'est pas pour discréditer les ordinateurs, mais on n'est pas de la même nature. Apparemment, hein, pas du tout.
0: Docteur Jean Lindsay, est-ce que aujourd'hui on est capable d'identifier clairement les obstacles au bon développement de ce cerveau ?
1: Bah oui, c'est tous les polluants, hein, les métaux lourds, les perturbateurs endocriniens, les pesticides, l'alcool, les drogues, le cannabis, les opiacés, les amphétaminiques, toutes les drogues. Et puis les traumas psychiques, le stress permanent, oui, c'est bien documenté.
0: Et alors, pourquoi est-ce que mieux se comprendre, ou comprendre en tout cas le fonctionnement de son cerveau, pourrait nous aider à mieux nous entendre collectivement, docteur Jean Lindsay ?
1: Parce qu'il faut bien être conscient que ce qui permet l'apaisement entre les hommes, c'est bien comprendre qu'avec le cerveau, on perçoit et on agit. Mais entre la perception et l'action, il y a le discernement. C'est-à-dire qu'il faut avoir une zone de calme entre la perception et l'action, où on va réfléchir à ce qu'on va faire. Et ça, c'est les aires préfrontales qui sont la structure la plus étonnante du cerveau, qui nous sépare des singes. En passant du singe à l'homme, se développent énormément les aires préfrontales, la structure qui se trouve devant le cerveau. Sans aires préfrontales, vous ne pouvez pas avoir de respect de l'autre, vous ne pouvez pas vous projeter dans le futur, vous ne pouvez pas maîtriser vos instincts, vos affects. Les aires préfrontales, c'est ce qui permet de dire non à ce qui vient de l'intérieur, ce qui vient de vous, et c'est ce qui permet de discerner, de prendre le temps de réfléchir, d'intégrer ses émotions, les émotions des autres, l'axe du temps et les effets de nos actions.
0: Merci beaucoup, docteur Jean Lindsay, pour toutes ces explications. On comprend finalement que les neurosciences ne servent pas seulement à étudier le cerveau en laboratoire, mais qu'elles nous aident aussi à mieux nous connaître, à mieux comprendre nos réactions, et peut-être aussi à mieux vivre les uns avec les autres.
1: Alors pour ça, on peut conseiller de lire L'erreur de Descartes, de Damasio, Le bug humain, de Boller, Cortex de Richard Lévy, Je vois Satan tomber comme l'éclair de Girard, Les neurones miroirs de Rizzolatti, et éventuellement, si on veut faire un raccourci, on peut lire Les neurosciences pour les nuls.
0: Donc voilà, merci docteur Jean Lindsay. Prendre soin de son cerveau, c'est donc aussi prendre soin de sa santé globale, hein, je crois qu'on peut le dire, oui. Et puis de la qualité de nos relations. Merci à vous de nous avoir suivis. Prenez aussi vous-même soin de vous et à très bientôt pour une nouvelle émission de Sentez-vous bien. Merci docteur, à bientôt. Au revoir.
1: Au revoir Oscar.
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1: Bonjour à tous. C'était il y a 25 ans, le 11 septembre 2001. Deux avions se sont écrasés sur le World Trade Center à New York lors d'un attentat terroriste qui fera près de 3000 morts et 6000 blessés. Et aujourd'hui, une journée d'hommage est organisée à New York à Ground Zero. De son côté, Donald Trump participera à une commémoration au Pentagone, également visée le même jour par un avion détourné par des membres d'Al-Qaïda. 6 mois de prison ferme, c'est la peine à laquelle a été condamné hier ce père de famille qui a menacé de mort une enseignante près de Toulouse. À l'audience, le prévenu a présenté ses excuses. Les faits, on le rappelle, se sont déroulés à vendredi 4 septembre dernier. Convoqué après une punition infligée à son fils de 10 ans, il s'en était pris à une enseignante à l'extérieur de l'école. Il aurait menacé de décapitation. Une nouvelle reconstitution du meurtre de Delphine Osagel. Elle sera organisée en présence de Cédric Jubilard le 2 octobre prochain, selon BFM TV, à Cagnac-les-Mines. L'objectif, préparer le procès en appel qui débutera fin avril. On rappelle que le peintre plaquiste a avoué avoir tué son épouse en décembre 2020 à leur domicile avant de dissimuler son corps dans un champ. Près d'un Français sur quatre pourra bénéficier de l'accélération de l'électrification. 109 territoires regroupant près de 7000 communes ont été sélectionnés pour être soutenus financièrement afin de réduire leurs émissions de CO2. C'est l'annonce de la ministre de l'Énergie, Maud Bréjon, dans le journal Le Parisien. Ces collectivités vont ainsi bénéficier en priorité des 10 milliards d'euros du plan global d'électrification pour sortir du gaz et du fioul pour le chauffage, par exemple. Edgar Gros-Piron quitte officiellement ses fonctions à la tête du comité d'organisation des JO d'hiver, annoncé hier du comité d'organisation des Jeux Olympiques et Paralympiques. Elle intervient à 4 ans des Jeux de 2030 dans les Alpes. Un nouveau président sera désigné dans les prochaines semaines. Et puis en football, le Racing Club de Lens s'est imposé 2-1 sur la pelouse du Slavia Prague hier soir pour son premier match de Ligue des Champions. Lens rejouera le 13 octobre prochain, cette fois à domicile contre le Sporting Portugal. Excellent début de journée à tous.
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1: Très très heureux de vous accompagner jusqu'à 9h, c'est votre matinale jusqu'à 9h en ce vendredi 11 septembre, c'est Louis Orlano, merci de nous recevoir chez vous, un très très bon réveil, c'est la dernière ligne droite en ce vendredi, très bientôt à partir tout simplement de demain, c'est le week-end, profitez bien durant ce week-end, la chaleur et le beau temps reviennent.
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3: Bienvenue à notre post-it. Aujourd'hui, j'aimerais t'interpeller par une question. Comment Dieu répond à nos cris? Lorsqu'on a une difficulté et on crie vers Dieu, comment est-ce qu'il répond à cela? Si tu es intéressé de savoir à travers de la Bible, alors il faut écouter ce post-it jusqu'à la fin. Aujourd'hui, je propose un texte qui se trouve dans l'Ancien Testament, un texte en Zacharie, chapitre 1er et le verset 13. Il dit comme ça le texte. Le Seigneur répondit par des paroles bienfaisantes, par des paroles de consolation au messager qui parlait avec moi. Zacharie se trouve dans un contexte très précis de l'histoire d'Israël. Tout Israël, ou en tout cas une bonne partie, se trouve en Babylone, dans l'exil. Et cette fois-ci, on est dans la période perse, dont Darius est le roi qui est à Babylone. Et en fait, Zacharie est resté à Jérusalem, il écrit des choses pendant ces moments difficiles que le peuple d'Israël était en train de passer. Et c'est un prophète qui a reçu plein de visions de la part de Dieu. Et le texte qu'on vient de lire se trouve dans une vision spécifique où il y avait beaucoup de chevaux avec des différentes couleurs. Non, je ne me trompe pas, hein, ce n'est pas le texte de l'Apocalypse. Zacharie a aussi vu des chevaux avec des couleurs différentes. Et dans cette vision, pendant qu'il voit tous ces chevaux défiler, il y a quelqu'un qui pose la question « Quand est-ce que tu auras compassion de nous ?» Et en fait, le verset qu'on voit, c'est la réponse que Dieu donne. Dieu répondit avec des paroles bienfaisantes. Dieu écoute nos cris. Et quand on pousse un cri vers lui, il nous répond avec amour. Ça, c'est la première chose qu'on peut voir dans ce texte. La deuxième chose qu'on peut voir, c'est que des fois, on a peur de demander. Et notre Dieu n'a pas peur de répondre. Et s'il répond avec amour, alors pourquoi aurais-je peur de demander ? La troisième chose, c'est que l'histoire montre qu'il fait tellement bien les choses, qu'il dirige tellement bien les événements, que ça serait juste passer à côté de ce Dieu si on ne le demande pas dans les moments difficiles, si on ne crie pas vers lui dans les moments difficiles. Alors, il n'y a pas une forme spécifique pour parler à Dieu dans les moments où ça ne va pas. Mais en tout cas, je veux t'encourager aujourd'hui. Si tu es en train de passer par une difficulté, si tu te sens dans une situation vraiment compliquée où tu ne vois pas ou une possibilité pour sortir, alors crie vers Dieu parce que certainement, il va te répondre.
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0: Excellent morceau de Todd Delaney, le grand Todd Delaney, un grand de la musique gospel aussi, que nous vous proposons régulièrement sur Europe Radio. Le titre qu'on vient d'écouter, c'est Worship Your Forever. Bienvenue si vous nous rejoignez, bon réveil. Petit sujet psychologique avec la psychologue Éléonore Tarlé, présenté par Oscar Miani, c'est maintenant.
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3: Petit sujet psychologique avec Éléonore Tarlé, bonjour.
4: Bonjour Oscar.
3: Vous êtes psychologue et psychothérapeute et aujourd'hui, pour faire suite à l'émission précédente, vous nous parlerez des pseudo-crises d'épilepsie ou CPNE. Et pour bien comprendre de quoi il s'agit, eh bien, vous nous présenterez un cas clinique et c'est celui d'Achille. Alors, pouvez-vous nous rappeler, Éléonore Tarlé, pourquoi pseudo-crise épileptique?
4: Voilà, les CPLE, crise psychogène non épileptique selon la classification internationale des maladies, en fait, ressemble à une crise d'épilepsie. On a tous les symptômes, on a toute l'apparence, mais n'en a pas les signaux d'électroencéphalogramme, hein, d'électrophysiologique, et pour lesquels on ne retrouve aucune cause somatique. Et pour lesquels aussi les traitements habituellement prescrits pour les crises d'épilepsie ne donnent aucun effet sur le patient.
3: Alors donc, pour bien comprendre de quoi est-ce qu'il s'agit exactement, vous allez nous raconter l'histoire d'Achille.
4: Voilà. Donc,
3: on vous écoute.
4: Achille, ce patient, dans son histoire, donc je recontextualise un petit peu, il avait un papa qui était violent, vraiment en mots, en menaces, en cris. Et donc, mon patient, qui est quelqu'un de plutôt doux, a vraiment très mal vécu tous ces épisodes de violence, de menaces, d'injonctions, de pression qui lui mettaient à faire certaines choses. Et donc, on peut comprendre que son amygdale, hein, si je reprends un peu les structures limbiques, soit en hypervigilance et était activée pendant son enfance de façon assez régulière. Et du coup, ça crée un peu cette tension un peu continue. Donc, ce patient avait notamment des TOC, des phobies de la conduite, manque de confiance en lui. Mais il avait aussi, alors ce n'était pas sa raison principale de consultation, mais ce qu'il me disait, des crises d'épilepsie qui ont été diagnostiquées à partir de 19 ans. Alors, dans son histoire, par rapport à ses crises d'épilepsie, il me dit qu'à 14 ans, il en avait fait une première. Et à 14 ans, on retrouve un épisode de fête de famille où son père était alcoolisé. Et c'est une des premières fois où il a soutenu le regard de son père. Il a osé un petit peu s'opposer à lui. Et du coup, son père lui avait dit extrêmement violemment « je vais te casser la gueule ». Et curieusement, enfin en tout cas, est-ce que c'est lié ou pas lié, on retrouve un premier épisode épileptique à cet âge-là. Ensuite, ça va à peu près. Donc cet épisode n'est pas diagnostiqué comme une crise d'épilepsie à l'époque. Et à 19 ans, il fait un épisode, il me dit « je fais une crise d'épilepsie sous la douche, personne ne m'avait alerté, et pendant une semaine, j'étais dans le coma ». Alors attention, ce sont ses termes, mais pour lui, il veut dire qu'en fait, il était complètement absent, c'est-à-dire qu'il a une semaine de vide où il n'a aucun souvenir de ce qui s'est passé pendant cette semaine.
3: C'est ce qui peut arriver suite à une crise d'épilepsie ?
4: Alors, ce qui peut arriver suite à une crise psychogène. C'est-à-dire une espèce de dissociation, en fait, qui fait qu'on est en mode pilote automatique, mais le cerveau est là, mais il n'est pas là. Il gère le minimum syndical, mais en fait, il n'est pas vraiment vivant dans l'instant présent. Je ne sais pas trop comment vous le définir.
3: C'est clair.
4: Et donc, pourquoi à 19 ans, sous la douche, hein, on peut se dire, a priori, il ne se passe rien de spécial, mais ce patient avait dû faire la conduite accompagnée, ce que son père l'avait exigé, et pendant tous les moments de conduite accompagnée, son père lui mettait une pression dingue, lui hurlait dessus, « Putain, retire ton pied de l'embrayage, retire ton pied de l'embrayage, je te casse la gueule », enfin, des choses comme ça. Et donc, ça avait vraiment été, il me dit,

0: un épisode. Alors, je pense que c'était juste après avoir eu son permis de conduire. Le père avait exigé qu'il prenne le volant pour ramener toute la famille d'une soirée. Et c'était dans la nuit, il pleuvait. Et là, son père, sur une voie rapide, une autoroute, avait exigé qu'il double. Mon patient ne se sentait pas du tout de doubler un camion. Et le père se mettait à hurler « mais double, enlève ce putain de pied de l'embrayage !» Et finalement, mon patient, je crois, un peu paniqué, a doublé sans rien contrôler parce qu'il n'avait pas de visibilité, etc. À ce moment-là, la mère derrière s'est mise à hurler. Le frère était complètement éteint. Enfin, vous voyez, il y avait un climat de fin du monde. Et vraiment, la mère s'est mise à hurler comme si sa dernière heure était venue. Et je pense que c'est suite à cet épisode qu'a été, vous voyez, un énième épisode qui est venu se surajouter à tout ce stress qui ensuite a abouti à cette décompensation.
1: Et alors, est-ce que vous pouvez nous expliquer comment on peut confondre crise d'épilepsie et pseudo-crise d'épilepsie ou CPNE ?
0: Voilà, alors en fait, ça va être le diagnostic électrophysiologique, en fait, qui va permettre de distinguer. Parce que si vous arrivez face à votre médecin ou neurologue et que vous décrivez simplement les symptômes, effectivement, on va dire que ça va être les mêmes symptômes.
1: Les symptômes sont exactement les mêmes.
0: Alors, je ne suis pas médecin, mais a priori, les médecins diagnostiquent toujours crise d'épilepsie quand les patients énoncent leurs symptômes. Sauf qu'après, quand on fait une recherche, il n'y a pas de changement électrophysiologique, en fait, qui expliquerait ces crises d'épilepsie. Et il n'y a pas de cause somatique non plus au niveau neurologique.
1: Et alors donc, quelle est la meilleure réponse à apporter justement quand on est face à ce type de crise, de pseudo-crise d'épilepsie?
0: Alors si vous êtes en errance médicale et qu'effectivement vous avez été diagnostiqué pour des crises d'épilepsie mais que le traitement ne répond pas et que vous êtes toujours avec les mêmes symptômes, ça vaut le coup d'aller explorer au niveau psychologique votre histoire de vie et s'il n'y a pas cette accumulation de violences subies ou perçues comme telles qui auraient débouché à ces crises psychogènes.
1: Alors donc, pas de panique, ça peut se réparer.
0: Tout se répare, nous sommes tous très neuroplastiques, comme le reste du corps. Hein. On peut se casser, on peut se réparer. Donc tant qu'il y a de la vie, en fait, il y a du changement, il y a du mouvement, il y a des intégrations.
1: Voilà, donc c'était petit sujet psychologique. Et aujourd'hui, il s'agissait des pseudo-crises d'épilepsie, les CPNE, et notamment le cas clinique d'Achille. On se donne rendez-vous pour une nouvelle émission, cette fois-ci sur l'impact des événements de vie sur la santé, Léonore Tarlé.
0: Voilà.
1: Merci beaucoup, à très vite.
0: Merci à vous,
1: au revoir.
0: Très vite.
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0: Bless the Lord, interprété par Kim McFarland. Une petite perturbation est en train d'arriver sur le nord-ouest. Il fait très beau dans le sud avec du vent en Méditerranée. Quelques averses sur les Alpes et le sud de la Suisse. Pour la France, les températures varient de 20 à Brest à 28 à Marseille. Et sur la Suisse, les températures varient de 21 à 23 degrés.
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2: La Bible aux mille visages. Éric Denimal, bonjour.
3: Bonjour.
2: J'ai le plaisir de vous recevoir pour parler de cette nouvelle version de la Bible pour les nuls qui vient de sortir, la Bible illustrée pour les nuls. Des lecteurs de votre premier livre ont posé quelques questions et donc vous avez rajouté, à la demande de l'éditeur comme des lecteurs, quelques chapitres. L'archéologie, des lieux également, mais aussi les plus belles prières de la Bible. Alors c'est très difficile de choisir les plus belles prières de la Bible en quelques pages, non ?
3: Oui, oui, oui, de la même façon qu'il y a une idée là qu'on est en train de peaufiner sur les plus beaux textes de la Bible. On voudrait faire un petit bouquin comme ça sur les plus beaux textes de la Bible. Alors il y en a qui surgissent automatiquement à l'esprit, et puis il y en a auxquels on ne pense pas nécessairement. C'est un peu la même chose avec les prières. Alors naturellement, quand on parle des prières, on parle dans la Bible du livre des psaumes, notamment, qui est un recueil de prières. Et dans ces prières, il y a toutes sortes de choses. Il y a des prières de louange, il y a des prières d'inquiétude, de demande, etc. Et c'est assez intéressant de voir d'emblée que la prière n'est pas une simple formule, n'est pas simplement toujours faite de l'adoration, ou de la vénération. Elles sont faites de cris, d'appels, d'angoisses, de questions. Et ça, rien que ça, c'est déjà rassurant, parce que lorsque je m'adresse à Dieu, j'ai aussi envie de pouvoir lui dire, pas simplement que, à la limite, je l'aime, que je suis content de vivre dans la sérénité avec lui, etc.
2: Ou pas, d'ailleurs.
3: Ou pas. Mais voilà, justement, j'ai envie de lui dire aussi mes exaspérations, mes incompréhensions. J'ai rencontré récemment une jeune chrétienne qui allait se marier, et elle a eu un accident de moto avec son ami, et son ami est décédé. Elle est restée elle-même 3 mois dans le coma. Quand elle s'est réveillée, c'était pour apprendre que son futur époux était mort. Et elle me pose la question, elle dit, mais Dieu là-dedans ? Pourtant, on était tous les deux croyants, on préparait notre mariage dans l'église, etc. Comment comprendre ? Et comment comprendre ? Il n'y a pas d'explication. Et là, la prière, c'est, Seigneur, je ne comprends pas, explique-moi, donne-moi des signes, ou en tout cas, calme mes inquiétudes, sinon je m'en vais et je ne t'aime plus, quoi. Voilà. Alors, voilà, ça, c'est aussi un peu la prière. Et donc, il y a dans la Bible des prières qui sont faites comme ça, d'interrogation, de surprise, d'incompréhension. Et puis, il y a des grands moments d'élévation aussi, ça, c'est clair. Et puis, il y a aussi cette fameuse question des disciples à Jésus, enseigne-nous à prier, ce qui a provoqué en quelque sorte le Notre Père, cette prière que nous connaissons tous, au moins un peu. Et donc voilà, ça c'est une des prières de la Bible, mais finalement je ne me suis pas simplement arrêté sur ce Notre Père. J'ai voulu parler de prières d'Abraham, de prières de Jacob, de prières de Salomon, prières d'Anne, prières de Moïse, etc., parce qu'elles sont aussi des prières importantes.
2: Alors parmi les prières, il y a celle de l'Ancien Testament et celle du Nouveau Testament. Voilà, deux livres, on dit également deux alliances. Sont-elles si différentes les unes des autres entre les prières de l'Ancien Testament et celles du Nouveau Testament ?
3: Je pense que à la fois oui et non. Oui, parce que dans le Nouveau Testament, il y a naturellement une perception complètement différente, affinée en quelque sorte de Dieu lui-même. Et puis, à la fois, elles sont tout à fait identiques, dans le sens où la foi la foi s'exprime toujours avec les mêmes mots, avec les mêmes interrogations, les mêmes ponctuations. Même ponctuation, ça veut dire même point d'interrogation et point de suspension et point de, d'interjection, enfin bref. Et il me semble que ce qui rassemble en général les prières, c'est cette attente, une attente vraie, qui permet de saisir que l'adorateur peut se tourner vers Dieu et lui dire ce qu'il a vraiment sur le cœur. Ça, c'est quelque chose d'extrêmement important. Bien sûr, il y a des formules. Dans l'Ancien Testament, il y avait un rite, il y avait aussi des formules, etc. Quand on entend la prière d'Abraham qui prie en quelque sorte pour dire « Mais est-ce que tu vas vraiment faire ce que tu as l'intention de faire de Sodome et Gomorre ? Est-ce que tu vas vraiment effacer cette ville de la surface de la terre ?» C'est vrai que c'est une ville infecte, c'est vrai qu'il y a de la perversion, c'est vrai qu'il y a de la débauche, c'est vrai que c'est insupportable, c'est vrai. Et c'est vrai que quelque part, on aurait envie de dire, comme n'importe où, partout où il y a de la laideur, qu'on supprime tout ça. Mais en même temps, il y a des hommes. Il y a des hommes, il y a des femmes. Est-ce que tu peux faire un truc pareil ? Allez. Et puis là, on a une espèce de négociation assez incroyable. Excuse-moi, dit Abraham, excuse-moi si j'ose parler ainsi, mais franchement, si tu trouves là quelques personnes justes, est-ce qu'elles vont être, noyées dans tout le reste ? C'est intéressant, cette prière qui est une prière, mais qui est en même temps un dialogue. C'est une, j'ose pas dire une négociation, hein, parce que ce serait...
2: Osé, je crois, parce qu'on n'est pas très loin de la négociation.
3: On n'est pas loin de la négociation, quand même. Allez, si on en trouve 10, si on en trouve 5, si on en trouve... c'est assez intéressant de voir ça. Et puis, il y a d'autres prières qui sont des prières... enfin, tellement émouvante, quand Anne, personnage de l'Ancien Testament, pleure parce qu'elle est stérile, parce qu'elle ne peut pas avoir d'enfant, parce qu'elle a un homme qu'elle adore, et un mari qui l'aime, et puis voilà, elle ne peut pas donner à ce mari l'enfant qu'elle voudrait lui donner. Et voilà, mais c'est un drame tellement, tellement fort, tellement incroyable, tellement profond, et dans lequel il y a aussi tant et tant de souffrance. Et le mari qui est là, qui dit, mais tu sais, je t'aime, c'est pas grave si tu me donnes pas d'enfant, mais je t'aime quand même, tu sais, je t'aime. Elle dit oui, mais... Et puis elle s'en va, elle va vers Dieu dans un sanctuaire qui n'est pas encore le temple. Hein. Le temple n'est pas encore construit. Alors quel est ce sanctuaire à cette époque-là ? C'est peut-être juste une tente, c'est peut-être encore les restes du tabernacle de l'Ancien Testament, que sais-je. Et là, elle déverse sa détresse devant Dieu dans une prière énorme. Incroyable. Et on a le texte de cette prière. Et puis il y a, parce que l'histoire ne s'arrête pas là, hein, il y a le prêtre qui a remarqué cette femme pleine de dévotion, mais qui en même temps s'abîme tellement dans sa prière, qu'il se demande si elle est un peu tout juste, quoi. Et il est même pas très content, parce que sans doute est-elle un peu expressive, peut-être est-elle comme les pleureuses de l'Ancien Testament, peut-être est-elle charismatique avant l'heure, j'en sais rien. Mais il va la voir, il va dire non, arrête là, ça devient indécent, sors d'ici, tu as trop bu, etc. Et elle dit mais non, c'est pas vrai, c'est tellement je suis en peine. Et voilà une prière qui est magnifique, magnifique. Et d'un seul coup, le prêtre dit alors écoute, que Dieu exauce ta prière. Voilà, ça c'est magnifique, c'est un texte magnifique. Il y a la prière de Salomon, par exemple, qui est une prière surprenante, parce que Dieu lui dit, voilà, tu vas monter sur le trône, tu es mon représentant, en quelque sorte, demande-moi ce que tu veux. Quelle sera ta prière ? Et la prière de Salomon, c'est, voilà, je veux ceci, et ce qu'il demande, c'est la sagesse. la sagesse pour pouvoir gouverner. Et Dieu trouve cette prière géniale. Et moi, j'aime bien que Dieu trouve une prière géniale. Moi, j'ai envie que Dieu trouve ma prière géniale.
2: Et là où vous m'impressionnez, Éric Denimal, avec les trois exemples que vous donnez, c'est qu'on sent que la prière là n'est absolument pas un monologue, c'est-à-dire soit une occasion de louer, soit une occasion de se révolter ou de demander quelque chose à Dieu, mais il y a une réponse.
3: Tout à fait.
2: Alors, vous entendez bien que dans la prière, aujourd'hui, les choses n'ont pas changé, à savoir qu'il y a des réponses également dans cette sorte de dialogue.
3: Tout à fait. Mais il faut, je crois, il faut... alors là, je ne pouvais pas raconter ça dans ce chapitre hein, sur les prières, mais il faut qu'il y ait une véritable humilité, une véritable attente. Dans le Nouveau Testament, on dit « Quand tu pries, entre dans ta chambre et Dieu qui est là t'entend ». Ça veut dire que Dieu est là, mais il était déjà là avant que tu entres, quoi. Parce qu'il est dit « Entre dans ta chambre, ferme la porte ». D'un air de dire « Mais Dieu est déjà là, tu vois, tu peux fermer la porte, ne la laisse pas ouverte, sous prétexte que Dieu entrera aussi en même temps que toi ». Non, il est déjà là et il t'entend. Et ce que j'aime bien dans cette réalité-là, c'est la prière comme un dialogue, et non pas une récitation. Alors c'est vrai que de temps en temps, je n'ai pas de mots, je ne sais pas comment dire, alors je vais aller chercher les mots de la Bible, je vais chercher un psaume, je vais chercher le Notre Père, je vais chercher une prière, une expression, etc. Ce qui est important, et ça c'est peut-être quelque chose d'essentiel dans la Bible, c'est que Dieu, qui est parole, cherche à rencontrer la parole de l'homme. Dieu attend notre prière. Il sait d'avance ce dont nous avons besoin, c'est vrai. Mais en même temps, il attend qu'on formule cette demande, ce besoin, nos besoins, etc. Parce que à ce moment-là, ce n'est pas parce que, comme un père pourrait dire, moi j'aime bien que mon fils me le demande parce que ça me rappelle que je suis le père, que je suis l'autorité, que je suis celui qui peut donner. Non, c'est pas vraiment ça. Enfin, je pense que Dieu, quelque part, est un peu comme cela aussi, parce qu'il aime bien que chacun ait sa place et son rôle. Et je pense aussi que quand je demande, j'avoue quelque part que je dépends de quelqu'un. Et que du coup, je ne suis pas le Dieu que je prétends être, que je voudrais être, que je voudrais imposer aux autres. Je suis véritablement celui qui demande, celui qui est dépendant. Et cette dépendance-là, elle est essentielle, elle est importante. Non pas pour que je sois soumis, que je sois en dessous de... Il ne faut pas oublier que Dieu dit dans sa parole qu'il a créé l'homme de peu inférieur à lui, ce qui est quand même énorme quand on y pense. Mais si je veux véritablement être ce que je suis et ce que je peux prétendre être, il faut que j'accepte d'être dépendant. Et alors à ce moment-là, tout change et l'optique est complètement différente. Et la prière est un chemin qui me permet de découvrir cette réalité-là.
2: Ce que l'on appelle aujourd'hui de plus en plus le fameux lâcher prise, mais qui ouvre toutes sortes de nouvelles perspectives dans les relations humaines, comme là, comme vous le présentiez dans une relation entre homme et Dieu.
3: C'est un lâcher prise qui n'est pas une abnégation complète, qui n'est pas un abandon complet dans le sens
2: une reconnaissance de dépendance.
3: Une reconnaissance de dépendance qui fait que une fois que j'ai reconnu que j'étais dépendant, tout ce que je voudrais, je peux l'avoir. La preuve, Salomon a demandé la sagesse et Dieu lui dit « Écoute, c'est tellement génial que tu m'as demandé que je donne le double, une double mesure de sagesse. »
2: Éric Denimal, merci. C'était la Bible aux mille visages.
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0: Moritz Brown Clark, qui a démarré comme beaucoup de chanteurs gospel très très jeune. Elle a sorti en 2007 trois albums qui ont énormément marché et cartonné. Et elle a aussi été membre de la chorale de Richard Smallwood. Vous êtes sur Hope Radio, c'est votre matinale jusqu'à 9h, c'est Louis sur l'anneau. Bienvenue.
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3: Ce week-end, un fil rouge s'impose tout seul, la mémoire. Ce qu'on garde, ce qu'on transmet, ce qu'on chante. Et croyez-moi, il va y avoir de quoi faire. On commence très fort à Paris avec un rendez-vous que beaucoup d'entre vous attendent. David O'Keeffe est en concert à la Cigale ce dimanche 13 septembre à 20h. L'artiste belgeo-congolais, révélé sur les réseaux avant de prendre un virage assumé vers le gospel et le hip-hop chrétien, y présentera un show intense et immersif. Son single « Céleste », sorti en avril, porte un témoignage de foi adressé à la jeunesse. Rendez-vous boulevard Marguerite de Rochechouart. Dans le 18e, les places vont partir très vite. Et toujours dimanche, et juste aux portes de Paris, une belle occasion de sortie gratuite aux réserves du FRAC Île-de-France à Romainville. L'exposition collective des gestes de nos mondes ouvre avec vernissage public de 15h à 19h. Près de 20 artistes, des œuvres de la collection du FRAC et des créations venues de Tunisie dans le cadre de la saison Méditerranée. Vidéos, céramique, textile, peinture, l'archive y devient une matière vivante, une mémoire qu'on réinterprète plutôt qu'on ne fige. L'entrée est libre et l'exposition reste visible jusqu'au 14 novembre, du mercredi au samedi, de 14h à 19h. Et puisqu'on parle de mémoire, direction la Suisse, ce samedi 12 et ce dimanche 13, ce sont les journées européennes du patrimoine dans toute la Confédération, avec plus de 450 manifestations gratuites sur le thème « En péril ». Bâtiments menacés, savoir-faire artisanaux qui disparaissent, vestiges oubliés, on ouvre les portes, on explique, on cherche des solutions ensemble. À Genève, la 33e édition démarre même dès le vendredi 11 avec les journées du matrimoine et propose 51 visites, conférences et portes ouvertes. Le clou du programme, la tour de Champel, édifiée en 1877, qui s'ouvre exceptionnellement au public dimanche. 17 mètres de hauteur et une vue à 360 degrés sur le Salève, les Alpes, le Jura et toute la ville. À Lausanne, samedi de 11h à 20h, la Cité des Créateurs déploie plus de 50 stands autour de la cathédrale, création locale, textile, bijoux, micro-édition. Et pour finir, sur la Côte d'Azur, au musée Matisse de Nice, Henri Matisse, Yves Saint-Laurent, le beau, la mode et le bonheur se poursuivent jusqu'au 28 septembre. Deux immenses créateurs, une même quête de lumière et de couleur. Alors, excellent week-end à vous et surtout, prenez le temps de flâner. C'était Aurélien sur Hope Radio.
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0: Jacqueline Carr sur Opradio avec The Living World, qui elle aussi, Jacqueline Carr, a démarré à 5 ans dans les chorales de son église, et à 11 ans, elle a décidé de rentrer dans le ministère en tant que conférencière et aussi chanteuse, parce que ses parents ont remarqué qu'elle avait une oreille absolue. L'agenda gospel, tout de suite sur Opradio, présenté par Ed. 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
1: Demain à Paris, samedi 12 septembre, la formation Gospel River sera en concert à 20h au Temple de la Trinité dans le 13e arrondissement. Vous pourrez les y retrouver également le samedi 26 septembre. À Oreille, proche de Salon de Provence, dimanche 13 septembre, dirigé par Magali Ponsada. Retrouvez le chœur Gospel Mars en concert à 18h à la salle polyvalente Grande Terre à Oreille. À Paris, vendredi 18 septembre, emmené par la directrice artistique Dominique Magloire, Gospel Helios sera en concert à 20h45, église Saint-Philippe-du-Roule, dans le 8e arrondissement. À Saint-Paul-lès-Durance, proche d'Aix-en-Provence, vendredi 18 septembre, dans le cadre des Journées du patrimoine, la chorale TGGG, dirigée par Latonius, donnera un concert avec entrée libre à 21h, place Jean Santini. Vous pourrez retrouver la chorale TGGG à Mandelieu-la-Napoule le dimanche 20 septembre à l'occasion de la fête paroissiale dans le parc familial de Robinson. Latonius, chef de chœur et leader de cette chorale, de ce très grand groupe de gospel, TGGG, mènera ses choristes pour un concert à partir de 16h. Entrée libre pour un moment convivial à ne pas manquer. En Suisse, samedi 19 septembre, pour la toute première fois, Déborah Loukalou sera en concert à la Geneva Arena à 19h30, l'occasion de fêter ses 10 ans de carrière dans le gospel. À Paris, dimanche 20 septembre, la formation Gospel in Life Harmony, emmenée par Mireille Ourmia, sera en concert à 16h à l'église Saint-Ambroise dans le 11e arrondissement de Paris. Un concert avec entrée libre à ne pas manquer. À Moulins-sur-Yèvre, proche de Bourges, dimanche 20 septembre, ne manquez pas le voyage musical au bord du Mississippi proposé par Florence Aubrin avec son spectacle « Mahalia et moi ». Concert gratuit, participation au chapeau, à 17h, c'est dans l'église de Moulins-sur-Yèvre. Retrouvez toutes les informations concerts sur opradio.live.
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5: Bonjour à tous. New York se souviendra toujours de ce 11 septembre 2001. C'était il y a 25 ans. Deux avions se sont écrasés sur le World Trade Center à New York lors d'un attentat terroriste qui fera près de 3000 morts et 6000 blessés. Et aujourd'hui, une journée d'hommage est organisée à New York, à Ground Zero. De son côté, Donald Trump participera à une commémoration au Pentagone, également visée le même jour par un avion détourné par des membres d'Al-Qaïda. Les services du fisc ou encore de l'Agence nationale des titres sécurisés dans le viseur de la CNIL. Ils vont en effet être contrôlés par la Commission nationale de l'informatique et des libertés après les différents vols de données constatés au printemps et cet été. L'annonce a été faite hier par la présidente de la CNIL au sein de l'émission Cache Investigation diffusée sur France 2. Cette alerte du Conseil d'analyse économique après les résultats du classement PISA. Cette enquête qui évalue le niveau des élèves au sein de l'OCDE, un niveau qui a enregistré une chute importante en France. Et l'institution prévient que ces résultats risquent d'avoir de lourdes conséquences économiques d'ici 2050 en raison de professionnels moins bien formés. Elle appelle à sanctuariser le budget de l'éducation. Il avait menacé une enseignante de décapitation près de Toulouse. Ce père de famille a été condamné hier à 6 mois de prison ferme. À l'audience, le prévenu a présenté ses excuses. Les faits, on le rappelle, se sont déroulés vendredi 4 septembre dernier. Convoqué après une punition infligée à son fils de 10 ans, il s'en était pris à une enseignante à l'extérieur de l'école. Jean-Charles Pereira, acquitté par la cour d'assises de l'Eure. L'homme âgé de 31 ans, proche de Mohamed Amra, était accusé du meurtre d'un jeune ingouche originaire du Caucase du Nord le 25 septembre 2020 dans le quartier de la Madeleine à Évreux. On rappelle qu'il reste mis en examen dans le dossier de l'évasion d'Incarville. Et puis l'équipe de France féminine de basket décroche la première demi-finale mondiale de son histoire. Les Bleues se sont qualifiées en dominant la Chine hier 90-61 en quart de finale. Elles retrouveront demain dans le dernier carré l'Allemagne tombeuse hier de la Belgique. Excellent début de matinée à tous.
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0: Merci de nous accueillir chez vous sur opradio.live, mais aussi en DAB+ sur les villes de Paris, Marseille, Saint-Tropez-Nice et Monaco, et sur toute la Suisse romande, nos amis suisses que nous saluons. Le soleil, pas tout à fait au rendez-vous, mais ce week-end, il arrive avec de la chaleur qui remonte bien évidemment par le sud. Et réussir en deux minutes, vous connaissez, c'est John Grad, c'est maintenant sur opradio.
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2: L'assistant du grand mathématicien Pierre-Simon Laplace vint un jour lui annoncer, plein d'enthousiasme, une extraordinaire découverte. Laplace lui prodigua de nombreux encouragements. Il réagit comme si la découverte était exceptionnelle et l'aida dans la publication de ses travaux. Quelques années plus tard, après la mort du savant, l'assistant trouva dans un de ses cahiers sa propre découverte, rédigée longtemps auparavant et avec plus de détails. Laplace ne l'avait pas publiée. Il avait laissé ce privilège à son assistant pour l'encourager. Le sage, qui un jour me raconta cette histoire, ajouta « La vraie grandeur de l'homme, on la trouve chez celui qui a dominé son moi. » Pour réussir, mets en pratique la grande loi de l'humilité et du service. Si tu veux être le plus grand, accepte d'être le plus petit. Terminons cette chronique par une citation de Cervantes. Attache plus de prix à un être humble et vertueux qu'à un riche orgueilleux. Votre prochaine chronique aura pour titre La honte de sa vie ou l'échec de Paul à Athènes.
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0: Ah, le très très regretté Rand Connolly qui nous a quitté en début d'année avec le groupe Integrity's Hosanna pour le titre Worship the Lord en mode concert live, comme vous l'avez entendu. Un petit temps littéraire, un petit livre que vous propose maintenant Cécile Masson pour la rubrique À chacun son livre. Vous êtes sur Hope Radio, le son gospel.
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3: Chers amis auditeurs, bienvenue. Sous un titre un peu déroutant, Endettez-vous est un petit ovni littéraire qui a piqué ma curiosité. Son sous-titre, heureusement, nous rassure. Plaidoyer pour une juste dette. Il s'agit donc, vous l'avez compris, d'une réflexion autour du thème de la dette et de l'endettement. Intuitivement, on rattache l'idée de dette à une réalité négative. Mais il existe de très nombreuses formes de dette. Dette des ménages, dette des entreprises, dette des États sont par exemple des dettes financières qui n'ont pas grand-chose en commun. Une dette peut être juste ou injuste, choisie ou imposée, remboursable ou non. Elle peut permettre le développement de l'activité, comme elle peut provoquer la dépendance, l'asservissement ou l'oppression. La dette n'est pas seulement financière, elle peut aussi être morale, liée à la filiation ou bien générationnelle, liée à l'histoire ou à l'écologie par exemple. L'auteur de cet essai, Hubert de Vauplane, est juriste et ancien trader. Il retrace un panorama assez exhaustif de beaucoup de sortes de dettes possibles, à travers les époques historiques, qui se multiplient avec la naissance des États modernes, et qui aboutissent parfois à des situations inextricables où il est impossible d'honorer le contrat, que ce soit sur le plan monétaire ou moral. Mais ce qui m'a surtout beaucoup intéressée en lisant ce livre, c'est l'idée qu'une dette n'est pas a priori négative et à éviter à tout prix. C'est même le contraire. Quand il y a dette, il y a vie, il y a relation sociale. Pas de lien humain sans dette d'aucune sorte, sous peine d'aboutir à des existences isolées les unes des autres. Une indépendance égoïste et mortifère. L'idéal serait donc de rechercher des formes de dette qui ne soient pas excessives ni injustes. On peut penser au microcrédit ou au financement participatif, par exemple. L'auteur nous invite ainsi à changer notre regard sur la dette, en sachant aussi pratiquer la charité et la remise de dette chaque fois que cela est nécessaire, comme nous y invite l'Évangile. Cette réflexion est menée de façon pédagogique et accessible. Nul besoin d'être spécialiste, juriste ou économiste pour suivre le propos qui est très bien documenté et argumenté. Endettez-vous, plaidoyer pour une juste dette, d'Hubert de Vauplane, est édité chez Première Partie. Il coûte 19 euros.
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0: Les très reconnaissables Gospel Voices, c'est reproduit pour le titre I Want to Be Ready. On les reconnaît aussi, on les connaît, c'est toute l'équipe de Boost Espoir qui, maintenant, à 8h20, va vous proposer un partage biblique et c'est tout de suite sur reproduit. Après, c'est Solid Gospel sur reproduit pour Rejoice.
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2: Et maintenant, chers auditeurs, c'est le moment du partage biblique. Pierre nous a préparé un thème qui lui tient à cœur. Pierre, vas-y, raconte-nous tout. Tu as choisi de parler de la salle 6. Oui. Pourquoi ce thème?
3: La salle 6, c'est le titre d'un petit texte, un essai, on va dire, écrit par Anton Tchekhov en 1892.
2: Non, alors, c'est pas si vieux.
3: C'est pas très vieux. J'ai lu ce texte comme on lit en fait une parabole.
2: Okay.
3: Très souvent, pour tirer des enseignements de l'Évangile, on cherche le texte biblique. Et c'est intéressant de chercher le texte biblique. Mais je me suis dit, si Jésus vivait à notre époque, certainement, il prendrait des expériences de vie de ce qui se passe aujourd'hui. Et c'est un petit peu, et c'est comme ça que j'ai lu ce texte de Tchekhov. Alors, c'est un livre qui raconte l'histoire d'un médecin dans une ville. Un médecin dans une ville très, très pauvre. Je ne vais pas dire le nom du pays pour...
2: Ça marche.

0: la salle 6.
1: Ok.
0: Et dans cette salle 6, il y a 6 personnes, 6 patients qui sont considérés comme des fous. Et dans le contexte, le médecin qui s'occupe de ces personnes, il s'appelle le docteur Efimich, et il va faire une rencontre avec un patient qui s'appelle Dimitrich. Et il va se passer une superbe rencontre entre les deux. Et c'est à partir de cette rencontre que j'ai vu une parabole qui pouvait nous expliquer les relations humaines, mais aussi une certaine vision de ce que Dieu demande de l'homme, une certaine vision de l'homme, de ses relations avec l'homme et du regard que Dieu peut poser sur l'homme dans ses problèmes au quotidien. Alors, ce qui m'a intéressé là-dedans, c'est le caractère des personnages. Je crois que nous, comme chrétiens, on a pour mission de faire advenir le royaume de Dieu sur terre. Hein. C'est ce qu'on dit. Hein.
1: Ouais, nous, en tout cas, on a envie de montrer Jésus à toutes les personnes qu'on rencontre.
0: Voilà. Et très souvent, on cherche dans les caractères des personnages bibliques l'ingrédient nécessaire pour amener les gens
1: c'est
0: à Dieu.
1: C'est ça, ouais.
0: Mais il me semble que c'est juste. Hein. C'est bien de le faire. Mais je crois que quand on pose un regard sur les gens qui nous entourent, on découvre vraiment tous les aspects de l'évangile et tout l'enseignement qu'on peut puiser dans la Bible. C'est comme si on devait puiser des enseignements dans la Bible et calquer ces enseignements sur notre entourage.
1: Okay.
0: Et c'est comme ça que j'ai vu le livre La Salle 6. Donc, on a ce médecin, le docteur Efimich, qui dit quelque chose que je vais lire pour ne pas trahir le texte. Le but, ce n'est pas de vous pousser à lire La Salle 6, mais de puiser des enseignements utiles pour nos relations interhumaines. Il dit ceci, le docteur Efimich aimait par-dessus tout l'intelligence et l'honnêteté, mais il n'avait pas assez de caractère et de confiance dans le droit pour instaurer autour de lui une vie intelligente et honnête. Il aimait par-dessus tout l'intelligence et l'honnêteté, mais il n'avait pas assez de caractère pour mettre en pratique ce qu'il aimait.
1: Donc, en fait, il faut avoir du courage pour pouvoir appliquer les valeurs qu'on conçoit.
0: C'est exactement ça. Et la question que je pose à nous tous, avons-nous le caractère pour vivre les valeurs que nous aimons? Surtout en tant que chrétien, on dit qu'on aime on a beaucoup de valeurs et on aime les valeurs qu'on puise dans la Bible. Mais est-ce qu'on a le caractère pour les mettre en place? Cette question-là, je me suis posée.
1: Il faut du cran, hein.
0: Et j'ai puisé dans les évangiles un texte, c'est la parabole du Samaritain. Vous vous rappelez la parabole du Samaritain?
1: Oui.
0: J'ai l'impression que les pharisiens, ils ont converti les valeurs qu'ils avaient en rituel.
1: Donc alors, juste pour rappeler un petit peu à l'auditeur, Marina, vous m'aidez, hein, les filles.
2: Oui, oui.
1: La parabole du Samaritain, donc c'est un homme qui était en voyage. Au bord de la route, il rencontre un autre qui est par terre. Cet homme-là qui passait est un Samaritain. Donc, il vient d'un peuple qui était un peu refusé, hein, c'était par le peuple élu de l'époque. Et donc, il voit cette personne par terre, il vient en aide.
0: Voilà.
1: C'est ça. Mais avant lui,
3: On sait qu'il y avait deux autres personnes religieuses, on peut dire, hein, qui avaient justement l'habitude et le mandat de prendre soin. Et eux ne se sont pas arrêtés parce que ça pouvait paraître comme une personne impure.
1: Déjà, ils ne voulaient pas être en contact. Mmh. Ils avaient aussi peut-être peur.
3: Voilà. Bien sûr, oui.
0: Et c'est là, cette parabole m'a intéressé. Alors, il y a deux religieux clairement nommés, un lévite et un sacrificateur. Ils passent, ils voient quelqu'un de blessé, mais le rituel religieux les empêche de prendre soin de quelqu'un qui est blessé.
1: De venir en aide.
0: Alors que toutes les valeurs chrétiennes, toutes les valeurs de Dieu, c'est de venir au secours des autres. Mais voilà que des valeurs sont transformées en rituel qui nous paralyse complètement. Et c'est ça qui m'a intéressé dans ce texte. Et c'est la question que je me pose, est-ce que nos valeurs, nous les aimons suffisamment pour les mettre en pratique? Et là-dessus, cette question-là, chacun pourra y répondre, parce qu'il y a des personnes qui vivent selon leurs valeurs et qui le font très bien.
1: Heureusement.
0: Heureusement. Et pour approfondir cette question des valeurs lorsqu'on est chrétien, il m'est revenu aussi à l'esprit une petite anecdote. C'est un jeune qui raconte cette histoire. Il était allé voir un film qui s'appelle Naissance d'une nation. Alors, le contexte global, Naissance d'une nation, ça se passe aux États-Unis à l'époque de l'esclavage. Il y a une révolte de Noirs et ils décident à un moment donné de prendre en charge leur destin et ils vont trouver un moyen de bâtir une nation. Et puis dans ce film, ce jeune homme qui se critique de film raconte que il n'a pas vu l'aspect religieux dans le film. alors que toute l'histoire, la naissance,

0: Je veux dire, ce qui a poussé ces personnes à se révolter, c'est parce qu'ils ont compris qu'ils avaient une valeur aux yeux de Dieu et qu'un homme ne peut pas dominer sur un autre homme. Et ça leur a donné du zèle pour entamer une libération. Et cela dit, le réalisateur du film n'a rien fait par rapport à ça. Et ce jeune homme raconte qu'il sortait du visionnage de ce film. Et il va pour rentrer chez lui pour prendre le métro. Et il rencontre dans les escaliers un monsieur noir qui n'arrivait pas à monter. Et le monsieur l'appelle à l'aide. Donc lui, il dit qu'il est... Je ne veux pas que j'aille trop vite dans l'histoire. En tout cas, il dit qu'il est très serviable et il aide les gens qui ont besoin d'aide. Oui. Et puis, il continue son chemin. Le monsieur lui dit, OK, c'est bon, en haut de l'escalier. Et puis, quelques minutes après, ils se retrouvent tous les deux sur le quai à prendre le même métro. Et là, il y a ce monsieur qui va vers ce jeune homme qui lui dit « Oh monsieur, je ne sais pas ce qui m'arrivait, je n'arrivais pas à lever les deux pieds. Heureusement que vous étiez là, c'est le Seigneur qui vous a mis sur ma route.
1: Ah, » wow.
0: Et là, le jeune, il dit « Mais quelqu'un vous dit, le Seigneur vous a mis sur ma route. » Et lui, il dit que c'était la première fois que quelqu'un lui disait «
2: Qu'il avait entendu
0: le
2: ça.
0: Seigneur vous met sur ma route. » Et lui, ce jeune homme, il dit « Mais il s'est arrêté, il a dit « Mais imagine un instant. » Que Dieu qui a créé l'univers l'a créé lui parce qu'il avait besoin de lui pour aider ce monsieur à monter les escaliers. Mais il dit, mais quelle force, quelle puissance que ça peut donner lorsqu'on croit en Dieu pour faire du bien autour de lui. Et ça va au-delà de faire le bien parce que lui dit qu'il est athée. Être serviable pour lui, c'est pas un problème. Vous voyez ce que je veux dire? Mais lorsqu'on croit en Dieu, la puissance qui peut se dégager dans cette croyance pour apporter de l'aide, de la liberté, de la libération aux êtres humains que nous sommes. Et ça, j'ai trouvé ça très pertinent.
2: Ah, c'est fort.
0: Par rapport à la salle 6. Et en ça, le docteur Efimich, à un moment donné, dans le film, je reviens à la salle 6, lui, il n'avait pas le caractère pour aider, pour, comment dire, entamer une réforme.
2: Un changement
0: dans l'hôpital militaire. Et ça, c'est un des aspects de ce film. L'autre question que je me suis posée en lisant ce livre, c'est où est Dieu dans cette histoire? Et là, je l'ai vu quelque part. Je ne l'ai pas vu forcément en la personne du patient Dimitrich, je ne l'ai pas vu dans la personne du docteur Efimich, mais je l'ai vu dans la salle 6.
1: Où est-ce qu'il était alors?
0: Dans la salle. Il était dans la salle. Pourquoi je dis qu'il était dans la salle? Parce que Jésus dit ce texte dans Matthieu, il dit « J'étais nu et vous m'avez revêtu. »
1: Oui.
0: J'étais malade, vous m'avez visité. J'étais pauvre, vous m'avez nourri. Et puis, en fait, si vous lisez le texte de Matthieu, il y a plein d'exemples
2: qui sont applicables aujourd'hui.
0: Et Jésus, et il y a certaines personnes qui lui disent, mais quand avons-nous vu avoir faim, soif, nu, en prison? Quand avons-nous vu malade? Et Jésus dit, toutes les fois que vous avez fait cela, c'est à moi que vous l'avez fait.
1: Donc, toutes les fois où on a aidé un pauvre, quelqu'un qui était dans le besoin, c'est Dieu qu'on est en train d'aider.
0: Et à contrario, il a dit à certaines personnes, ça, vous ne l'avez pas fait. Il dit, mais quand est-ce que tu dis qu'on ne l'a pas fait, mais comment ça, on ne l'a pas fait? Ben non, vous ne l'avez pas fait. Et à chaque fois que vous ne l'avez pas fait, c'est à moi que vous ne l'avez pas fait. Et j'ai trouvé ça très pertinent aussi pour dire, Dieu était dans la salle. Était dans la salle 6. Et il y a quelque chose de très important dans la salle 6 que je voudrais dire. La salle 6, finalement, c'est un endroit pour voir et pour être vu. Quelque chose s'est passé entre le médecin Efimich et Dimitrich. Le médecin est rentré dans la salle parce qu'à un moment donné, il a entendu parler le Dimitrich en question et il l'a regardé. Il a vu qu'il avait une voix douce et un regard très aimable. Ça l'a intéressé et lui, il est rentré dans la salle pour discuter avec ce monsieur, et il l'a appelé mon ami. Quand est-ce, n'est-ce pas Jésus qui a traversé le ciel pour venir à notre rencontre, et qui nous a aussi appelé mon ami? Ça, c'est extraordinaire de voir que la salle 6 est un lieu pour voir et un lieu pour être vu. Et la pertinence de voir et être vu dans un même lieu, ça m'a rappelé aussi un de mes patients qui me disait que j'allais voir chez lui, et qui me disait un jour, Pierre, aujourd'hui, je te sens stressé. Il me dit, ne t'inquiète pas, je m'occupe de tout.
2: Le patient, c'est particulier quand même.
0: Oui, c'est particulier, mais il dit quelque chose d'essentiel. Ce ce qu'il dit est tout à fait vrai. On a besoin de quelqu'un qui s'occupe de tout. Lui, il disait ça intuitivement. Lui, il n'avait aucune capacité de s'occuper de tout. Mais la proximité que j'avais avec lui, je me découvrais à lui et lui, il percevait un petit peu mes préoccupations. Et il avait le désir de le prendre en charge. La question, ce n'est pas de savoir est-ce qu'il était capable de le faire ou pas. La question, c'est de savoir comment moi, je l'entendais. Et moi, je l'entendais comme quelque chose dont j'avais besoin, que quelqu'un s'occupe de quelque chose dont j'avais besoin. N'est-ce pas Dieu qui nous a dit « Ne vous inquiétez pas, je m'occupe de tout ». C'est là la force et la pertinence de que j'ai pu puiser dans ce livre. Donc, en fait, je n'incite pas forcément les personnes à lire le livre, mais ce que j'incite, c'est que lorsque nous recherchons des... Comment je dirais ça ? À comprendre l'Évangile, il serait bon parfois de regarder autour de nous, de faire une traversée pour aller rencontrer l'autre. Parce donc, que certainement, c'est à ce moment-là qu'on pourrait entendre « Le Seigneur vous a mis sur ma route ». Ce qui est l'aide apportée et également la valeur prise d'avoir été créé par le Tout-Puissant, par le Créateur.
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0: Rejoice s'est reproduit avec le groupe Solid Gospel. Très important de prendre soin de nous et nous voulons, nous faisons, nous appliquons à vous donner des conseils santé sur Europe Radio avec Emmanuel Ducreuset pour la chronique Destination Santé. Et il va être question aujourd'hui du micro-ondes.
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2: Bonjour à tous. Pour réchauffer un plat de la veille, pour décongeler des légumes ou encore faire bouillir l'eau de votre tisane, le four à micro-ondes est bien pratique. Toutefois, cet appareil ménager présente plusieurs dangers. Ces fours fonctionnent en émettant des ondes qui exercent leur action chauffante en imposant un mouvement de rotation extrêmement rapide aux molécules d'eau. Il en résulte des frictions responsables du dégagement de chaleur. Comme le rappelle la Food and Drug Administration américaine, la plupart des accidents domestiques en lien avec ces fours correspondent à des brûlures. C'est pourquoi il est essentiel d'être particulièrement prudent en la matière. Utilisez des gants isolants pour sortir les aliments et ne faites jamais chauffer des quantités importantes d'huile ou des boissons fortement alcoolisées afin d'éviter un risque d'inflammation spontanée. Par ailleurs, des temps de cuisson trop longs peuvent déclencher des incendies dans la mesure où une quantité importante d'énergie est emmagasinée par l'aliment soumis au micro-ondes. Pour réduire le risque d'explosion d'aliments, percez ceux possédant une peau comme les pommes de terre et les saucisses. Vérifiez la température des aliments eux-mêmes avant de les ingérer. En effet, la température du contenant peut rester tiède tandis que son contenu est brûlant. Cette précaution est particulièrement impérative dans le cas du chauffage de biberons ou de petits pots pour bébés.
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Ah là là, le délicieux, le magnifique, le très fort rythme du gospel de Rufus Johnson, musicalement excellent pour ce titre, So Good. Tout aussi excellent, Chris Bluff va nous interpréter I Am Redmid. Et juste après, on retrouve Soul Gospel pour We've Come This Far By Faith.

C'est Louis Sorlano avec vous jusqu'à 9h pour votre matinale de ce vendredi 11. Vous nous rejoignez, vous êtes sans doute en derby plus sur les villes de Paris, Marseille, Saint-Tropez, Nice et Monaco en voiture en direction de votre travail. Bon courage à vous, bientôt le week-end. Et merci aussi de nous écouter en Suisse romande en DAB+. Voici Is Love Is All I See, c'est le titre des Blockline, Tabernacle Crier.

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1: Ce week-end, un fil rouge s'impose tout seul, la mémoire. Ce qu'on garde, ce qu'on transmet, ce qu'on chante. Et croyez-moi, il va y avoir de quoi faire. On commence très fort à Paris avec un rendez-vous que beaucoup d'entre vous attendent. David Okit est en concert à la Cigale ce dimanche 13 septembre à 20h. L'artiste belgeo-congolais, révélé sur les réseaux avant de prendre un virage assumé vers le gospel et le hip-hop chrétien, y présentera un show intense et immersif. Son single « Céleste », sorti en avril, porte un témoignage de foi adressé à la jeunesse. Rendez-vous boulevard Marguerite de Rochechouart. Dans le 18e, les places vont partir très vite. Et toujours dimanche, et juste aux portes de Paris, une belle occasion de sortie gratuite aux réserves du FRAC Île-de-France à Romainville. L'exposition collective des gestes de nos mondes ouvre avec vernissage public de 15h à 19h. Près de 20 artistes, des œuvres de la collection du FRAC et des créations venues de Tunisie dans le cadre de la saison Méditerranée. Vidéos, céramique, textile, peinture, l'archive y devient une matière vivante, une mémoire qu'on réinterprète plutôt qu'on ne fige. L'entrée est libre et l'exposition reste visible jusqu'au 14 novembre, du mercredi au samedi, de 14h à 19h. Et puisqu'on parle de mémoire, direction la Suisse, ce samedi 12 et ce dimanche 13, ce sont les journées européennes du patrimoine dans toute la Confédération, avec plus de 450 manifestations gratuites sur le thème « En péril ». Bâtiments menacés, savoir-faire artisanaux qui disparaissent, vestiges oubliés, on ouvre les portes, on explique, on cherche des solutions ensemble. À Genève, la 33e édition démarre même dès le vendredi 11 avec les journées du matrimoine et propose 51 visites, conférences et portes ouvertes. Le clou du programme, la tour de Champel, édifiée en 1877, qui s'ouvre exceptionnellement au public dimanche. 17 mètres de hauteur et une vue à 360 degrés sur le Salève, les Alpes, le Jura et toute la ville. À Lausanne, samedi de 11h à 20h, la Cité des Créateurs déploie plus de 50 stands autour de la cathédrale. Création locale, textile, bijoux, micro-édition. Et pour finir, sur la Côte d'Azur, au musée Matisse de Nice, Henri Matisse, Yves Saint-Laurent, le beau, la mode et le bonheur se poursuivent jusqu'au 28 septembre. Deux immenses créateurs, une même quête de lumière et de couleur. Alors, excellent week-end à vous et surtout, prenez le temps de flâner. C'était Aurélien sur Hope Radio.
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4: Toujours un bonheur tous les matins de vous retrouver de 7h à 9h. C'est un plaisir de savoir que vous nous accueillez chez vous à bras ouverts, à cœur ouvert. On se retrouve lundi, on sera déjà mi-septembre et on se retrouve à 7h pour une nouvelle matinale. D'ici là, passez un magnifique et somptueux et délicieux week-end. À très bientôt. Ciao, ciao.

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1: Bonjour à tous. 25 ans après les attentats du 11 septembre 2001, le monde se souvient toujours. Ce jour-là, deux avions ont percuté les tours jumelles du World Trade Center, un autre le Patagone, enfin un quatrième s'est écrasé en Pennsylvanie avant d'atteindre la Maison Blanche. Aujourd'hui, une journée d'hommage est organisée à New York, à Ground Zero. De son côté, Donald Trump participera à une commémoration au Patagone. 1,5 million de Français n'ont pas réclamé l'aide au carburant de 100 euros, un chiffre présenté ce matin sur TF1 par la porte-parole du gouvernement Maud Bréjon. Ce coup de pouce, on le rappelle, a été mis en place pour aider les travailleurs modestes face à la hausse des prix de l'essence. Quel avenir pour les salariés de Duralex ? Les repreneurs ont jusqu'à aujourd'hui pour déposer leur dossier auprès du tribunal de commerce d'Orléans. Il y a 2 ans, les salariés ont repris la verrerie sous forme de SCOP, mais depuis, le directeur a été écarté et Duralex est de nouveau en redressement. 3 offres de reprise sont pour l'instant sur la table. Et les candidats au sénatorial, eux, peuvent présenter leur candidature jusqu'à 18h ce soir. Une 60aine de départements sont concernés par le renouvellement de 178 sièges au Sénat. Une échéance particulièrement scrutée à 7 mois de la présidentielle. Le scrutin, c'est le 27 septembre prochain. L'automobiliste accusé d'avoir écrasé le cycliste Paul Varry sera bien jugé pour meurtre. Les faits, on le rappelle, s'étaient déroulés le 15 octobre 2024. Le conducteur du SUV aurait percuté volontairement la victime âgée de 27 ans. Sa défense assure qu'il n'a jamais eu l'intention de donner la mort. Près de 3 tonnes 9 de cocaïne saisies au port de Dunkerque cette semaine. C'est l'annonce hier du parquet national anti-criminalité organisée. Les 167 ballots étaient dissimulés dans les déchets de plastique. Une saisie estimée à près de 225 millions d'euros. Et puis les fans de Céline Dion sont attendus à Paris ce soir pour un karaoké géant. La ville de Paris va en effet célébrer en musique les 4 décennies de carrière de la diva québécoise à la veille de son premier concert dans la capitale. 2 sessions sont organisées à 16h et 19h, mais il ne reste des places que pour le premier créneau. Excellente matinée à tous.
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2: La femme, oui, la femme. On a toujours parlé de la femme. Et on en parle toujours. Elle est mère, elle est amie, elle est employée, elle est épouse, elle est patronne. Souvent, elle remplace le papa, le prof, le psychologue. Et il y a toujours un idiot pour dire que la place de la femme est dans la cuisine. Non, la place de la femme est là où elle le veut. Nous avons tous une autonomie, nous avons tous une liberté d'action. Et ce n'est pas notre sexe, notre genre qui délimite cela. Bien sûr, toutes ces choses que nous avons mentionnées correspondent à des femmes qui savent les gérer. Mais il ne faudrait pas enfermer qui que ce soit dans un domaine sous prétexte de son sexe ou de son genre. Non, la femme est là où elle le veut. Et je dirais la même chose pour l'homme.
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1: Bonjour à tous, j'espère que vous allez bien, que vous avez passé une excellente semaine. Aujourd'hui, on va aborder le sujet de la fin des temps. Et on va aborder ce sujet avec le pasteur Élise Lazarus. Bonjour Élise, tu vas bien ?
2: Bonjour Nafi, je vais très bien, je te remercie.
1: Et évidemment, avec le pasteur Jethro Camille. Comment vas-tu Jethro ?
3: Bonjour Nafi, je suis en pleine forme, j'espère que toi aussi.
1: Au taquet. la fin des temps. Je ne sais pas pour vous, j'ai regardé un film qui s'appelait La Passion du Christ. Ça date d'il y a très longtemps et j'en ai fait des cauchemars. C'était très dur à regarder pour les âmes sensibles. Et je pense que même si on n'est pas une âme sensible, voir quelqu'un se faire massacrer, et je pense que le terme est faible, c'est de la torture. Et ensuite, mettre cette personne sur une croix et lui prendre une perche et lui jeter quelque chose, faut être atteint d'une méchanceté extrême, non ? Je ne sais pas, qu'est-ce que vous en pensez ? Et j'aimerais bien que quelqu'un me lise Luc 23, versets 39 à 45. Et lis, si ça ne te dérange pas.
2: Oui, bien sûr.
1: Merci.
2: Un des bandits cloués sur une croix insulte Jésus en disant « Tu dis que tu es le Messie, alors sauve-toi toi-même et sauve-nous aussi. » Mais le deuxième bandit fait des reproches au premier en lui disant « Tu es condamné à mort comme cet homme et tu ne respectes même pas Dieu ?» Pour toi et moi, la punition est juste. Oui, nous l'avons bien méritée. Mais lui, il n'a rien fait de mal. Ensuite, il dit à Jésus, « Jésus, souviens-toi de moi quand tu viendras comme roi. » Jésus lui répond, « Je te le dis aujourd'hui, c'est la vérité. Tu seras avec moi dans le paradis. »
1: Est-ce que quelqu'un peut m'expliquer le contexte à cette époque pourquoi il était sur une croix? Pourquoi aujourd'hui, quand je punis quelqu'un, je le mets en prison? Et il sort 15 jours après. Pourquoi, à l'époque, on les mettait sur une croix?
2: En fait, c'était... La croix, ça n'arrivait pas très, très souvent. C'était fait pour marquer les esprits. C'est l'armée romaine. Comme ils avaient un grand empire, fallait marquer les esprits. Donc, ils ont choisi la croix parce que c'est extrêmement violent, comme tu l'as dit. C'est une torture épouvantable. Et comme c'est très en hauteur, ça marque le coup. C'était pas n'importe qui était sur la croix, c'était vraiment des assassins multirécidivistes.
1: D'accord.
2: Ou des opposants politiques à Rome. C'est-à-dire, si tu commences à menacer le pouvoir, on fait de toi un exemple.
1: Mais Jésus ne menaçait pas le pouvoir des Romains? Si, je ne sais pas, dites-moi.
3: Bien, ça dépend vraiment de la, ça dépend vraiment de ce qu'on appelle le pouvoir directement. Non, pas du tout, parce qu'il dit, mon royaume n'est pas, enfin, mon royaume c'est pas ici, que je veux le pouvoir. Mon royaume quelque part, il est dans les cœurs, il est dans la tête. Mon royaume, il est ailleurs, quoi. Mais ça peut être interprété mal par les responsables religieux juifs de l'époque qui voyaient Jésus un peu comme une concurrence déloyale. Et puis qui sont allés voir les Romains en leur disant, ben, il menace l'ordre public, quelque part, il vous menace. Et donc, c'était plus facile peut-être pour les Romains à ce moment-là d'exécuter Jésus plutôt que de faire une enquête minutieuse et disjonctée. Mais la justice pouvait être expéditive parfois. Là, Jésus se retrouve crucifié alors que bon, il n'avait rien fait de mal en fait.
1: C'est ça. Et en plus, il se retrouve crucifié avec des personnes qui n'ont pas, je dirais, commis, je ne vais pas dire délit, mais le même désaccord que lui vis-à-vis des autres. Je ne sais pas ce qu'ont fait les deux autres personnes pour être crucifiées, mais...
2: Alors, on ne le sait pas. C'est pas dit dans la Bible.
1: D'accord.
2: Par contre, pour que l'un des deux dise « Toi et moi, on a mérité d'être là », ça ne devait pas être joli, joli, ce qu'ils ont fait. C'était une époque où tu as des gens qui étaient des terroristes, déjà à l'époque, hein, qui se baladaient avec des couteaux recourbés discrètement et qui tuaient du Romain... par derrière, comme ça, discrètement, avec le couteau qu'après tu caches. On appelait ça les zélotes. C'était des périodes violentes. Donc, on ne sait pas exactement ce qu'ils ont fait, mais visiblement, ils ont fait des choses graves.
1: Mais du coup, il y en a quand même un des deux qui lui dit, en gros, pardonne-moi. il lui demande son pardon. C'est quand même très fort. Et Jésus lui répond, ne t'en fais pas, tu seras avec moi. J'espère qu'un jour je serai avec lui, mais au quotidien, je sais que je dois améliorer mon comportement, mais quotidiennement. Est-ce que c'est pas un peu facile le fait qu'il soit sur cette croix et qu'il lui demande de le pardonner à ce moment-là?
3: Alors, je trouve très beau ce qu'il dit. Il dit, nous avons mérité ce qui nous arrive. Et alors, vous savez ce que c'est un homme tabasse sa femme, par exemple, son épouse. Et il dira à la juge, oui, mais elle l'a bien cherché, ou bien j'avais bu, ou bien elle ne fait que m'énerver. Enfin, souvent, ces personnes-là sont dans l'auto-justification et se couvrent. Et au fond, lui arrête de se couvrir et lui est face à lui-même et il dit, voilà, ce que j'ai fait, c'est pas joli, j'ai mérité d'être là. Alors, ça, après, ça se discute. Est-ce que quelqu'un peut mériter la peine de mort? C'est un autre débat. Mais en tout cas, il est en face de lui-même et il se rend compte qu'il a fait le mal. Et il regrette sincèrement et demande pardon pour cela. Je ne sais pas ce qu'il en attend parce qu'il est à l'article de la mort. Mais en tout cas, il est vraiment sincère, quoi. Et Jésus reconnaît sa sincérité. Je trouve ça très beau.
2: Il y a un texte que j'aime beaucoup qui dit « On ne se moque pas de Dieu. Ce qu'un homme aura semé, il le moissonnera aussi. » Faut pas croire qu'on peut arnaquer Dieu en disant je fais ce que je veux de ma vie, je fais n'importe quoi et même le pire, puis c'est bon, deux minutes avant la fin, je dis pardon, hein. Ça marche pas. Jésus, il était capable de lire le cœur des gens, et si cet homme-là sur cette croix n'était pas complètement sincère et à dire je déteste ce que j'ai été et ce que j'ai fait, et je me rends compte que j'ai besoin que quelqu'un me sauve, Jésus ne lui aurait pas dit « tu seras avec moi ». Et l'air de rien, le poids du remords, ce n'est pas facile à vivre. Ce n'est pas « ah, Dieu m'a pardonné, alors du coup, voilà, tout va bien ». Quand tu as fait quelque chose de grave, que tu réalises que tu as fait du mal à d'autres personnes et que c'est des personnes que Dieu aime aussi, tu portes ça, tu sais que tu es pardonné, ça ne te condamne pas, tu n'es pas dans la petite boîte qui dit « toi, tu seras un voleur toute ta vie », mais tu portes le poids du chagrin que tu as donné aux autres. Donc ce n'est pas rien, ce n'est pas facile, ce n'est pas juste un claquement de doigts et tout devient un monde de bisounours. Mais c'est Dieu qui dit à l'être humain « tu ne te résumes pas à tes erreurs, je vois plus que tes erreurs en toi ». Je veux t'aider à être quelqu'un de mieux.
1: Et est-ce qu'aujourd'hui, on pourrait ramener ça dans le contexte actuel en se disant, je vais parler un petit peu du pardon, mais Dieu nous pardonne, donc il ne nous met pas dans une case, mais je vais parler pour moi. Est-ce que parfois, quand j'en veux pas à quelqu'un, je vais quand même coller cette petite étiquette à se dire, je t'ai pardonné, mais je t'ai pas vraiment pardonné. J'entends souvent cette voix où les personnes me disent « Ah, mais j'ai pardonné, mais j'oublie pas. » Est-ce que Jésus a oublié? Est-ce qu'il n'a pas oublié? Comment ça se passe?
3: Il n'y a pas de magie avec le pardon. C'est-à-dire que c'est pas, je t'ai pardonné, j'ai oublié, c'est rien passé. Ça, c'est, ça, c'est la magie, ça. Ça n'existe pas, la magie. Il faut bien faire la différence entre ce qui nous est arrivé,
1: oui,
3: le traumatisme qui a pu en sortir. Moi, par exemple, j'étais agressé en magasin, on m'a volé ma moto. Je n'oublierai jamais. C'est pas bon, on m'a pas non plus troué, percé de 20 coups de couteau. Je veux dire, je ne suis pas mort. Mais le propriment dans les yeux, je n'oublierai jamais. C'est un traumatisme. Mais de là à dire que j'en veux encore à ces gens-là et que je cultive la rancune, ben non. Je me suis libéré de cela. Eux ne m'ont jamais demandé pardon. Mais moi, j'ai même pas besoin de leur pardonner. C'est entre eux et Dieu. Moi, ça me regarde même plus. Donc, cet aspect un petit peu magique, malheureusement, parfois le christianisme l'a un peu fait passer, quoi. Même avec des sous, ça a été terrible au Moyen Âge. Hein. Tu faisais des péchés, t'amenais du pognon et t'étais pardonné tes péchés. Off, abracadabra, pouf, 200 €, c'est bon, c'est réglé. C'est complètement puéril, c'est complètement infantile et c'est vraiment pas spirituel. Dieu, ce qu'il souhaite, c'est qu'on soit bien et qu'on soit capable de faire la différence entre ce qui est beau et ce qui est moche, entre ce qui est bien et ce qui est mal, et qu'on choisisse de vivre bien. C'est aussi simple que ça, et qu'on choisit, quel que soit le moment, on choisit de vivre bien, même si c'est à l'article de la mort, ben, il est prêt à pardonner, il est prêt à nous accueillir. Et quelque part, ça peut nous rester un peu en travers de la gorge, parce que parfois on est un petit peu à la méritocratie, qu'on aime bien avoir, voilà, j'ai été super pendant 20 ans, je veux ma récompense maintenant. Ben non, c'est pas comme ça avec Dieu, c'est la sincérité du cœur qui compte.
1: Et heureusement.
3: Oui.
1: Heureusement.
3: Heureusement.
1: Heureusement.
3: Heureusement.
1: Heureusement, parce que je pense que l'homme n'est pas capable de pardonner comme Dieu pardonne.
2: Mais si tu regardes même quand Dieu pardonne, et je pense qu'il pardonne vraiment complètement et pleinement, il n'empêche que Jésus a payé le prix du pardon. Si tu dis que le pardon, c'est juste on efface, il n'y avait pas besoin que Jésus vienne mourir, Dieu aurait juste pu dire, bon, on oublie, on recommence. Ben non. Il y a des conséquences à nos actes, et l'une de ces conséquences, c'est Jésus sur la croix. Et je pense que dans nos vies, on a tous des moments, alors pas forcément où on va mourir, mais des moments clés, comme ces deux personnes là sur la croix, ces deux assassins, où l'un a décidé de s'enfoncer dans le mal. T'imagines à quel point il faut être tordu. T'es sur une croix, tu peux à peine respirer, t'as mal. Et le peu d'énergie que tu as, tu l'utilises pour insulter le gars qui est à côté de toi et se moquer de lui. Il faut vraiment être tordu. Hein. Lui, il est allé jusqu'au bout dans le mal. L'autre a décidé de prendre un autre chemin. On a tous des moments comme ça, où il y a un choix à faire. Un choix qui va avoir un impact sur toute notre vie ici. Mais on a parlé de la fin des temps, sur notre vie éternelle, parce qu'à ce moment où Jésus va revenir, et après, là, tu ne peux plus revenir en arrière. Une fois qu'il est revenu, ben, les choix que tu as faits, ils s'appliquent. Donc, il y a aussi quand même une espèce d'urgence de dire, choisis le bien. Choisis le bien pour être heureux, et choisis le bien pour vivre.
1: Quand j'ai passé un entretien, il y a quelqu'un un jour qui m'a demandé, j'étais très étonnée, est-ce que vous croyez en Dieu ? Et j'ai dit, oui. Et il m'a demandé, et est-ce que vous vivez selon les principes bibliques ? Et je lui ai répondu oui. Et il m'a demandé pourquoi. Et je lui ai répondu, mais en fait, au pire des cas, j'aurais fait du bien toute ma vie et je me serais sentie bien toute ma vie. Et ça, c'est dans le cas où il n'existe pas, ce que je ne crois pas. Donc, j'aurais fait que des choses bien et je me serais sentie bien. Et dans le cas où il n'existe pas, ce que je crois profondément pas du tout, il y a de quoi à vouloir être bien. Mm-hmm. Enfin, même si les gens n'y croient pas, faire que des choses bonnes et se sentir bien dans ses baskets, c'est quand même mieux que de s'amuser à faire du mal à droite ou à gauche. Mm-hmm. Je ne vois pas qu'est-ce qu'il peut y avoir de plaisant à vouloir faire du mal à quelqu'un. Et ce que je comprends pas, c'est qu'on sait que tôt ou tard, quand on fait du mal à quelqu'un, on a perdu cette bataille. C'est forcément le bien qui va l'emporter. Vous êtes d'accord ?
3: Mmh. Et on ne se rend pas forcément compte, c'est ça la difficulté. C'est que moi, par exemple, je suis myope. Et je peux être persuadé de voir super bien. En fait, je vous vois comme des formes floues, mais je peux être persuadé de voir la réalité exacte. Mmh. Et parfois, il me faut simplement... un jour, il y a un accident de la vie où il y a... une méditation où il y a un panorama ou la naissance d'un enfant, il y a quelque chose qui, d'un seul coup, hop, me permet de voir le monde beaucoup plus clair, beaucoup plus net, beaucoup plus juste, beaucoup plus vrai, et de me dire, bon sang, mais voilà, mais j'ai passé ma vie à écraser les uns et les autres pour avoir des promotions et pour devenir le manager en chef ou je sais pas quoi. Et j'ai passé une vie minable, vraiment nulle. Et maintenant, à partir de maintenant, j'ai entendu un podcast hier d'un gars qui vendait de la pub. Et qui, à un moment donné, il a eu le déclic. Il s'est dit, bon, ça fait 20 ans que je fais un métier, mais en fait, je fais, comment le dire poliment ? Il n'a pas été poli. Je fais des excréments. Et d'un seul coup, tu as une révolution de pensée, tu vois plus clair et tu prends la bonne décision. Il faut sortir complètement du paradigme. Je vais bien me comporter pour avoir la récompense ou je vais pas mal me comporter pour pas avoir la punition. Je crois qu'il faut sortir de là et puis essayer de voir les choses comme elles sont en réalité.
1: En tout cas, je vous remercie énormément d'avoir participé à cette émission. Merci à tous. Je vous souhaite de passer une excellente semaine.

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1: Michel Vanhoff, bonjour.
2: Bonjour.
1: Vous êtes notre spécialiste en huiles essentielles de plantes. Vous nous avez présenté ces derniers temps des huiles essentielles, notamment qui viennent de notre pays que le nôtre. On avait parlé notamment d'eucalyptus, de ravensara, d'agrumes. Aujourd'hui, vous avez choisi de nous parler, ce sera toute une petite série d'émissions, des huiles essentielles qui viennent des plantes de notre région.
2: Exactement, et j'aimerais commencer avec le cyprès. Le cyprès qui est très très présent dans notre paysage, voilà, qu'on trouve entre les Cévennes, la Provence, jusque dans l'Aude, et qui donc le cyprès qui est quand même distillé par plusieurs petits ou moyens distillateurs dans toute cette région. Et donc le cyprès, vous le voyez bien en bordure des champs pour protéger contre les vents. Le cyprès n'est pas seulement distillé en France, donc on en trouve beaucoup, beaucoup de cyprès produits en Espagne, l'Italie, la Crète, etc. Mais donc je trouve que celle de France, et particulièrement de notre région, vraiment surpasse, et il y a plusieurs raisons. Alors c'est de nouveau, la dernière fois j'ai parlé d'analyse, c'est de nouveau des analyses qui ont montré la différence. Et celle qui est produite par des petits producteurs de la région, il faut savoir qu'il faut distiller à peu près 3 heures. Et que certains composants de l'huile essentielle ne vont sortir de la plante qu'à la fin. Et quand je compare un cyprès produit comme il faut, 3 heures de distillation, à certains lots commerciaux, par exemple du Maroc, je n'ai pas parlé du Maroc, on voit que là-bas on distille moins longtemps, et donc il manque certains composants. Donc il y a des différences. Donc c'est une première chose. Et autre chose, à quoi sert le cyprès? Bon, c'est un liquide un peu verdâtre, avec une odeur quand elle sort de l'alambic parfois un peu forte, et puis qui va se radoucir avec le temps. On ne distille que les feuilles. Hein, donc pour le cyprès qu'on connaît le mieux, c'est que les feuilles qu'on distille. On essaye d'enlever le maximum de branches. Et c'est un produit qui stimule la circulation. Donc on va le retrouver dans beaucoup de produits. L'huile essentielle de cyprès n'est pas agressive. On peut très très bien la diffuser dans un diffuseur d'arômes. En général, ce sera associé en synergie avec quelques autres huiles essentielles dans le diffuseur. Mais on va surtout le retrouver dans toutes sortes de produits, des huiles de massage pour les jambes, pour la circulation, pour les pieds, pour cellulite, entre autres, pour les problèmes de couperose. Donc dans beaucoup de produits de soins, de la peau ou de beauté.
1: Voilà donc certains aspects du cyprès qui est à connaître. Alors je crois que pour ce qui concerne en tout cas cette émission, j'ai retenu deux choses qui m'intéressent. D'une part, nos pays sont riches en huiles essentielles. Bon, on connaît le thym, bien sûr, notamment. Mais il n'y a pas que les eucalyptus et autres agrumes qui viennent de l'extérieur. Deuxième point aussi qui a attiré mon attention, c'est qu'en fait, lorsqu'on va acheter des huiles essentielles de plantes, il est aussi important de se renseigner sur la provenance, puisqu'on peut se retrouver devant des produits qui portent le même nom, mais qui n'auront pas la même efficacité s'ils ne sont pas diffusés d'une manière sérieuse, par exemple, aussi longue que cela devrait.
2: Exactement.
1: Alors, quel est le record, par exemple, de diffusion? Combien de temps, par exemple, il faut diffuser, je ne sais pas moi, le bois de rose, des lauriers ou autre, enfin je pense comme cela.
2: Il ne faut pas chercher très loin le bois de cade. Donc pas le bois de cade en forme de goudron noir, mais le bois de cade en huile essentielle qui, avec une couleur jaunâtre qui ressemble au bois de cèdre, mais il faut distiller 24 heures.
1: 24 heures, donc ça permet de...
2: Voilà. Et le bois de cèdre, 8 heures à peu près.
1: 8 heures quand même.
2: Ouais.
1: Et quelles sont les plantes qui se distillent en simplement quelques heures, mais avec toute leur efficacité, tous leurs produits?
2: Alors les lavandes, les romarins, la menthe, donc toutes ces plantes se distillent en moyenne en 1h30. Mais la grosse industrie peut la distiller en demi-heure. Et elle n'obtient pas tous les composants, et puis on va trouver un produit un peu fade. C'est pour ça qu'il faut donner la priorité aux petits distillateurs.
1: Priorité aux petits distillateurs, une autre chose dont on n'a pas parlé, Michel, mais vous en êtes, vous, persuadé, notamment. Je rappelle que vous êtes spécialiste en huile essentielle de plantes. On vend vos produits dans les magasins de la région. On n'a pas parlé de l'origine biologique des plantes.
2: Oui.
1: Parce que, bien entendu, cela compte également de distiller des plantes qui ont été cultivées en agriculture biologique.
2: Oui, exactement.
1: Ça sera sans doute une autre partie qu'on aura l'occasion de voir, puisqu'il y a les plantes qu'on va chercher dans la nature, bien sûr.
2: Oui.
1: Est-ce qu'il y a encore, par exemple, des distillateurs qui payent des coupeurs pour aller couper, par exemple, les lavandes sauvages qui ne sont pas cultivées, ou des thym sauvages, cela?
2: Donc il y a plusieurs équipes en Provence, mais ici, dans la région, dans la vallée française, c'est-à-dire il y a toute une équipe avec surtout des femmes qui font des cueillettes, donc ils vont demander aux propriétaires s'ils ont le droit de couper par exemple le genévrier, ils vont couper la lavande sauvage sur les causses. Donc oui, il y a toute une activité et même une distillerie à visiter.
1: Alors on va faire, je ne connais pas cette distillerie, peut-être qu'on peut donner son nom aussi. C'est à l'attention des propriétaires, répondez oui si on vous pose la question, parce qu'il faut savoir en tout cas que pour les plantes qui ne se coupent pas, je veux dire si on coupe un genévrier, on ne l'a plus peut-être. Mais pour les thym et autres lavandes, si elles sont coupées d'une manière respectueuse, au contraire, on les entretient.
2: Voilà, c'est un entretien. On prévient même des feux parce qu'il y a des gens présents. Il y a une activité économique et qui est utile pour les propriétaires en tout cas.
1: Alors cette distillerie, on peut la visiter?
2: Oui, bon, c'est surtout l'été. Hein. C'est une association dont je fais partie qui gère cette distillerie, qui se trouve donc à Sainte-Croix, vallée française. Et en général, on peut la visiter le jeudi.
1: Pendant l'été.
2: Ou alors nous contacter.
1: Le jeudi pendant l'été, à Sainte-Croix, vallée française, donc visite d'une distillerie, sans doute à ce moment-là, notamment les thyms ou autres lavandes. Michel, je rappelle que vous êtes spécialiste en huile essentielle de plantes, qu'on retrouve vos produits ici dans certains magasins diététiques, Mende, Florac, mais également Anduze, à Alès, à Essentiel, qui se trouve boulevard Gambetta, et Alès Bio, sur la Rocade, pas très loin du rond-point de l'hôpital. Et enfin, rappeler également que vous vendez ces huiles essentielles le mardi matin au marché de Saint-Jean-du-Gard. À la semaine.

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1: Et maintenant, chers auditeurs, c'est le moment du partage biblique. Pierre nous a préparé un thème qui lui tient à cœur. Pierre, vas-y, raconte-nous tout. Tu as choisi de parler de la salle 6.
2: Oui.
1: Pourquoi ce thème?
2: La salle 6, c'est le titre d'un petit texte, un essai, on va dire, écrit par Anton Tchekhov en 1892.
1: Non, alors, c'est pas si vieux.
2: C'est pas très vieux. J'ai lu ce texte comme on lit en fait une parabole.
1: Ok.
2: Très souvent, pour tirer des enseignements de l'Évangile, on cherche le texte biblique. Et c'est intéressant de chercher le texte biblique. Mais je me suis dit, si Jésus vivait à notre époque, certainement, il prendrait des expériences de vie de ce qui se passe aujourd'hui. Et c'est un petit peu, et c'est comme ça que j'ai lu ce texte de Tchekhov. Alors, c'est un livre qui raconte l'histoire d'un médecin dans une ville très, très pauvre. Je ne vais pas dire le nom du pays pour.
1: Ça marche, c'est
2: un pays
1: problème.
2: Dans lequel il y a beaucoup de problèmes en ce moment, il y a la guerre. Donc, juste pour ne pas mettre l'emphase sur des. On va simplement rester à cette époque de 1892. C'est une ville très, très, très pauvre. Et ce médecin, il arrive dans cette petite ville, il y a un hôpital. Et dans cet hôpital, il y a le livre le décrit comme ça, une malpropreté sans nom. Les patients sont livrés à eux-mêmes.
1: Ouf.
2: Et dans cet hôpital, il y a une section, une annexe. Et cette annexe est appelée la salle 6.
1: OK.
2: Et dans cette salle 6, il y a 6 personnes. 6 patients qui sont considérés comme des fous. Et dans le contexte, le médecin qui s'occupe de ces personnes, il s'appelle le docteur Efimitch, et il va faire une rencontre avec un patient qui s'appelle Dimitrich. Et il va se passer une superbe rencontre entre les deux. Et c'est à partir de cette rencontre que j'ai vu une parabole qui pouvait nous expliquer les relations humaines, mais c'est aussi une certaine vision de ce que Dieu demande de l'homme, une certaine vision de l'homme, de ses relations avec l'homme et du regard que Dieu peut poser sur l'homme dans ses problèmes au quotidien. Alors, ce qui m'a intéressé là-dedans, c'est le caractère des personnages. Je crois que nous, comme chrétiens, on a pour mission de faire advenir le royaume de Dieu sur terre. Hein. C'est ce qu'on dit. Hein.
1: Ouais, nous, en tout cas, on a envie de montrer Jésus à toutes les personnes qu'on rencontre.
2: Voilà. Et très souvent, on cherche dans les caractères des personnages bibliques l'ingrédient nécessaire pour amener les gens
1: c'est
2: à Dieu.
1: C'est ça, ouais.
2: Mais il me semble que c'est juste, hein, c'est bien de le faire. Mais je crois que quand on pose un regard sur les gens qui nous entourent, on découvre vraiment tous les aspects de l'Évangile et tout l'enseignement qu'on peut puiser dans la Bible. C'est comme si on devait puiser des enseignements dans la Bible et calquer ces enseignements sur notre entourage.
1: Okay.
2: Et c'est comme ça que j'ai vu le livre La salle 6. Donc, on a ce médecin, le docteur Efimitch, qui dit quelque chose que je vais lire pour ne pas trahir le texte. Le but, ce n'est pas de vous pousser à lire La salle 6, mais de puiser des enseignements utiles pour nos relations interhumaines. Il dit ceci, « Le docteur Efimitch aimait par-dessus tout l'intelligence et l'honnêteté, mais il n'avait pas assez de caractère et de confiance dans le droit pour instaurer autour de lui une vie intelligente et honnête. Il aimait par-dessus tout l'intelligence et l'honnêteté, mais il n'avait pas assez de caractère pour mettre en pratique ce qu'il aimait. »
1: Donc, en fait, il faut avoir du courage pour pouvoir appliquer les valeurs qu'on conçoit.
2: C'est exactement ça. Et la question que je pose à nous tous, avons-nous le caractère pour vivre les valeurs que nous aimons? Surtout en tant que chrétien, on dit qu'on aime beaucoup, on a beaucoup de valeurs et on aime les valeurs qu'on puise dans la Bible. Mais est-ce qu'on a le caractère pour les mettre en place? Cette question-là, je me suis posée.
1: Il faut du cran, hein?
2: Et j'ai puisé dans les évangiles un texte, c'est la parabole du Samaritain. Vous vous rappelez la parabole du Samaritain?
1: Oui.
2: J'ai l'impression que les pharisiens, ils ont converti les valeurs qu'ils avaient en rituel.
1: Donc alors, juste pour rappeler un petit peu à l'auditeur, Marina, oui. Vous m'aidez, hein, les filles.
3: Oui, oui.
1: La parabole du Samaritain, donc c'est un homme qui était en voyage. Au bord de la route, il rencontre un autre qui est par terre. Cet homme-là qui passait est un Samaritain. Donc, il vient d'un peuple qui était un peu refusé. Hein, c'était par le peuple élu de l'époque. Et donc, il voit cette personne par terre. Il vient en aide.
3: Voilà.
1: C'est ça. Mais avant lui...
4: Voilà. On sait qu'il y avait deux autres personnes religieuses, on peut dire, hein, qui avaient justement l'habitude et le mandat de prendre soin. Et eux ne se sont pas arrêtés parce que ça pouvait paraître comme une personne impure.
1: Ouais, plus, déjà, ils ne voulaient pas être en contact. Mmh. Ils avaient aussi peut-être peur.
4: Voilà. Bien sûr. Ouais.
2: Et c'est là, cette parabole m'a intéressé. Alors, il y a deux religieux clairement nommés, un lévite et un sacrificateur. Ils passent, ils voient quelqu'un de blessé, mais le rituel religieux les empêche de prendre soin de quelqu'un qui est blessé.
1: De venir en aide.
2: Alors que toutes les valeurs chrétiennes, toutes les valeurs de Dieu, c'est de venir au secours des autres. Mais voilà que des valeurs sont transformées en rituels qui nous paralysent complètement. Et c'est ça qui m'a intéressé dans ce texte. Et c'est la question que je me pose, est-ce que nos valeurs, nous les aimons suffisamment pour les mettre en pratique. Et là-dessus, cette question-là, chacun pourra y répondre, parce qu'il y a des personnes qui vivent selon leurs valeurs et qui le font très bien.
1: Heureusement.
2: Heureusement. Et pour approfondir cette question des valeurs lorsqu'on est chrétien, il m'est revenu aussi à l'esprit une petite anecdote. C'est un jeune qui raconte cette histoire. Il était allé voir un film qui s'appelle « Naissance d'une nation ». Alors, le contexte global, naissance d'une nation, ça se passe aux États-Unis, à l'époque de l'esclavage. Il y a une révolte de Noirs et ils décident, à un moment donné, de prendre en charge leur destin et ils vont trouver un moyen de bâtir une nation. Et puis, dans ce film, ce jeune homme qui se critique de film raconte qu'il n'a pas vu l'aspect religieux dans le film, alors que toute l'histoire, la naissance de, je veux dire, ce qui a poussé ces personnes à se révolter, c'est parce qu'ils ont compris qu'ils avaient une valeur aux yeux de Dieu. Okay. Et qu'un homme ne peut pas dominer sur un autre homme. Et ça leur a donné du zèle pour entamer une libération. Et cela dit, le réalisateur du film n'a rien fait par rapport à ça. Et ce jeune homme raconte qu'il sortait du visionnage de ce film, et il va pour rentrer chez lui pour prendre le métro, et il rencontre dans les escaliers un monsieur noir qui n'arrivait pas à monter. Et le monsieur l'appelle à l'aide. Donc lui, il dit qu'il est... Il ne faut pas que j'aille trop vite dans l'histoire. En tout cas, il dit qu'il est très serviable et il aide les gens qui ont besoin d'aide. Oui. Et puis, il continue son chemin. Le monsieur lui dit, OK, c'est bon, en haut de l'escalier. Et puis, quelques minutes après, ils se retrouvent tous les deux sur le quai à prendre le même métro. Et là, il y a ce monsieur qui va vers ce jeune homme qui lui dit « Oh monsieur, je ne sais pas ce qui m'arrive, je n'arrivais pas à lever les deux pieds. Heureusement que vous étiez là, c'est le Seigneur qui vous a mis sur ma route.
1: Ah, » wow.
2: Et là, le jeune, il dit « Mais quelqu'un vous dit, le Seigneur vous a mis sur ma route. » Et lui, il dit que c'était la première fois que quelqu'un lui disait «
1: Qu'il avait entendu
2: le
1: ça.
2: Seigneur vous met sur ma route. » Et lui, ce jeune homme, il dit « Mais il s'est arrêté, il a dit, mais imagine un instant que Dieu qui a créé l'univers l'a créé lui parce qu'il avait besoin de lui pour aider ce monsieur à monter les escaliers. Mais il dit, mais quelle force, quelle puissance que ça peut donner lorsqu'on croit en Dieu pour faire du bien autour de lui. Et ça va au-delà de faire le bien parce que lui dit qu'il est athée. Être serviable pour lui, ce n'est pas un problème. Vous voyez ce que je veux dire? Mais lorsqu'on croit en Dieu, la puissance qui peut se dégager dans cette croyance pour apporter de l'aide, de la liberté, de la libération aux êtres humains que nous sommes. Et ça, j'ai trouvé ça très pertinent.
1: Ah, c'est fort.
2: Par rapport à la salle 6. Et en ça, le docteur Efimich, à un moment donné, dans le film, je reviens à la salle 6, lui, il n'avait pas le caractère pour aider, pour... entamer une réforme,
1: un changement
2: dans l'hôpital où il était. Et ça, c'est un des aspects de ce film. L'autre question que je me suis posée en lisant ce livre, c'est où est Dieu dans cette histoire? Et là, je l'ai vu quelque part. Je ne l'ai pas vu forcément en la personne du patient Dimitrich, je ne l'ai pas vu dans la personne du docteur Efimich, mais je l'ai vu dans la salle 6.
1: Où est-ce qu'il était alors?
2: Dans la salle. Il était dans la salle. Pourquoi je dis qu'il était dans la salle? Parce que Jésus dit ce texte dans Matthieu, il dit, j'étais nu et vous m'avez revêtu.
1: Oui.
2: J'étais malade, vous m'avez visité. J'étais pauvre, vous m'avez nourri.
1: Oui.
2: Et puis, enfin, si vous lisez le texte de Matthieu, il y a plein
1: d'exemples comme ça. Qui sont applicables aujourd'hui.
2: Et Jésus, et il y a certaines personnes qui lui disent, mais quand avons-nous vu avoir faim, soif, nu, en prison? Quand avons-nous vu malade? Et Jésus dit, toutes les fois que vous avez fait cela, c'est à moi que vous l'avez fait.
1: Donc, toutes les fois où on a aidé un pauvre, quelqu'un qui était dans le besoin, c'est Dieu qu'on est en train d'aider.
2: Et à contrario, il a dit à certaines personnes, ça, vous ne l'avez pas fait. Il dit, mais quand est-ce que tu dis qu'on ne l'a pas fait, comment ça, on ne l'a pas fait? Ben non, vous ne l'avez pas fait. Et à chaque fois que vous ne l'avez pas fait, c'est à moi que vous ne l'avez pas fait. Et j'ai trouvé ça très pertinent aussi pour dire, Dieu était dans la salle 6. Et il y a quelque chose de très important dans la salle 6 que je voudrais dire. La salle 6, finalement, c'est un endroit pour voir et pour être vu. Quelque chose s'est passé entre le médecin Efimich et Dimitrich. Le médecin est rentré dans la salle parce qu'à un moment donné, il a entendu parler le Dimitrich en question et il l'a regardé. Il a vu qu'il avait une voix douce et un regard très aimable. Ça l'a intéressé et lui, il est rentré dans la salle pour discuter avec ce monsieur et il l'a appelé mon ami. N'est-ce pas Jésus qui a traversé le ciel pour venir à notre rencontre et qui nous a aussi appelé mon ami? Ça, c'est extraordinaire de voir que la salle 6 est un lieu pour voir et un lieu pour être vu. Et la pertinence de voir et être vu dans un même lieu, ça m'a rappelé aussi un de mes patients qui me disait que j'allais voir chez lui et qui me disait un jour, Pierre, aujourd'hui je te sens stressé. Il me dit, ne t'inquiète pas. Je m'occupe de tout.
4: Le patient, c'est particulier quand même.
2: Oui, c'est particulier, mais il dit quelque chose d'essentiel. Ce qu'il dit est tout à fait vrai. On a besoin de quelqu'un qui s'occupe de tout. Lui, il disait ça intuitivement. Lui, il n'avait aucune capacité de s'occuper de tout. Mais la proximité que j'avais avec lui, je me découvrais à lui. Et lui, il percevait un petit peu mes préoccupations. Et il avait le désir de le prendre en charge. La question, ce n'est pas de savoir est-ce qu'il était capable de le faire ou pas. La question, c'est de savoir comment moi, je l'entendais. Et moi, je l'entendais comme quelque chose dont j'avais besoin, que quelqu'un s'occupe de quelque chose dont j'avais besoin. N'est-ce pas Dieu qui nous a dit, ne vous inquiétez pas, je m'occupe de tout? C'est là la force et la pertinence de que j'ai pu puiser dans ce livre. Donc, en fait, je n'incite pas forcément les personnes à lire le livre, mais ce que j'incite, c'est que lorsque nous recherchons à comprendre l'Évangile, il serait bon parfois de regarder autour de nous, de faire une traversée pour aller rencontrer l'autre. C'est à ce moment-là qu'on pourrait entendre le Seigneur vous a mis sur ma route. Ce qui est l'aide apportée et également la valeur prise d'avoir été créé par le Tout-Puissant, par le Créateur.
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1: Bonjour, bonjour à tous. La mémoire, toujours aussi vive, même 25 ans plus tard. Les attentats du 11 septembre 2001 à New York ont marqué le monde entier. Mais qu'en retiennent les Français ? L'avenir de Duralex se joue à partir d'aujourd'hui. Les dossiers de reprise sont à déposer ce vendredi, dernier délai. Et puis c'est une colère à quelques jours de la visite du pape en France, celle des collectifs de victimes d'abus sexuels dans l'église. Ils ont été écartés de la rencontre avec Léon XIV. Les images ont rapidement fait le tour du monde. 25 ans après les attentats du 11 septembre 2001 à New York, le monde se souvient toujours. Ce jour-là, deux avions ont percuté les tours jumelles du World Trade Center, un autre le Pentagone. Et un quart de siècle après, les Français se souviennent encore très bien de cet événement majeur du début du 21e siècle, Clémence Lebarry.
2: Oui, 40% des Français estiment encore aujourd'hui que les attentats du 11 septembre sont l'un des trois événements internationaux les plus importants depuis l'an 2000. C'est ce que révèle une enquête réalisée par l'Institut Ipsos, un événement qui marque toutes les générations, notamment les plus jeunes qui n'étaient pas nés lors des attaques. La proportion atteint ainsi 36% chez les 18-24 ans. Un souvenir des attentats qui est en revanche de plus en plus partiel. Ainsi, si 74% des personnes interrogées citent le World Trade Center pour parler de ce jour-là, seuls 20% évoquent l'attaque du Pentagone et 3% pour le vol 93 qui s'est écrasé en Pennsylvanie.
1: Et aujourd'hui, une journée d'hommage est organisée à New York à Ground Zero. De son côté, Donald Trump participera à une commémoration au Pentagone, également visée le même jour par un avion détourné par des membres d'Al-Qaïda. Dans l'actualité aussi, en France, la crise des carburants est loin d'être terminée. L'anticipation de Roland Lescure, ministre de l'économie, qui estime que les incertitudes économiques n'ont jamais été aussi fortes. Bercy, qui revoit ses prévisions de croissance à la baisse, 0,5% cette année, 1% en 2027. Le budget en préparation pour la fin de l'année s'annonce très serré. Nous n'avons plus de marge, a précisé Roland Lescure. Et alors que le litre de sans-plomb et de diesel, toujours au-dessus des 2 euros, les gilets jaunes pourraient faire leur retour sur les réseaux sociaux. Des appels à manifester la semaine prochaine sont partagés. Dernier délai et dernière chance pour Duralex. Les dossiers de reprise de la verrerie sont à déposer aujourd'hui, avant examen du tribunal de commerce d'Orléans. L'entreprise, reprise par ses salariés en 2024 sous la forme d'une SCOP, est en redressement après une gestion opaque selon les syndicats. Trois offres de reprise sont pour le moment sur la table, dont l'une du groupe Revive qui a déjà repris Tupperware. Pascal Sudre, secrétaire de la CGT du Loiret, décrit le projet idéal pour la reprise de l'usine.
3: Ce qu'on souhaite, c'est que le tribunal de commerce retienne le projet qui garantisse l'activité et la pérennité de la verrerie à moyen mais surtout à long terme, c'est-à-dire que les salariés ne se retrouvent pas de nouveau dans la même situation. Que ça soit une SCOP ou un projet industriel, nous on pense encore qu'un projet classique industriel serait plus adapté, en tout cas pour cette verrerie Duralex. Comme on le sait, un emploi industriel supprimé, c'est trois emplois induits et puis les services publics, enfin voilà, toute la population locale qui en pâtit.
1: Et le tribunal se prononcera la semaine prochaine, le 17 septembre. Un rassemblement de la CGT est prévu devant la juridiction d'Orléans. 6 mois de prison ferme pour le père de famille qui a menacé de décapiter une enseignante au sud de Toulouse. Il comparaissait hier devant le tribunal correctionnel. À la barre, l'homme de 47 ans s'est excusé, assurant ne pas être quelqu'un de violent. Son fils avait été placé dans une autre classe en guise de punition, ce qui n'a pas plu au père. C'est du mépris, la réaction du collectif des victimes de Bétarame après l'annonce des fidèles choisis pour la rencontre prévue avec le pape au sujet des abus sexuels dans l'église. Ce tête-à-tête avec le souverain pontife aura lieu à Lourdes le 27 septembre prochain, mais seulement 7 victimes ont été retenues et aucun collectif convié à l'entretien. Derrière cette décision, la Conférence des évêques de France, Pascal Gély, membre du collectif des victimes de Bétarame, regrette ce choix et dénonce une invisibilisation du sujet.
4: L'église de France profite de ce voyage du pape pour présenter la plus belle image possible, celle d'une église dans laquelle tout va bien. Si vous prenez 7 personnes, vous allez avoir 7 récits de terribles souffrances. Si vous prenez 7 associations ou 7 collectifs, vous vous exposez en fait à des critiques constructives. Donc on prend 7 personnes, 7 victimes qui vont raconter simplement leur terrible histoire et vous invisibilisez ainsi 250 victimes de Betaram qui se trouve à 15 km et vous invisibilisez 330 000 victimes.
1: Et selon Pascal Gély, cette décision et le format de l'entrevue privent aussi le pape Léon XIV de faire des annonces fortes au sujet des violences sexuelles dans l'Église. Et puis le foot et la Ligue 1, la quatrième journée débute ce soir avec Rennes qui reçoit Marseille, coup d'envoi à 20h45. Voilà pour l'actu, très bonne journée à tous.
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0: Bible aux mille visages. Éric Denimal, bonjour.
1: Bonjour.
0: J'ai le plaisir de vous recevoir pour parler de cette nouvelle version de la Bible pour les nuls qui vient de sortir, la Bible illustrée pour les nuls. Des lecteurs de votre premier livre ont posé quelques questions et donc vous avez rajouté, à la demande de l'éditeur comme des lecteurs, quelques chapitres. L'archéologie, des lieux également, mais aussi les plus belles prières de la Bible. Alors c'est très difficile de choisir les plus belles prières de la Bible en quelques pages, non ?
1: Oui, de la même façon qu'il y a une idée là qu'on est en train de peaufiner sur les plus beaux textes de la Bible. On voudrait faire un petit bouquin comme ça sur les plus beaux textes de la Bible. Alors il y en a qui surgissent automatiquement à l'esprit, et puis il y en a auxquels on ne pense pas nécessairement. C'est un peu la même chose avec les prières. Alors naturellement, quand on parle des prières, on parle dans la Bible du livre des psaumes, notamment, qui est un recueil de prières. Et dans ces prières, il y a toutes sortes de choses. Il y a des prières de louange, il y a des prières d'inquiétude, de demande, etc. Et c'est assez intéressant de voir d'emblée que la prière n'est pas une simple formule, n'est pas simplement toujours faite de l'adoration, ou de la vénération. Elles sont faites de cris, d'appels, d'angoisses, de questions. Et ça, rien que ça, c'est déjà rassurant, parce que lorsque je m'adresse à Dieu, j'ai aussi envie de pouvoir lui dire, pas simplement que, à la limite, je l'aime, que je suis content de vivre dans la sérénité avec lui, etc.
0: Ou pas, d'ailleurs.
1: Voilà, justement, j'ai envie de lui dire aussi mes exaspérations, mes incompréhensions. J'ai rencontré récemment une jeune chrétienne qui allait se marier, et elle a eu un accident de moto avec son ami, et son ami est décédé. Elle est restée elle-même 3 mois dans le coma. Quand elle s'est réveillée, c'était pour apprendre que son futur époux était mort. Et elle me pose la question, elle dit, mais Dieu là-dedans ? Pourtant, on était tous les deux croyants, on préparait notre mariage dans l'église, etc. Comment comprendre ? Et comment comprendre ? Il n'y a pas d'explication. Et là, la prière, c'est, Seigneur, je ne comprends pas, explique-moi, donne-moi des signes, ou en tout cas, calme mes inquiétudes, sinon je m'en vais et je ne t'aime plus, quoi. Voilà. Alors, voilà, ça, c'est aussi un peu la prière. Et donc, il y a dans la Bible des prières qui sont faites comme ça, d'interrogation, de surprise, d'incompréhension. Et puis, il y a des grands moments d'élévation aussi, ça, c'est clair. Et puis, il y a aussi cette fameuse question des disciples à Jésus, enseigne-nous à prier, ce qui a provoqué en quelque sorte le Notre Père, cette prière que nous connaissons tous au moins un peu, et donc voilà, ça c'est une des prières de la Bible. Mais finalement, je me suis pas simplement arrêté sur ce Notre Père. J'ai voulu parler de prières d'Abraham, de prières de Jacob, de prières de Salomon, prières d'Anne, prières de Moïse, etc., parce qu'elles sont aussi des prières importantes.
0: Alors parmi les prières, il y a celle de l'Ancien Testament et celle du Nouveau Testament. Voilà, deux livres, on dit également deux alliances. Sont-elles si différentes les unes des autres entre les prières de l'Ancien Testament et celles du Nouveau Testament ?
1: Je pense que à la fois oui et non. Oui, parce que dans le Nouveau Testament, il y a naturellement une perception complètement différente, affinée en quelque sorte de Dieu lui-même. Et puis, à la fois, elles sont tout à fait identiques, dans le sens où la foi s'exprime toujours avec les mêmes mots, avec les mêmes interrogations, les mêmes ponctuations. Même ponctuation, ça veut dire même point d'interrogation et point de suspension et point d'interjection, enfin bref. Et il me semble que ce qui rassemble en général les prières, c'est cette attente, une attente vraie, qui permet de saisir que l'adorateur peut se tourner vers Dieu et lui dire ce qu'il a vraiment sur le cœur. Ça, c'est quelque chose d'extrêmement important. Bien sûr, il y a des formules. Dans l'Ancien Testament, il y avait un rite, il y avait aussi des formules, etc. Quand on entend la prière d'Abraham qui prie en quelque sorte pour dire, mais est-ce que tu vas vraiment faire ce que tu as l'intention de faire de Sodome et Gomorrhe? Est-ce que tu vas vraiment effacer cette ville de la surface de la terre? C'est vrai que c'est une ville infecte, c'est vrai qu'il y a de la perversion, c'est vrai qu'il y a de la débauche, c'est vrai que c'est insupportable, c'est vrai. Et c'est vrai que quelque part, on aurait envie de dire, comme n'importe où, partout où il y a de la laideur, qu'on supprime tout ça. Mais en même temps, il y a des hommes. Il y a des hommes, il y a des femmes. Est-ce que tu peux faire un truc pareil? Allez. Et puis là, on a une espèce de négociation assez incroyable. Et excuse-moi, dit Abraham, excuse-moi si j'ose parler ainsi, mais franchement, si tu trouves là quelques personnes justes, est-ce qu'elles elles vont être noyées dans tout le reste? C'est intéressant, cette prière qui est une prière, mais qui est en même temps un dialogue. C'est une, j'ose pas dire une négociation, hein, parce que ce serait...
0: Osé, je crois, parce qu'on n'est pas très loin de la négociation.
1: On n'est pas loin de la négociation, quand même. Allez, si on en trouve 10, si on en trouve 5, si on en trouve... C'est assez intéressant de voir ça. Et puis, il y a d'autres prières qui sont des prières... enfin, tellement émouvante, quand Anne, personnage de l'Ancien Testament, pleure parce qu'elle est stérile, parce qu'elle ne peut pas avoir d'enfant, parce qu'elle a un homme qu'elle adore, et un mari qui l'aime, et puis voilà, elle ne peut pas donner à ce mari l'enfant qu'elle voudrait lui donner. Et voilà, mais c'est un drame tellement, tellement fort, tellement incroyable, tellement profond, et dans lequel il y a aussi tant et tant de souffrance. Et le mari qui est là, qui dit, mais tu sais, je t'aime, c'est pas grave si tu me donnes pas d'enfant, mais je t'aime quand même, tu sais, je t'aime. Elle dit oui, mais... Et puis elle s'en va, elle va vers Dieu dans un sanctuaire qui n'est pas encore le temple. Hein. Le temple n'est pas encore construit. Alors quel est ce sanctuaire à cette époque-là? C'est peut-être juste une tente, c'est peut-être encore les restes du tabernacle de l'Ancien Testament, que sais-je. Et là, elle déverse sa détresse devant Dieu dans une prière énorme. Incroyable. Et alors on a le texte de cette prière. Et puis il y a, parce que l'histoire ne s'arrête pas là, hein, il y a le prêtre qui a remarqué cette femme pleine de dévotion, mais qui en même temps s'abîme tellement dans sa prière, qu'il se demande si elle est un peu tout juste, quoi. Et il est même pas très content, parce que sans doute est-elle un peu expressive, peut-être est-elle comme les pleureuses de l'Ancien Testament, peut-être est-elle charismatique avant l'heure, j'en sais rien. Mais il va la voir, il va dire non, arrête là, ça devient indécent, sors d'ici, tu as trop bu, etc. Et elle dit mais non, c'est pas vrai, c'est tellement je suis en peine. Et voilà une prière qui est magnifique, magnifique. Et d'un seul coup, le prêtre dit alors écoute, que Dieu exauce ta prière. Voilà, ça c'est magnifique, c'est un texte magnifique. Il y a la prière de Salomon, par exemple, qui est une prière surprenante, parce que Dieu lui dit, voilà, tu vas monter sur le trône, tu es mon représentant, en quelque sorte, demande-moi ce que tu veux. Quelle sera ta prière? Et la prière de Salomon, c'est, je veux ceci. Et ce qu'il demande, c'est la sagesse. La sagesse pour pouvoir gouverner. Et Dieu trouve cette prière géniale. Et moi, j'aime bien que Dieu trouve une prière géniale. Moi, j'ai envie que Dieu trouve ma prière géniale.
0: Et là où vous m'impressionnez, Éric Denimal, avec les trois exemples que vous donnez, c'est que on sent que la prière là n'est absolument pas un monologue, c'est-à-dire soit une occasion de louer, soit une occasion de se révolter ou de demander quelque chose à Dieu, mais il y a une réponse.
1: Tout à fait.
0: Alors, oui. Vous entendez bien que dans la prière, aujourd'hui, les choses n'ont pas changé, à savoir qu'il y a des réponses également, oui. Dans cette sorte de dialogue.
1: Tout à fait. Mais il faut, je crois, il faut... alors là, je ne pouvais pas raconter ça dans ce chapitre, hein, sur les prières, mais il faut qu'il y ait une véritable humilité, une véritable attente. Dans le Nouveau Testament, on dit, quand tu pries, entre dans ta chambre, et Dieu qui est là. 70 ans. Ça veut dire que Dieu est là, mais il était déjà là avant que tu entres, quoi. Parce qu'il est dit, entre dans ta chambre, ferme la porte. D'un air de dire, mais Dieu est déjà là, tu vois, tu peux fermer la porte, ne la laisse pas ouverte, sous prétexte que Dieu entrera aussi en même temps que toi. Non, il est déjà là, et il t'entend. Et ce que j'aime bien dans cette réalité-là, c'est la prière comme un dialogue, et non pas une récitation. Alors c'est vrai que de temps en temps, je n'ai pas de mots, je ne sais pas comment dire, alors je vais aller chercher les mots de la Bible, je vais chercher un psaume, je vais chercher le Notre Père, je vais chercher une prière, une expression, etc. Ce qui est important, et ça c'est peut-être quelque chose d'essentiel dans la Bible, c'est que Dieu, qui est parole, cherche à rencontrer la parole de l'homme. Dieu attend notre prière. Il sait d'avance ce dont nous avons besoin, c'est vrai. Mais en même temps, il attend qu'on formule cette demande, ce besoin, nos besoins, etc. Parce que à ce moment-là, ce n'est pas parce que, comme un père pourrait dire, moi j'aime bien que mon fils me le demande parce que ça me rappelle que je suis le père, que je suis l'autorité, que je suis celui qui peut donner. Non, c'est pas vraiment ça. Enfin, je pense que Dieu, quelque part, est un peu comme cela aussi, parce qu'il aime bien que chacun ait sa place et son rôle. Et je pense aussi que quand je demande, j'avoue quelque part que je dépends de quelqu'un. Et que du coup, je ne suis pas le Dieu que je prétends être, que je voudrais être, que je voudrais imposer aux autres. Je suis véritablement celui qui demande, celui qui est dépendant. Et cette dépendance-là, elle est essentielle, elle est importante. Non pas pour que je sois soumis, que je sois en dessous de... Il ne faut pas oublier que Dieu dit dans sa parole qu'il a créé l'homme de peu inférieur à lui, ce qui est quand même énorme quand on y pense. Mais si je veux véritablement être ce que je suis et ce que je peux prétendre être, il faut que j'accepte d'être dépendant. Et alors à ce moment-là, tout change et l'optique est complètement différente. Et la prière est un chemin qui me permet de découvrir cette réalité-là.
0: Ce que l'on appelle aujourd'hui de plus en plus le fameux lâcher prise, mais qui ouvre toutes sortes de nouvelles perspectives dans les relations humaines, comme là, comme vous le présentiez dans une relation entre homme et Dieu.
1: C'est un lâcher prise qui n'est pas une abnégation complète, qui n'est pas un abandon complet dans
0: le sens. Une reconnaissance de dépendance.
1: Une reconnaissance de dépendance qui fait que une fois que j'ai reconnu que j'étais dépendant, tout ce que je voudrais, je peux l'avoir. La preuve, Salomon a demandé la sagesse et Dieu lui dit, écoute, c'est tellement génial que tu m'as demandé, que je donne le double, une double mesure de sagesse.
0: Éric Denimal, merci. C'était la Bible aux mille visages.
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0: Demain à Paris, samedi 12 septembre, la formation Gospel River sera en concert à 20h au Temple de la Trinité dans le 13e arrondissement. Vous pourrez les y retrouver également le samedi 26 septembre. À Oreille, proche de Salon de Provence, dimanche 13 septembre, dirigé par Magali Ponsada. Retrouvez le chœur Gospel Mars en concert à 18h à la salle polyvalente Grande Terre à Oreille. À Paris, vendredi 18 septembre, emmené par la directrice artistique Dominique Magloire, Gospel Helios sera en concert à 20h45, église Saint-Philippe-du-Roule, dans le 8e arrondissement. À Saint-Paul-lès-Durance, proche d'Aix-en-Provence, vendredi 18 septembre, dans le cadre des Journées du patrimoine, la chorale TGGG, dirigée par Latonius, donnera un concert avec entrée libre à 21h, place Jean Santini. Vous pourrez retrouver la chorale TGGG à Mandelieu-la-Napoule le dimanche 20 septembre à l'occasion de la fête paroissiale dans le parc familial de Robinson. Latonius, chef de chœur et leader de cette chorale, de ce très grand groupe de gospel, TGGG, mènera ses choristes pour un concert à partir de 16h. Entrée libre pour un moment convivial à ne pas manquer. En Suisse, samedi 19 septembre, pour la toute première fois, Déborah Loukalou sera en concert à la Geneva Arena à 19h30, l'occasion de fêter ses 10 ans de carrière dans le gospel. À Paris, dimanche 20 septembre, la formation Gospel in Life Harmony, emmenée par Mireille Ourmia, sera en concert à 16h à l'église Saint-Ambroise dans le 11e arrondissement de Paris. Un concert avec entrée libre à ne pas manquer. À Moulins-sur-Yèvre, proche de Bourges, dimanche 20 septembre, ne manquez pas le voyage musical au bord du Mississippi proposé par Florence Aubrin avec son spectacle « Mahalia et moi ». Concert gratuit, participation au chapeau, à 17h, c'est dans l'église de Moulins-sur-Yèvre. 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
1: Bonjour à tous. Les prévisions de croissance réduites selon le ministre de l'économie Roland Lescure. La croissance ne dépassera pas 0,5% cette année et atteindra 1% en 2027. Il estime que les incertitudes économiques n'ont aujourd'hui jamais été aussi fortes au niveau international et national. Il prévient la crise des carburants est loin d'être terminée. La mobilisation des buralistes dans l'Eure, réunie à Vernon, fief du Premier ministre Sébastien Lecornu, pour dénoncer la hausse du prix des cigarettes. Ils déplorent un véritable ras-le-bol fiscal qui menace leur modèle économique. Les buralistes réclament le gel de la fiscalité du tabac et la fin de l'indexation automatique du prix des cigarettes sur l'inflation. La mort du tatoueur d'Arras, qui était jugé cette semaine pour viol et agression sexuelle après une tentative de suicide au centre pénitentiaire de Longnes. Hospitalisé dans un état grave, il n'a pas pu être sauvé. Il passait devant la justice pour des accusations de viol et d'agression sexuelle sur 16 clients. Le verdict était attendu aujourd'hui. Une nouvelle loi pour protéger les enfants sur les réseaux sociaux. Elle est signée du gouverneur de Californie. Le texte interdit notamment aux plateformes de proposer des fonctionnalités addictives aux utilisateurs de moins de 16 ans. Selon le gouverneur, les jeunes doivent grandir dans un monde où la technologie favorise leur bien-être plutôt que d'exploiter leur vulnérabilité. 25 ans après les attentats du 11 septembre, nouvelle journée de commémoration à New York. La ville rend hommage aux près de 3000 victimes des attaques d'Al-Qaïda. Les anciens présidents Bill Clinton, George W. Bush, Barack Obama et Joe Biden sont attendus à New York, là où les tours jumelles se sont effondrées. Donald Trump, lui, participera à une cérémonie au Pentagone, également ciblée par un avion détourné. Et puis en tennis, place aujourd'hui aux demi-finales hommes à l'US Open. Au programme, le numéro 2 mondial, l'Allemand Alexander Zverev affronte le Russe Karen Khachanov, mais aussi un duel entre deux Américains, Ben Shelton face à Francis Tiafoe. Quant à la finale dame, elle opposera demain la numéro 1 mondiale, la Biélorusse Arina Sabalenka, à sa dauphine au classement, la Kazakh Elena Rybakina. Voilà pour l'info, excellente journée.
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1: Bonjour à tous. Pour réchauffer un plat de la veille, pour décongeler des légumes ou encore faire bouillir l'eau de votre tisane, le four à micro-ondes est bien pratique. Toutefois, cet appareil ménager présente plusieurs dangers. Ces fours fonctionnent en émettant des ondes qui exercent leur action chauffante en imposant un mouvement de rotation extrêmement rapide aux molécules d'eau. Il en résulte des frictions responsables du dégagement de chaleur. Comme le rappelle la Food and Drug Administration américaine, la plupart des accidents domestiques en lien avec ces fours correspondent à des brûlures. C'est pourquoi il est essentiel d'être particulièrement prudent en la matière. Utilisez des gants isolants pour sortir les aliments et ne faites jamais chauffer des quantités importantes d'huile ou des boissons fortement alcoolisées afin d'éviter un risque d'inflammation spontanée. Par ailleurs, des temps de cuisson trop longs peuvent déclencher des incendies dans la mesure où une quantité importante d'énergie est emmagasinée par l'aliment soumis au micro-ondes. Pour réduire le risque d'explosion d'aliments, percez ceux possédant une peau comme les pommes de terre et les saucisses. Vérifiez la température des aliments eux-mêmes avant de les ingérer. En effet, la température du contenant peut rester tiède tandis que son contenu est brûlant. Cette précaution est particulièrement impérative dans le cas du chauffage de biberon ou de petits pots pour bébé.
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1: Bienvenue à notre post-it. Aujourd'hui, j'aimerais t'interpeller par une question. Comment Dieu répond à nos cris? Lorsqu'on a une difficulté et on crie vers Dieu,

0: comment est-ce qu'il répond à cela? Si tu es intéressé de savoir à travers de la Bible, alors il faut écouter ce post-it jusqu'à la fin. Aujourd'hui, je propose un texte qui se trouve dans l'Ancien Testament, un texte en Zacharie, chapitre 1er et le verset 13. Il dit comme ça le texte. Le Seigneur répondit par des paroles bienfaisantes, par des paroles de consolation au messager qui parlait avec moi. Zacharie se trouve dans un contexte très précis de l'histoire d'Israël. Tout Israël, ou en tout cas une bonne partie, se trouve en Babylone, dans l'exil. Et cette fois-ci, on est dans la période perse, dont Darius est le roi qui est à Babylone. Et en fait, Zacharie est resté à Jérusalem, il écrit des choses pendant ces moments difficiles que le peuple d'Israël était en train de passer. Et c'est un prophète qui a reçu plein de visions de la part de Dieu. Et le texte qu'on vient de lire se trouve dans une vision spécifique où il y avait beaucoup de chevaux avec des différentes couleurs. Non, je ne me trompe pas, hein, ce n'est pas le texte de l'Apocalypse. Zacharie a aussi vu des chevaux avec des couleurs différentes. Et dans cette vision, pendant qu'il voit tous ces chevaux défiler, il y a quelqu'un qui pose la question « Quand est-ce que tu auras compassion de nous ?» Et en fait, le verset qu'on voit, c'est la réponse que Dieu donne. Dieu répondit avec des paroles bienfaisantes. Dieu écoute nos cris. Et quand on pousse un cri vers lui, il nous répond avec amour. Ça, c'est la première chose qu'on peut voir dans ce texte. La deuxième chose qu'on peut voir, c'est que des fois, on a peur de demander. Et notre Dieu n'a pas peur de répondre. Et s'il répond avec amour, alors pourquoi aurais-je peur de demander ? La troisième chose, c'est que l'histoire montre qu'il fait tellement bien les choses, qu'il dirige tellement bien les événements, que ça serait juste passer à côté de ce Dieu si on ne le demande pas dans les moments difficiles, si on ne crie pas vers lui dans les moments difficiles. Alors, il n'y a pas une forme spécifique pour parler à Dieu dans les moments où ça ne va pas. Mais en tout cas, je veux t'encourager aujourd'hui. Si tu es en train de passer par une difficulté, si tu te sens dans une situation vraiment compliquée où tu ne vois pas ou une possibilité pour sortir, alors crie vers Dieu parce que certainement, il va te répondre.
1: C'était Post-it, petite note biblique proposée par Samuel.
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1: Ce week-end, un fil rouge s'impose tout seul, la mémoire. Ce qu'on garde, ce qu'on transmet, ce qu'on chante. Et croyez-moi, il va y avoir de quoi faire. On commence très fort à Paris avec un rendez-vous que beaucoup d'entre vous attendent. David Okit est en concert à la Cigale ce dimanche 13 septembre à 20h. L'artiste belgeo-congolais, révélé sur les réseaux avant de prendre un virage assumé vers le gospel et le hip-hop chrétien, y présentera un show intense et immersif. Son single « Céleste », sorti en avril, porte un témoignage de foi adressé à la jeunesse. Rendez-vous boulevard Marguerite de Rochechouart. Dans le 18e, les places vont partir très vite. Et toujours dimanche, et juste aux portes de Paris, une belle occasion de sortie gratuite aux réserves du FRAC Île-de-France à Romainville. L'exposition collective des gestes de nos mondes ouvre avec vernissage public de 15h à 19h. Près de 20 artistes, des œuvres de la collection du FRAC et des créations venues de Tunisie dans le cadre de la saison Méditerranée. Vidéos, céramique, textile, peinture, l'archive y devient une matière vivante, une mémoire qu'on réinterprète plutôt qu'on ne fige. L'entrée est libre et l'exposition reste visible jusqu'au 14 novembre, du mercredi au samedi, de 14h à 19h. Et puisqu'on parle de mémoire, direction la Suisse, ce samedi 12 et ce dimanche 13, ce sont les journées européennes du patrimoine dans toute la Confédération, avec plus de 450 manifestations gratuites sur le thème « En péril ». Bâtiments menacés, savoir-faire artisanaux qui disparaissent, vestiges oubliés, on ouvre les portes, on explique, on cherche des solutions ensemble. À Genève, la 33e édition démarre même dès le vendredi 11 avec les journées du matrimoine et propose 51 visites, conférences et portes ouvertes. Le clou du programme, la tour de Champel, édifiée en 1877, qui s'ouvre exceptionnellement au public dimanche. 17 mètres de hauteur et une vue à 360 degrés sur le Salève, les Alpes, le Jura et toute la ville. À Lausanne, samedi de 11h à 20h, la Cité des Créateurs déploie plus de 50 stands autour de la cathédrale. Création locale, textile, bijoux, micro-édition. Et pour finir, sur la Côte d'Azur, au musée Matisse de Nice, Henri Matisse, Yves Saint-Laurent, le beau, la mode et le bonheur se poursuivent jusqu'au

0: 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Il est 14h.
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2: Constance Douve travaille sur l'intelligence artificielle et l'informatique de manière générale. On est dans une rencontre à Marseille autour de la science. Alors c'est pour rendre abordable en 13 minutes, hein, c'est pas facile en 13 minutes, des sujets complexes sur lesquels on travaille. Bonjour à vous Constance.
3: Bonjour.
2: Alors, merci de nous accorder quelques instants parce que c'est dans les starting blocks. Vous travaillez sur l'intelligence artificielle, mais pour mettre peut-être en évidence la consommation énergétique. Vous pourriez nous le présenter en quelques minutes?
3: Ok, c'est bien résumé. Du coup, moi, je travaille donc sur les enjeux environnementaux et énergétiques de l'IA. Et j'essaye, dans cette représentation, de montrer pourquoi l'IA, ça consomme autant d'énergie et qu'est-ce qui fait que ça consomme énormément d'énergie. Et notamment, comment on crée une IA, donc c'est quoi ce qui se passe à l'intérieur des programmes, en fait. Je montre que ces programmes, il y a beaucoup de calculs qui sont faits et ces calculs-là, ils doivent être faits sur des cartes spécialisées qui s'appellent des cartes graphiques, de son autre nom, les GPU. Une carte graphique, ça consomme énormément d'énergie et dans les data centers, il y en a des millions. Parce que les réseaux de neurones, donc c'est les intelligences artificielles actuelles, modernes, c'est ce que j'explique dans les 13 minutes, ça fait beaucoup de calculs. Et pour faire tous ces calculs, il ne faut pas une seule carte, mais il faut des millions de cartes qui sont dans les data centers. Donc ces data centers, ils consomment du coup énormément d'énergie. Si on voudrait respecter les objectifs des accords de Paris, il faudrait réduire par 2 nos émissions carbone. Tandis que les data centers, ils multiplient par 4 les émissions. Donc ça ne va pas dans le bon chemin.
2: Et ça ne va pas s'arrêter. Et c'est ça aussi, Constance, que vous mettez en évidence. Alors on ne se rend pas toujours compte. On nous dit oui, c'est vrai, quand on utilise l'intelligence artificielle. En quantité, vous auriez un équivalent. Parce que quelquefois, pour rendre justement accessible, c'est le cas ici à Marseille de cette présentation. Quelques comparaisons.
3: En fait, c'est assez dur. Et c'est ça que je montre aussi. C'est assez dur de calculer tous les impacts. Donc il y a 2 phases dans un système d'IA. Il y a la phase d'entraînement, la phase d'utilisation. Mais avant de pouvoir l'utiliser, il faut l'entraîner. Et donc, et souvent, les études qui sont menées sont soit que la phase d'entraînement, soit la phase d'inférence. Et du coup, on a du mal à avoir un aperçu global. Mais je peux vous donner des chiffres qui sont pour la phase d'inférence de certains modèles d'IA. Par exemple, des modèles pour générer du texte, c'est de l'ordre du gramme de CO2. Donc, c'est en grammes de CO2 qu'on exprime ça. Et pour générer des images, par exemple, c'est 100 grammes de CO2. Donc, c'est 100 fois plus que du texte. Mais ça ne tient en compte qu'une toute petite partie, et c'est ça que j'essaie dans mes recherches de faire, c'est de savoir c'est quoi l'ensemble du cycle de vie d'un système d'IA et de pas juste s'arrêter à soit l'apprentissage, soit l'utilisation. Mais il y a aussi les effets rebonds dont je vais parler aussi dans mon speech, c'est-à-dire que pour l'instant, les solutions, elles sont plus du côté de l'efficacité énergétique, donc ça veut dire qu'on essaie de rendre les réseaux plus petits, qui fassent moins de calculs, les cartes graphiques plus efficaces, qui fassent plus de calculs par kilowattheure consommé. Mais c'est sans compter ce qu'on appelle les effets rebonds, qui, lorsqu'une technologie devient plus efficace techniquement, on va avoir tendance à l'utiliser plus. Et donc, au final, on va augmenter la consommation énergétique due à une amélioration des performances.
2: Donc, est-ce que ce n'est pas aussi une réflexion sur nous-mêmes, sur l'utilisation qu'on a assez rapide? En cliquant rien, on se dit c'est génial de générer des images, voire des vidéos. Ce n'est pas forcément ça.
3: À la fois, c'est un usage qui nous a été un peu imposé, dans le sens où on n'a pas choisi d'avoir accès à cette... En fait, c'est de l'accès qui a fait la demande. Et la demande n'était pas présente avant, mais maintenant, on en a besoin. Mais je pense qu'il y a, en fait, l'IA qu'on utilise, ça représente une partie de l'IA en général, parce que l'IA en général, on peut faire des tas de trucs, on peut faire des prévisions météorologiques, il y a plein d'autres choses autres que la génération de texte et d'images que nous on utilise, mais c'est utilisé pour des systèmes de recommandation, pour des publicités, etc. Donc en fait, l'IA que nous on utilise, c'est vraiment une petite partie de ce qu'est l'IA en général, et c'est pour ça qu'il y a besoin d'autant de data centers, c'est qu'il n'y a pas que nous, c'est utilisé aussi dans d'autres domaines que nous on ne voit pas forcément.
2: Constance, 13 minutes là, à Marseille, c'est pas mal, c'est intéressant, parce que vous travaillez tout le temps dans votre petit bureau ou devant vos traitements de texte, là ça fait du bien aussi de le partager.
3: Ouais, je suis super contente en plus de parler de ces sujets-là, parce que j'ai l'impression que beaucoup de gens se posent des questions, et j'ai envie que ça leur apporte une partie des réponses. Non, je suis super heureuse, et surtout que c'est un bon tremplin parce que je viens de commencer en tant que chercheuse permanente. Donc j'ai un poste cette année d'enseignante chercheuse à Centrale Méditerranée. Je suis super contente de pouvoir le vulgariser à plein de gens.
2: Merci Constance Douve sur l'énergie que nécessite l'intelligence artificielle et les possibilités de rendre peut-être plus rentable tous ces moyens, toutes ces techniques et tous ces matériaux.
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0: Anna Borges, bonjour.
1: Bonjour.
0: Bienvenue au micro de Un air de famille. Je rappelle que vous êtes formatrice à la transmission auprès des enfants et que vous animez régulièrement des séminaires, des ateliers sur ce sujet-là. Merci de nous rejoindre une nouvelle fois au micro. Aujourd'hui, vous allez nous parler de l'importance du témoignage quand nous souhaitons transmettre des valeurs à nos enfants. Alors, comment est-ce qu'on peut être en cohérence justement vis-à-vis de nos enfants lorsqu'on souhaite leur transmettre des valeurs, Anna Borges ?
1: Alors justement, vous avez employé deux mots, le mot transmission. Donc, comme on l'a dit plusieurs fois, nous transmettons malgré nous ou de manière volontaire, mais il y a transmission de valeurs, transmission de concepts. Et puis, vous avez utilisé un autre mot qui est le terme de témoignage. Et c'est là où, pour moi, les deux vont s'aider. Le témoignage, c'est lorsque la transmission est conscientisée. J'ai conscience que je suis en train de transmettre quelque chose et je désire le transmettre non pas sur un mode abstrait, mais très concret, et notamment concret dans ma vie. Voilà. Donc, mon témoignage, c'est ma façon de vivre des réalités, des valeurs, de vivre des situations et de pouvoir, avec mon enfant, avec ma famille, avec les personnes qui m'entourent, en parler, non pas de manière vraiment éloignée, mais en vérité aussi. Comment ça a résonné en moi, ce que ça a changé en moi, pourquoi je les prends, pourquoi j'ai choisi de les vivre, etc.
0: Donc ce que je dis doit se voir aussi.
1: Ah oui, oui, oui, cohérence. C'est peut-être un autre mot qui est important, être cohérent. Je crois qu'il n'y a rien de pire auprès de nos concitoyens, enfin des personnes qui nous entourent et de notre famille, de nos enfants, que de parler pour ne pas le vivre. Voilà.
0: Et donc,

0: c'est très important justement de plutôt que de parler, vaut presque mieux le vivre.
1: Oui, oui, oui. Des fois, en effet, il vaut mieux se taire et agir et être.
0: Et alors, c'est valable, cette transmission est valable pour toutes les valeurs, c'est-à-dire que quand on souhaite faire passer un message, puisque c'est aussi de ça dont il s'agit, il vaut mieux toujours le vivre.
1: Il faut essayer de le vivre, oui. Et quand on ne peut pas le vivre, ou quand on se loupe, hein, comme souvent, eh bien, il ne faut pas hésiter à le reconnaître et à dire, ben, voilà, malgré mes belles intentions, malgré ma conscience de ce qui est le meilleur, je n'arrive pas à mettre complètement cela en place. Et je pense que l'honnêteté est nécessaire, plutôt que de s'arc-bouter et de chercher à se justifier. Cela peut engendrer vraiment chez la personne qu'on a en face et chez l'enfant, notre enfant en l'occurrence, une perte de confiance en nous, d'estime en nous, voilà, en l'adulte.
0: Donc en fait, ça veut dire que les deux parents doivent réussir à vivre ce qu'ils veulent transmettre à leurs enfants.
1: Oui, alors dire cela de cette manière, ça met une grosse pression quand même sur nos épaules, parce que on a beau être parent, on a beau essayer de faire au mieux, on n'est pas parfait. Mais encore une fois, cette pression tombe lorsque on est dans la vérité. Voilà, une vérité qui n'est pas une vérité de toute puissance. Je suis parfait, je suis l'adulte, je sais, je suis le parent. Mais bah écoute, je sais ce qui est bien, je sais ce qui est bon, je sais ce qui devrait se vivre. Parfois, j'essaye de le vivre. La plupart du temps, j'essaye de le vivre. Et quand je me loupe, eh ben, c'est toujours facile de le reconnaître, d'essayer de réparer ses torts s'il y en a, etc.
0: Voilà. Et l'ambiance familiale, donc, est très importante. C'est aussi ce qui va favoriser la transmission du message.
1: Tout à fait. Et c'est là où j'aime parler de bain. Voilà, l'enfant est dans un bain. Et parfois, en effet, il vaut mieux que le bain soit bon, plutôt qu'on parle beaucoup du bain sans jamais plonger l'enfant dedans.
0: Anna Borges, merci pour votre participation à ce micro. Nous étions dans Un air de famille. Nous nous retrouvons bientôt pour une prochaine émission. Au revoir.
1: Au revoir.
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1: Bonjour à tous. 25 ans après les attentats du 11 septembre, nouvelle journée de commémoration à New York. La ville rend hommage aux près de 3000 victimes des attaques d'Al-Qaïda. Les anciens présidents Bill Clinton, George W. Bush, Barack Obama et Joe Biden sont à New York, là où les tours jumelles se sont effondrées. Donald Trump, lui, participe à une cérémonie au Pentagone, également ciblée par un avion détourné. Plus de 4 milliards d'euros, c'est le montant évalué par le Népal pour la reconstruction après la crue dévastatrice qui a touché le pays. Les secteurs de l'énergie et des transports figurent parmi les plus touchés. Le dernier bilan des autorités népalaises fait état de plus de 1300 morts et de plus de 5000 disparus. Les prévisions de croissance réduites en France, selon le ministre de l'économie Roland Lescure, la croissance ne dépassera pas 0,5% cette année et atteindra 1% en 2027. Il estime que les incertitudes économiques n'ont aujourd'hui jamais été aussi fortes au niveau international et national. Il prévient la crise des carburants est loin d'être terminée. La mobilisation des buralistes dans l'Eure, réunie à Vernon, fief du Premier ministre Sébastien Lecornu, pour dénoncer la hausse du prix des cigarettes. Ils déplorent un véritable ras-le-bol fiscal qui menace leur modèle économique. Les buralistes réclament le gel de la fiscalité du tabac et la fin de l'indexation automatique du prix des cigarettes sur l'inflation. Ils dénoncent également la banalisation de la vente à la sauvette. La mort du tatoueur d'Arras, qui était jugé cette semaine pour viol et agression sexuelle, après une tentative de suicide au centre pénitentiaire de Longnes, hospitalisé dans un état grave, il n'a pas pu être sauvé. Il passait devant la justice pour des accusations de viol et d'agression sexuelle sur 16 clients. Le verdict était attendu aujourd'hui. Et puis en tennis, place aujourd'hui aux demi-finales hommes à l'US Open. Au programme, le numéro 2 mondial Alexander Zverev affronte Karen Khachanov, mais aussi un duel entre deux Américains, Ben Shelton face à Francis Tiafoe. Voilà pour l'info, passez un excellent après-midi.
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0: Bonjour à toutes et à tous et bienvenue dans votre émission Sentez-vous bien. Aujourd'hui, nous allons parler d'un sujet passionnant, les neurosciences, un domaine qui cherche à mieux comprendre le fonctionnement du cerveau humain, mais aussi nos émotions, nos réactions. Pour nous aider à mieux comprendre ce sujet fascinant, nous allons recevoir aujourd'hui le docteur Jean Lindsay. Bonjour.
1: Bonjour Oscar.
0: Alors docteur, pour commencer, quand on parle de neurosciences, est-ce que vous pensez que c'est vraiment accessible à tous? Cette question?
1: Oui, c'est très accessible parce que les neurosciences ne font qu'empiler des faits. Il n'y a pas de complexité. Ce ne sont que des faits qui résonnent en nous car elles nous aident à comprendre nos actions, nos émotions et nos instincts. C'est juste connais-toi toi-même, comme il est inscrit sur le fronton du temple d'Apollon à Delphes. Connais-toi toi-même, essaye de te connaître. Et là, au 20e, fin 20e, début 21e, on commence à ouvrir la boîte noire. Quel cerveau ?
0: Donc vous voulez dire que l'homme n'a pas commencé à se questionner sur lui-même depuis hier seulement ?
1: Ah non, bah ça a commencé avec Hésiode, 800 ans avant Jésus-Christ, qui disait « Les dieux ont voulu que les hommes ignorent ce qui les fait vivre. » Après, on a Saint Paul, Paul de Tarse, 1er siècle après Jésus-Christ, nous dit « Je ne fais pas le bien que je veux et je fais le mal que je ne voudrais pas. » Après, on a Blaise Pascal, alors là, bien connu, hein. « L'homme n'est ni ange ni bête, et le malheur veut que qui veut faire l'ange fait la bête. S'il se vante, je l'abaisse, s'il s'abaisse, je le vante, et le contredit toujours jusqu'à ce qu'il comprenne qu'il est un monstre incompréhensible. » Après, on a Tolstoï qui nous dit « L'homme croit que Dieu est en lui, et il a raison, car Dieu est en lui. Il croit que le cochon est en lui, et il a raison, car le cochon est en lui, mais il se trompe lourdement quand il prend le cochon pour un dieu. » Et puis vient Laborit, grand découvreur des neuroleptiques, qui a permis de vider les asiles psychiatriques, qui a également fait faire des progrès énormes à l'anesthésie, qui est le découvreur des trois positions de base du cerveau en cas de problème, qui sont le combat, la fuite ou le figement. Et il inspire le premier film de neurosciences, de vulgarisation des neurosciences, qui s'appelle « Mon oncle d'Amérique » en 1979. Et voilà ce que dit Laborit à la fin du film. Tant qu'on n'aura pas diffusé très largement, à travers les hommes de cette planète, la façon dont fonctionne leur cerveau, la façon dont ils l'utilisent, et tant que l'on n'aura pas dit que jusqu'ici, cela a toujours été pour dominer l'autre, il y a peu de chances qu'il y ait quoi que ce soit qui change. Mais là, on est arrivé dans la zone, on est à pied d'œuvre. L'homme peut commencer à mieux se comprendre et peut-être sortir des errements que connaît l'histoire des hommes depuis l'origine.
0: On peut dire que le siège des neurosciences, c'est évidemment le cerveau de l'homme.
1: Quand même un peu, oui.
0: Et qu'est-ce que c'est exactement, c'est cet organe-là dont on parle, le cerveau?
1: C'est la seule structure de l'univers connu qui ait la propriété de voir sa structure matérielle modifiée par un simple apport d'informations. Quand vous écoutez cette émission, vous changez votre cerveau. C'est-à-dire que vous avez, il y a des synapses qui vont se mettre en place, ça modifie un peu les réseaux neuronaux dans le cerveau. C'est ce qui autorise tous les espoirs pour réussir à vaincre les défis que l'humanité affronte au 21e siècle. Alors, l'homme a été livré sur Terre sans mode d'emploi, mais il est en train d'écrire son mode d'emploi. Il faut commencer par s'émerveiller devant le cerveau. Pourquoi ne sommes-nous pas restés chasseurs-cueilleurs? L'homme a fait 4000 civilisations qui ont toutes disparu. Maintenant, nous avons une civilisation planétaire et nous sommes tenus d'arriver à faire en sorte qu'elle ne disparaisse pas, parce que si elle disparaît,
0: on disparaîtra avec.
1: On disparaît avec. Le cerveau est l'objet le plus complexe de l'univers connu. C'est 100 milliards de neurones connectés aux autres neurones par entre 1000 et 10 000 synapses et reliés par des câbles, des axones, qui font 2,5 fois le tour de la Terre.
0: Donc c'est tellement puissant qu'on a à peine la possibilité de se rendre compte de ce que ça représente.
1: De ce qu'on a entre les oreilles, oui, c'est impensable. Ouais. Il faut multiplier par au moins 100 si on ajoute les microtubules qui se trouvent à l'intérieur des axones. Donc ce sont 1300 grammes qui traitent ce qu'on appelle un hexaflop. Un hexaflop, c'est 10 puissance 18 opérations par seconde. C'est des milliards de milliards d'opérations par seconde. Parce que simplement quand vous bougez un bras, c'est un flux d'informations incroyable pour que le cerveau sache dans quelle position est votre bras, à quel niveau de tension se trouvent vos muscles, dans quelle position se trouve le bras, avec les informations qui viennent des capsules, qui viennent des tendons. C'est un flux colossal, plus tous les viscères, le cœur, les intestins, tout ça, ça envoie. C'est un trafic incroyable d'informations entre le cerveau et les organes. Et tout ça consomme, tenez-vous bien, je vous le donne en mille, Oscar, combien pour faire ces milliards de opérations? Eh bien, ça consomme 20 watts, c'est-à-dire un rasoir électrique. Donc tout le monde court après l'ordinateur quantique, mais l'ordinateur quantique, il y en a 8 milliards qui se promènent sur la planète, c'est les cerveaux des humains. Ça consomme un rasoir électrique ou une petite lampe LED pour faire ces milliards d'opérations. Alors l'homme a construit des super ordinateurs qui sont aussi hexaflopiens, qui font autant d'opérations que le cerveau.
0: Pour être aussi performant que le cerveau
1: humain, enfin qui traite autant d'opérations, mais pas de même nature.
0: D'accord.
1: Ça pèse 30 tonnes et ça consomme la puissance des plus gros camions, 50 semi-remorques à fond, c'est-à-dire 50 fois 500 chevaux, pour arriver à faire tourner cet engin, qui n'a rien à voir, puisqu'on a des corrélats phénoménologiques, c'est-à-dire qu'on a des corrélats entre l'activation d'un seul neurone et l'apparition d'un champ mental. C'est-à-dire, par exemple, le premier qu'on a trouvé, c'est le neurone de Bill Clinton, un patient qu'on opérait, pour des raisons médicales, et en passant, on lui a demandé si on pouvait lui stimuler certains neurones. On a stimulé un neurone, et il a dit « Ah, je vois Bill Clinton, ça me fait penser à Bill Clinton. » Le cerveau, c'est une cathédrale à l'intérieur de laquelle il y a une centaine de milliards de cathédrales. Donc, on n'est pas du même ordre. Vous pouvez toujours stimuler un transistor dans un microprocesseur, c'est peu probable qu'il vous réponde « Je vois Bill Clinton avec son élection et sa femme qui s'appelle, etc. Enfin, on a l'impression qu'on n'est pas du tout du même monde. C'est pas pour discréditer les ordinateurs, mais on n'est pas de la même nature. Apparemment, hein, pas du tout.
0: Docteur Jean Lindsay, est-ce que aujourd'hui on est capable d'identifier clairement les obstacles au bon développement de ce cerveau?
1: Oui, c'est tous les polluants, les métaux lourds, les perturbateurs endocriniens, les pesticides, l'alcool, les drogues, le cannabis, les opiacés, les amphétaminiques, toutes les drogues. Et puis les traumas psychiques, le stress permanent, oui, c'est bien documenté.
0: Et alors, pourquoi est-ce que mieux se comprendre, ou comprendre en tout cas le fonctionnement de son cerveau, pourrait nous aider à mieux nous entendre collectivement, docteur Jean Lindsay?
1: Parce qu'il faut bien être conscient que ce qui permet l'apaisement entre les hommes, c'est bien comprendre qu'avec le cerveau, on perçoit et on agit. Mais entre la perception et l'action, il y a le discernement. C'est-à-dire qu'il faut avoir une zone de calme entre la perception et l'action, où on va réfléchir à ce qu'on va faire. Et ça, c'est les aires préfrontales qui sont la structure la plus étonnante du cerveau, qui nous sépare des singes. En passant du singe à l'homme, se développent énormément les aires préfrontales, la structure qui se trouve devant le cerveau. Sans aires préfrontales, vous ne pouvez pas avoir de respect de l'autre, vous ne pouvez pas vous projeter dans le futur, vous ne pouvez pas maîtriser vos instincts, vos affects. Les aires préfrontales, c'est ce qui te permet de dire non à ce qui vient de l'intérieur, ce qui vient de vous, et c'est ce qui permet de discerner, de prendre le temps de réfléchir, d'intégrer ses émotions, les émotions des autres, l'axe du temps et les effets de nos actions.
0: Merci beaucoup, docteur Jean Lindsay, pour toutes ces explications. On comprend finalement que les neurosciences ne servent pas seulement à étudier le cerveau en laboratoire, mais qu'elles nous aident aussi à mieux nous connaître, à mieux comprendre nos réactions, et peut-être aussi à mieux vivre les uns avec les autres.
1: Alors pour ça, on peut conseiller de lire L'erreur de Descartes, de Damasio, Le bug humain, de Boller, Cortex de Richard Lévy, Je vois Satan tomber comme l'éclair de Girard, Les neurones miroirs de Rizzolatti, et éventuellement, si on veut faire un raccourci, on peut lire Les neurosciences pour les nuls.
0: Donc voilà, merci docteur Jean Lindsay. Prendre soin de son cerveau, c'est donc aussi prendre soin de sa santé globale, je crois qu'on peut le dire, oui. Et puis de la qualité de nos relations. Merci à vous de nous avoir suivis. Prenez aussi vous-même soin de vous et à très bientôt pour une nouvelle émission de Sentez-vous bien. Merci docteur, à bientôt. Au revoir.
1: Au revoir Oscar.
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1: Petit sujet psychologique avec Éléonore Tarlet, bonjour.
2: Bonjour Oscar.
1: Vous êtes psychologue et psychothérapeute et aujourd'hui, pour faire suite à l'émission précédente, vous nous parlerez des pseudo-crises d'épilepsie ou CPNE. Et pour bien comprendre de quoi il s'agit, eh bien, vous nous présenterez un cas clinique et c'est celui d'Achille. Alors, pouvez-vous nous rappeler, Éléonore Tarlet, pourquoi pseudo-crise épileptique?
2: Les CPLE, crise psychogène non épileptique selon la classification internationale des maladies, en fait, ressemble à une crise d'épilepsie. On a tous les symptômes, on a toute l'apparence, mais n'en a pas les signaux d'électroencéphalogramme, d'électrophysiologique, et pour lesquels on ne retrouve aucune cause somatique. Et pour lesquels aussi les traitements habituellement prescrits pour les crises d'épilepsie ne donnent aucun effet sur le patient.
1: Alors donc, pour bien comprendre de quoi est-ce qu'il s'agit exactement, vous allez nous raconter l'histoire d'Achille.
2: Voilà. Donc,
1: on vous écoute.
2: Achille, ce patient, dans son histoire, donc je recontextualise un petit peu, il avait un papa qui était violent, vraiment en mots, en menaces, en cris. Et donc, mon patient, qui est quelqu'un de plutôt doux, a vraiment très mal vécu tous ces épisodes de violence, de menaces, d'injonctions, de pression qui lui mettaient à faire certaines choses. Et donc, on peut comprendre que son amygdale, si je reprends un peu les structures limbiques, soit en hypervigilance et était activée pendant son enfance de façon assez régulière. Et du coup, ça crée un peu cette tension un peu continue. Donc, ce patient avait notamment des TOC, une phobie de la conduite, manque de confiance en lui. Mais il avait aussi, alors c'était pas sa raison principale de consultation, mais ce qu'il me disait, des crises d'épilepsie qui ont été diagnostiquées à partir de 19 ans. Alors, dans son histoire, par rapport à ses crises d'épilepsie, il me dit qu'à 14 ans, il en avait fait une première. Et à 14 ans, on retrouve un épisode de fête de famille où son père était alcoolisé. Et c'est une des premières fois où il a soutenu le regard de son père. Il a osé un petit peu s'opposer à lui. Et du coup, son père lui avait dit extrêmement violemment « Je vais te casser la gueule ».

0: curieusement, enfin en tout cas, est-ce que c'est lié ou pas lié, on retrouve un premier épisode épileptique à cet âge-là. Ensuite, ça va à peu près, donc cet épisode n'est pas diagnostiqué comme une crise d'épilepsie à l'époque. Et à 19 ans, il fait un épisode, il me dit « je fais une crise d'épilepsie sous la douche, personne ne m'avait alerté et pendant une semaine, j'étais dans le coma ». Alors attention, ce sont ses termes, mais pour lui, il veut dire qu'en fait, il était complètement absent, c'est-à-dire qu'il a une semaine de vide où il n'a aucun souvenir de ce qui s'est passé pendant cette semaine.
1: C'est ce qui peut arriver suite à une crise d'épilepsie ?
0: Alors, ce qui peut arriver suite à une crise psychogène. C'est une espèce de dissociation en fait, qui fait qu'on est en mode pilote automatique, mais le cerveau est là, mais il n'est pas là. Il gère le minimum syndical, mais en fait, il n'est pas vraiment vivant dans l'instant présent. Je ne sais pas trop comment vous le définir.
1: C'est clair.
0: Et donc, pourquoi à 19 ans, sous la douche, hein, on peut se dire, a priori, il ne se passe rien de spécial, mais ce patient avait dû faire la conduite accompagnée, ce que son père l'avait exigé, et pendant toutes tous les moments de conduite accompagnée, son père lui mettait une pression dingue, lui hurlait dessus, « Putain, retire ton pied de l'embrayage, je te casse la gueule », enfin, des choses comme ça. Et donc, ça avait vraiment été, il me dit, c'est les pires souvenirs de ma vie. Et il arrive enfin, douloureusement, péniblement, on va dire, à passer son permis de conduire. On comprend pourquoi ça avait été difficile pour lui, puisqu'il était dans un stress extrême pendant ses évaluations. Et à 19 ans, c'est le moment où il avait obtenu son permis de conduire. Et c'est comme si, le cerveau s'était dit, ça y est, là, il ne va plus me faire de leçons de conduite, il ne va plus me mettre la pression avec ça, ça y est, je suis tranquille. Comme si un peu le système lâchait prise en disant, je peux enfin lâcher la pression. Et il décompense en pseudo-crise d'épilepsie. Voilà, il y avait eu aussi un épisode, alors je pense que c'était juste après avoir eu son permis de conduire, le père avait exigé qu'il prenne le volant pour ramener toute la famille d'une soirée, et c'était dans la nuit, il pleuvait, et là son père sur une voie rapide, une autoroute, avait exigé qu'il double, mon patient ne se sentait pas du tout de doubler un camion, et le père se mettait à hurler, mais double, enlève ce putain de pied de l'embrayage, et finalement mon patient, je crois un peu paniqué, a doublé sans rien contrôler, parce qu'il n'avait pas de visibilité, etc. À ce moment-là, la mère derrière s'est mise à hurler, le frère était complètement éteint, enfin, vous voyez, il y avait un climat de fin du monde, et vraiment, la mère s'est mise à hurler comme si sa dernière heure était venue. Et je pense que c'est suite à cet épisode qu'a été, vous voyez, un énième épisode qui est venu se surajouter à tout ce stress, qui ensuite a abouti à cette décompensation.
1: Et alors, est-ce que vous pouvez nous expliquer comment on peut confondre crise d'épilepsie et pseudo-crise d'épilepsie ou CPNE.
0: Voilà, alors en fait, ça va être le diagnostic électrophysiologique, en fait, qui va permettre de distinguer. Parce que si vous arrivez face à votre médecin ou neurologue et que vous décrivez simplement les symptômes, effectivement, on va dire que ça va être les mêmes symptômes.
1: Les symptômes sont exactement les mêmes.
0: Alors, je ne suis pas médecin, mais a priori, les médecins diagnostiquent toujours crise d'épilepsie quand les patients énoncent leurs symptômes. Sauf qu'après, quand on fait une recherche, il n'y a pas de changement électrophysiologique, en fait, qui expliquerait ces crises d'épilepsie. Et il n'y a pas de cause somatique non plus au niveau neurologique.
1: Et alors donc, quelle est la meilleure réponse à apporter justement quand on est face à ce type de crise, de pseudo-crise d'épilepsie?
0: Alors si vous êtes en errance médicale et qu'effectivement vous avez été diagnostiqué pour des crises d'épilepsie mais que le traitement ne répond pas et que vous êtes toujours avec les mêmes symptômes, ça vaut le coup d'aller explorer au niveau psychologique votre histoire de vie et s'il n'y a pas cette accumulation de violences subies ou perçues comme telles qui aurait débouché à ces crises psychogènes.
1: Alors donc, pas de panique, ça peut se réparer.
0: Tout se répare, nous sommes tous très neuroplastiques, comme le reste du corps. Hein. On peut se casser, on peut se réparer. Donc tant qu'il y a de la vie, en fait, il y a du changement, il y a du mouvement, il y a des intégrations.
1: Voilà, donc c'était petit sujet psychologique. Et aujourd'hui, il s'agissait des pseudo-crises d'épilepsie, les CPNE, et notamment le cas clinique d'Achille. On se donne rendez-vous pour une nouvelle émission, cette fois-ci sur l'impact des événements de vie sur la santé, Léonore Tarlé.
0: Voilà.
1: Merci beaucoup, à très vite.
0: Merci à vous, à très vite.
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0: 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Il est 16h.
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2: Chers amis auditeurs, bienvenue. Sous un titre un peu déroutant, « Endettez-vous » est un petit ovni littéraire qui a piqué ma curiosité. Son sous-titre, heureusement, nous rassure. « Plaidoyer pour une juste dette ». Il s'agit donc, vous l'avez compris, d'une réflexion autour du thème de la dette et de l'endettement. Intuitivement, on rattache l'idée de dette à une réalité négative. Mais il existe de très nombreuses formes de dette. Dette des ménages, dette des entreprises, dette des États, sont par exemple des dettes financières qui n'ont pas grand-chose en commun. Une dette peut être juste ou injuste, choisie ou imposée, remboursable ou non. Elle peut permettre le développement de l'activité, comme elle peut provoquer la dépendance, l'asservissement ou l'oppression. La dette n'est pas seulement financière, elle peut aussi être morale, liée à la filiation ou bien générationnelle, liée à l'histoire ou à l'écologie par exemple. L'auteur de cet essai, Hubert de Vauplane, est juriste et ancien trader. Il retrace un panorama assez exhaustif de beaucoup de sortes de dettes possibles, à travers les époques historiques, qui se multiplient avec la naissance des États modernes, et qui aboutissent parfois à des situations inextricables où il est impossible d'honorer le contrat, que ce soit sur le plan monétaire ou moral. Mais ce qui m'a surtout beaucoup intéressée en lisant ce livre, c'est l'idée qu'une dette n'est pas a priori négative et à éviter à tout prix. C'est même le contraire. Quand il y a dette, il y a vie, il y a relation sociale. Pas de lien humain sans dette d'aucune sorte, sous peine d'aboutir à des existences isolées les unes des autres. Une indépendance égoïste et mortifère. L'idéal serait donc de rechercher des formes de dette qui ne soient pas excessives ni injustes. On peut penser au microcrédit ou au financement participatif, par exemple. L'auteur nous invite ainsi à changer notre regard sur la dette, en sachant aussi pratiquer la charité et la remise de dette chaque fois que cela est nécessaire, comme nous y invite l'Évangile. Cette réflexion est menée de façon pédagogique et accessible. Nul besoin d'être spécialiste, juriste ou économiste pour suivre le propos qui est très bien documenté et argumenté. Endettez-vous, plaidoyer pour une juste dette, d'Hubert de Vauplane, est édité chez Première Partie. Il coûte 19 euros.
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1: Et bonjour et bienvenue à tous sur Hope Radio en cette toute fin de deuxième semaine du mois de septembre. C'est Ed au micro avec vous entre 16 et 20 heures pour partager le plaisir, la joie et la profondeur du gospel. Vous venez d'entendre la chorale North Carolina Gospel Choir qui interprétait Jesus Can Work It Out. Dans les minutes qui suivent, nous aurons le plaisir d'entendre les Happy Voices, Divine Gospel, Smokey Norful. Tout de suite, c'est Liz Wright.

C'était I Trust You, chanté par Smokey Norfolk Love. Comme vous en avez l'habitude maintenant et le plaisir également, je l'espère. À 16h30, dans une quinzaine de minutes, nous retrouvons l'Instant Bible animé par Nafi Bonine. On écoute tout de suite Joan Orleans et de Harlem Teeners avec He's Got a Whole World in His Hand, suivi de His Eye on the Sparrow avec les Happy Voices.

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1: Bonjour à tous, j'espère que vous allez bien, que vous avez passé une excellente semaine. Aujourd'hui, on va aborder le sujet de la fin des temps. Et on va aborder ce sujet avec le pasteur Élise Lazarus. Bonjour Élise, tu vas bien ?
2: Bonjour Nafi, je vais très bien, je te remercie.
1: Et évidemment, avec le pasteur Jethro Camille. Comment vas-tu Jethro ?
3: Bonjour Nafi, je suis en pleine forme, j'espère que toi aussi.
1: Au taquet. la fin des temps. Je ne sais pas pour vous, j'ai regardé un film qui s'appelait La Passion du Christ. Ça date d'il y a très longtemps et j'en ai fait des cauchemars. C'était très dur à regarder. Pour les âmes sensibles, et je pense que même si on n'est pas une âme sensible, voir quelqu'un se faire massacrer, et je pense que le terme est faible, c'est de la torture, et ensuite mettre cette personne sur une croix et lui prendre une perche et lui jeter quelque chose, il faut être atteint d'une méchanceté extrême, non ? Je ne sais pas, qu'est-ce que vous en pensez ? Et j'aimerais bien que quelqu'un me lise Luc 23, versets 39 à 45. Et lise, si ça ne te dérange pas.
2: Oui, bien sûr.
1: Merci.
2: Un des bandits cloués sur une croix insulte Jésus en disant « Tu dis que tu es le Messie, alors sauve-toi toi-même et sauve-nous aussi. » Mais le deuxième bandit fait des reproches au premier en lui disant « Tu es condamné à mort comme cet homme et tu ne respectes même pas Dieu ?» Pour toi et moi, la punition est juste. Oui, nous l'avons bien méritée. Mais lui, il n'a rien fait de mal. Ensuite, il dit à Jésus, « Jésus, souviens-toi de moi quand tu viendras comme roi. » Jésus lui répond, « Je te le dis aujourd'hui, c'est la vérité. Tu seras avec moi dans le paradis. »
1: Est-ce que quelqu'un peut m'expliquer le contexte à cette époque ? Pourquoi il était sur une croix ? Pourquoi aujourd'hui, quand je punis quelqu'un, je le mets en prison ? Et il sort 15 jours après. Pourquoi, à l'époque, on les mettait sur une croix ?
2: La croix, ça n'arrivait pas très, très souvent. C'était fait pour marquer les esprits. C'est l'armée romaine. Comme ils avaient un grand empire, fallait marquer les esprits. Donc, ils ont choisi la croix parce que c'est extrêmement violent, comme tu l'as dit. C'est une torture épouvantable. Et comme c'est très en hauteur, ça marque le coup. C'était pas n'importe qui était sur la croix, c'était vraiment des assassins multirécidivistes.
1: D'accord.
2: Ou des opposants politiques à Rome. C'est-à-dire, si tu commences à menacer le pouvoir, on fait de toi un exemple.
1: Mais j'ai...

0: Jésus ne menaçait pas le pouvoir des Romains? Si, je ne sais pas, dites-moi.
1: Bien, ça dépend vraiment de la, ça dépend vraiment de ce qu'on appelle le pouvoir directement. Non, pas du tout, parce qu'il dit, mon royaume n'est pas, enfin, mon royaume, c'est pas ici. C'est pas ici que je veux le pouvoir. Mon royaume, quelque part, il est dans les cœurs, il est dans la tête. Mon royaume, il est ailleurs, quoi. Mais ça peut être interprété mal par les responsables religieux juifs de l'époque qui voyaient Jésus un peu comme une concurrence déloyale. Et puis qui sont allés voir les Romains en leur disant ben, ils menacent l'ordre public, quelque part ils vous menacent. Et donc c'était plus facile peut-être pour les Romains à ce moment-là d'exécuter Jésus plutôt que de faire une enquête minutieuse et disjoncter. Mais la justice pouvait être expéditive parfois. Là, Jésus se retrouve crucifié alors que bon, il n'avait rien fait de mal en fait.
0: C'est ça. Et en plus, il se retrouve crucifié avec des personnes qui n'ont pas, je dirais, commis, je ne vais pas dire délit, mais... le même désaccord que lui vis-à-vis des autres. Je ne sais pas ce qu'ont fait les deux autres personnes pour être crucifiées, mais...
2: Alors, on ne le sait pas. Ce n'est pas dit dans la Bible.
0: D'accord.
2: Par contre, pour que l'un des deux dise « Toi et moi, on a mérité d'être là », ça ne devait pas être joli, joli, ce qu'ils ont fait. C'était une époque où tu as des gens... qui étaient des terroristes déjà à l'époque, hein, qui se baladaient avec des couteaux recourbés discrètement et qui tuaient du Romain par derrière, comme ça, discrètement, avec le couteau qu'après tu caches. On appelait ça les zélotes. C'était des périodes violentes, donc on ne sait pas exactement ce qu'ils ont fait, mais visiblement, ils ont fait des choses graves.
0: Mais du coup, il y en a quand même un des deux qui lui dit « En gros, pardonne-moi ». Il lui demande son pardon. C'est quand même très fort. Et Jésus lui répond, ne t'en fais pas, tu seras avec moi. J'espère qu'un jour je serai avec lui, mais au quotidien, je sais que je dois améliorer mon comportement, mais quotidiennement. Est-ce que c'est pas un peu facile, le fait qu'il soit sur cette croix et qu'il lui demande de le pardonner à ce moment-là?
1: Alors, je trouve très beau ce qu'il dit. Il dit, nous avons mérité ce qui nous arrive. Et alors, vous savez ce que c'est un homme tabasse sa femme, par exemple, son épouse, et il dira à la juge, oui, mais elle l'a bien cherché, ou bien j'avais bu, ou bien elle ne fait que m'énerver. Enfin, souvent, ces personnes-là sont dans l'auto-justification, elles se couvrent. Et au fond, lui arrête de se couvrir et lui est face à lui-même et il dit voilà, ce que j'ai fait, c'est pas joli joli, j'ai mérité d'être là. Alors ça, après ça se discute, est-ce que quelqu'un peut mériter la peine de mort? C'est un autre débat. Mais en tout cas, il est en face de lui-même et il se rend compte qu'il a fait le mal. Et il regrette sincèrement et demande pardon pour cela. Je sais pas ce qu'il en attend parce qu'il est à l'article de la mort. Mais en tout cas, il... Et vraiment sincère, quoi. Et Jésus reconnaît sa sincérité. Je trouve ça très beau.
2: Il y a un texte que j'aime beaucoup qui dit « On ne se moque pas de Dieu. Ce qu'un homme aura semé, il le moissonnera aussi. » Il ne faut pas croire qu'on peut arnaquer Dieu en disant « Je fais ce que je veux de ma vie. Je fais n'importe quoi et même le pire. Puis c'est bon, deux minutes avant la fin, je dirai « Ah, pardon, pardon. Hein. » Ça ne marche pas. Jésus, il était capable de lire le cœur des gens. Et si cet homme-là, sur cette croix, n'était pas complètement sincère et à dire « Je déteste ce que j'ai été et ce que j'ai fait et je me rends compte que j'ai besoin que quelqu'un me sauve », Jésus ne lui aurait pas dit « Tu seras avec moi ». Et l'air de rien, le poids du remords, c'est pas facile à vivre. C'est pas « Ah, Dieu m'a pardonné, alors du coup, pouf Là, tout va bien. Quand tu as fait quelque chose de grave, que tu réalises que tu as fait du mal à d'autres personnes et que c'est des personnes que Dieu aime aussi, tu portes ça. Tu sais que tu es pardonné, ça ne te condamne pas. Tu n'es pas dans la petite boîte qui dit « Toi, tu seras un voleur toute ta vie. » Mais tu portes le poids du chagrin que tu as donné aux autres. Donc c'est pas rien, c'est pas facile, c'est pas juste un claquement de doigts et tout devient un monde de bisounours. Mais c'est Dieu qui dit à l'être humain, tu ne te résumes pas à tes erreurs. Je vois plus que tes erreurs en toi, je veux t'aider à être quelqu'un de mieux.
0: Et est-ce qu'aujourd'hui, on pourrait ramener ça dans le contexte actuel en se disant, je vais parler un petit peu du pardon, mais Dieu nous pardonne, donc il ne nous met pas dans une case, mais je vais parler pour moi. Est-ce que parfois, quand j'en veux pas à quelqu'un, je vais quand même coller cette petite étiquette à se dire, je t'ai pardonné, mais je t'ai pas vraiment pardonné. J'entends souvent cette voix où les personnes me disent ah, mais j'ai pardonné, mais j'oublie pas. Est-ce que Jésus a oublié? Est-ce qu'il a pas oublié? Comment ça se passe?
1: Il n'y a pas de magie avec le pardon. C'est-à-dire que c'est pas, je t'ai pardonné, j'ai oublié, c'est rien passé. Ça, c'est, ça, c'est la magie, ça n'existe pas, la magie. Faut bien faire la différence entre ce qui nous est arrivé,
0: oui,
1: le traumatisme qui a pu en sortir. Moi, par exemple, j'étais agressé en magasin, on m'a volé ma moto. Je n'oublierai jamais. C'est pas bon, on m'a pas non plus troué, percé de 20 coups de couteau. Je veux dire, je suis pas mort. Mais le traumatisme opprimant dans les yeux, je n'oublierai jamais. C'est un traumatisme. Mais de là à dire que j'en veux encore à ces gens-là et que je cultive la rancune, ben non. Je me suis libéré de cela. Eux ne m'ont jamais demandé pardon. Mais moi, j'ai même pas besoin de leur pardonner. C'est entre eux et Dieu. Moi, ça me regarde même plus. Donc, cet aspect un petit peu magique, malheureusement, parfois, le christianisme l'a un peu fait passer, quoi. Même avec des sous, ça a été terrible au Moyen-Âge. Tu faisais des péchés, t'amenais du pognon, et t'étais pardonné tes péchés, hop, abracadabra, pouf, 200 euros, c'est bon, c'est réglé. C'est complètement puéril, c'est complètement infantile, et c'est vraiment pas spirituel. Dieu, ce qu'il souhaite, c'est qu'on soit bien et qu'on soit capable de faire la différence entre ce qui est beau et ce qui est moche, entre ce qui est bien et ce qui est mal, et qu'on choisisse de vivre bien. C'est aussi simple que ça, et quand on choisit, quel que soit le moment, on choisit de vivre bien, même si c'est à l'article de la mort, ben, il est prêt à pardonner, il est prêt à nous accueillir, et quelque part, ça peut nous rester un peu en travers de la gorge, parce qu'on, parfois on est un petit peu à la méritocratie, qu'on aime bien avoir, voilà, j'ai été super pendant 20 ans, je veux ma récompense maintenant. Ah non, c'est pas comme ça avec Dieu, c'est la sincérité du cœur qui compte.
0: Et heureusement.
1: Oui.
0: Heureusement.
1: Heureusement.
0: Heureusement.
1: Heureusement.
0: Heureusement, parce que je pense que l'homme n'est pas capable de pardonner comme Dieu pardonne.
2: Mais si tu regardes même quand Dieu pardonne, et je pense qu'il pardonne vraiment complètement et pleinement, il n'empêche que Jésus à payer le prix du pardon. Si tu dis que le pardon, c'est juste on efface, il n'y avait pas besoin que Jésus vienne mourir, Dieu aurait juste pu dire, bon, on oublie et on recommence. Ben non, il y a des conséquences à nos actes, et l'une de ces conséquences, c'est Jésus sur la croix. Et je pense que dans nos vies, on a tous des moments, alors pas forcément où on va mourir, mais des moments clés, comme ces deux personnes là sur la croix, ces deux assassins, où l'un a décidé de s'enfoncer dans le mal. T'imagines à quel point il faut être tordu. T'es sur une croix, tu peux à peine respirer, t'as mal. Et le peu d'énergie que tu as, tu l'utilises pour insulter le gars qui est à côté de toi et se moquer de lui. Il faut vraiment être tordu. Hein. Lui, il est allé jusqu'au bout dans le mal. L'autre a décidé de prendre un autre chemin. On a tous des moments comme ça, où il y a un choix à faire. Un choix qui va avoir un impact sur toute notre vie ici. Mais on a parlé de la fin des temps, sur notre vie éternelle, parce qu'à ce moment où Jésus va revenir, et après, là, tu ne peux plus revenir en arrière. Une fois qu'il est revenu, ben, les choix que tu as faits, ils s'appliquent. Donc, il y a aussi quand même une espèce d'urgence de dire, choisis le bien. Choisis le bien pour être heureux et choisis le bien pour vivre.
0: Quand j'ai passé un entretien, il y a quelqu'un un jour qui m'a demandé, j'étais très étonnée, est-ce que vous croyez en Dieu? Et j'ai dit oui. Et il m'a demandé, et est-ce que vous vivez selon les principes bibliques? Et je lui ai répondu oui. Et il m'a demandé pourquoi. Et je lui ai répondu, mais en fait, au pire des cas, j'aurais fait du bien toute ma vie et je me serais sentie bien toute ma vie. Et ça, c'est dans le cas où il n'existe pas, ce que je ne crois pas. Donc, j'aurais fait que des choses bien et je me serais sentie bien. Et dans le cas où il n'existe pas, ce que je crois profondément pas du tout, il y a de quoi à vouloir être bien.
2: Mm-hmm.
0: Enfin, même si les gens n'y croient pas, faire que des choses bonnes et se sentir bien dans ses baskets, c'est quand même mieux que de s'amuser à faire du mal à droite ou à gauche. Je ne vois pas qu'est-ce qu'il peut y avoir de plaisant à vouloir faire du mal à quelqu'un. Et ce que je ne comprends pas, c'est qu'on sait que tôt ou tard, quand on fait du mal à quelqu'un, on a perdu cette bataille. c'est forcément le bien qui va l'emporter. Vous êtes d'accord ?
1: Et on ne se rend pas forcément compte, c'est ça la difficulté. C'est que moi, par exemple, je suis myope et je peux être persuadé de voir super bien. En fait, je vous vois comme des formes floues, mais je peux être persuadé de voir la réalité exacte. Et parfois, il me faut simplement, un jour, il y a un accident de la vie, où il y a une méditation, où il y a un, je sais pas, un panorama, ou la naissance d'un enfant, il y a quelque chose qui, d'un seul coup, hop, me permet de voir le monde beaucoup plus clair, beaucoup plus net, beaucoup plus juste, beaucoup plus vrai, et de me dire, bon sang, mais voilà, mais j'ai passé ma vie à écraser les uns et les autres pour avoir des promotions et pour devenir le manager en chef ou je sais pas quoi. Et j'ai passé ma vie... J'ai passé une vie minable, quoi. J'ai passé une vie vraiment nulle. Et maintenant, à partir de maintenant, j'ai entendu un podcast hier d'un gars qui vendait de la pub. Et qui, à un moment donné, il a eu le déclic. Il s'est dit, bon, ça fait 20 ans que je fais un métier, mais en fait, je fais... comment le dire poliment ? Il a pas été poli. Je fais des excréments. Et d'un seul coup, tu as une révolution de pensée, tu vois plus clair et tu prends la bonne décision. Il faut sortir complètement du paradigme. Je vais bien me comporter pour avoir la récompense ou je vais pas mal me comporter pour pas avoir la punition. Je crois qu'il faut sortir de là et puis essayer de voir les choses comme elles sont en réalité.
0: En tout cas, je vous remercie énormément d'avoir participé à cette émission. Merci à tous. Je vous souhaite de passer une excellente semaine.

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2: Votre prochain rendez-vous avec l'actualité, c'est à 17h avec le Flash Info. Le temps d'écouter la chorale Brooklyn Tabernacle Choir, les Jéhovah Shalom a cappella et de suite un Caribbean Praise Medley avec le Toronto Mass Choir.

Si vous nous rejoignez sur Hope Radio, soyez les bienvenus. C'est Ed au micro avec vous jusqu'à 20h. On écoute le Brooklyn Tabernacle Choir, Alléluia to the King, juste avant de retrouver le Flash Info de 17h.

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1: Bonsoir à tous. Un moment de recueillement. 25 ans après les attentats du 11 septembre, les Américains rendent hommage aux près de 3000 victimes des attentats. Les familles se sont rassemblées à New York, théâtre de l'effondrement des tours jumelles du World Trade Center. Le vice-président J.D. Vance représente le gouvernement américain aux côtés des anciens présidents George W. Bush, Bill Clinton, Barack Obama et Joe Biden. Donald Trump, lui, a choisi de prononcer un discours au Pentagone où 184 personnes avaient été tuées ce jour-là. Plus de 4 milliards d'euros, c'est le montant évalué par le Népal pour la reconstruction après la crue dévastatrice qui a touché le pays. Les secteurs de l'énergie et des transports figurent parmi les plus touchés. Le dernier bilan des autorités népalaises fait état de plus de 1300 morts et de plus de 5000 disparus. La mort du tatoueur d'Arras qui était jugé cette semaine pour viol et agression sexuelle après une tentative de suicide au centre pénitentiaire de Longueness. Hospitalisé dans un état grave, il n'a pas pu être sauvé. Il passait devant la justice pour des accusations de viol et d'agression sexuelle sur 16 clients. Le verdict était attendu aujourd'hui. Un homme placé en garde à vue à Nice a appris que son épouse se soit jetée par la fenêtre dans un contexte de dispute. Une enquête a été ouverte par le parquet pour tentative d'homicide par conjoint. Gravement blessée, la trentenaire est désormais hors de danger. Son pronostic vital n'est plus engagé. L'année dernière, 5 femmes avaient été tuées par leur conjoint dans les Alpes-Maritimes. Les prévisions de croissance réduites en France. Selon le ministre de l'économie Roland Lescure, la croissance ne dépassera pas 0,5% cette année et atteindra 1% en 2027. Il estime que les incertitudes économiques n'ont aujourd'hui jamais été aussi fortes au niveau international et national. Roland Lescure prévient, la crise des carburants est loin d'être terminée. Et puis le foot avec le début de la 4e journée de Ligue 1 ce soir en ouverture. Rennes reçoit Marseille à 20h45. Parmi les autres affiches du week-end, Strasbourg, Monaco, Paris FC Lyon et Brest PSG. Voilà pour l'info, excellente fin d'après-midi.
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0: C'était Fell in Love, chanté par Travis Green. 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Merci de votre présence avec nous. Si vous nous rejoignez, sachez que vous avez fait le bon choix. 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C'est Ed au micro avec vous du lundi au vendredi entre 16 et 20 heures. On remonte le temps. Je vous annonce qu'à 18 heures, prochain rendez-vous de l'actualité avec le journal. À 17h45, votre chronique bien-être aromathérapie. À 17h34, l'agenda gospel de ce vendredi 11 septembre. À 17h31, un extrait de l'invité gospel de cette semaine. Et tout de suite, puisqu'il est 17h15, voici votre chronique quotidienne Boost Espoir. 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
2: Et maintenant, chers auditeurs, c'est le moment du partage biblique. Pierre nous a préparé un thème qui lui tient à cœur. Pierre, vas-y, raconte-nous tout. Tu as choisi de parler de la salle 6. Oui. Pourquoi ce thème?
3: La salle 6, c'est le titre d'un petit texte, un essai, on va dire, écrit par Anton Tchekhov en 1892.
2: Non, alors, c'est pas si vieux.
3: C'est pas très vieux. J'ai lu ce texte comme on lit en fait une parabole.
2: Okay.
3: Très souvent, pour tirer des enseignements de l'Évangile, on cherche le texte biblique. Et c'est intéressant de chercher le texte biblique. Mais je me suis dit, si Jésus vivait à notre époque, certainement, il prendrait des expériences de vie de ce qui se passe aujourd'hui. Et c'est un petit peu, et c'est comme ça que j'ai lu ce texte de Tchekhov. Alors, c'est un livre qui raconte l'histoire d'un médecin dans une ville très, très pauvre. Je ne vais pas dire le nom du pays.
2: C'est un pays
3: dans lequel il y a beaucoup de problèmes en ce moment, il y a la guerre. Donc juste pour pas mettre l'emphase sur on va simplement rester à cette époque de 1892. C'est une ville très, très, très pauvre. Et ce médecin, il arrive dans cette petite ville, il y a un hôpital. Et dans cet hôpital, il y a le livre le décrit comme ça, une malpropreté sans nom. Les patients sont livrés à eux-mêmes.
2: Ouf.
3: Et dans cet hôpital, il y a une section, une annexe, et cette annexe est appelée la salle 6.
2: OK.
3: Et dans cette salle 6, il y a 6 personnes, 6 patients qui sont considérés comme des fous. Et dans le contexte, le médecin qui s'occupe de ces personnes, il s'appelle le docteur Efimitch. Et il va faire une rencontre avec un patient qui s'appelle Dimitrich. Et il va se passer une superbe rencontre entre les deux. Et c'est à partir de cette rencontre que j'ai vu une parabole qui pouvait nous expliquer les relations humaines, mais c'est aussi une certaine vision de ce que Dieu demande de l'homme. Une certaine vision de l'homme, de ses relations avec l'homme et du regard que Dieu peut poser sur l'homme dans ses problèmes au quotidien. Alors, ce qui m'a intéressé là-dedans, c'est le caractère des personnages. Je crois que nous, comme chrétiens, on a pour mission de faire advenir le royaume de Dieu sur terre. Hein. C'est ce qu'on dit. Hein.
2: Ouais, nous, en tout cas, on a envie de montrer Jésus à toutes les personnes qu'on rencontre.
3: Voilà. Et très souvent, on cherche dans les caractères des personnages bibliques l'ingrédient nécessaire pour amener les gens
2: à Dieu.
3: C'est
2: ça, ouais.
3: Mais il me semble que c'est juste, hein, c'est bien de le faire. Mais je crois que quand on pose un regard sur les gens qui nous entourent, on découvre vraiment tous les aspects de l'Évangile et tout l'enseignement qu'on peut puiser dans la Bible. C'est comme si on devait puiser des enseignements dans la Bible et calquer ces enseignements sur notre entourage.
2: Okay.
3: Et c'est comme ça que j'ai vu le livre La salle 6. Donc, on a ce médecin, le docteur Efimitch, qui dit quelque chose que je vais lire pour ne pas trahir le texte. Le but, ce n'est pas de vous pousser à lire La salle 6, mais de puiser des enseignements utiles pour nos relations interhumaines. Il dit ceci, « Le docteur Efimitch aimait par-dessus tout l'intelligence et l'honnêteté, mais il n'avait pas assez de caractère et de confiance dans le droit pour instaurer autour de lui une vie intelligente et honnête. Il aimait par-dessus tout l'intelligence et l'honnêteté, mais il n'avait pas assez de caractère pour mettre en pratique ce qu'il aimait. »
2: Donc, en fait, il faut avoir du courage pour pouvoir appliquer les valeurs qu'on conçoit.
3: C'est exactement ça. Et la question que je pose à nous tous, avons-nous le caractère pour vivre les valeurs que nous aimons. Surtout en tant que chrétien. On dit qu'on aime beaucoup, on a beaucoup de valeurs. et on aime les valeurs qu'on puisse dans la Bible. Mais est-ce qu'on a le caractère pour les mettre en place? Cette question-là, je me suis posée.
4: Hein.
3: Et j'ai puisé dans les évangiles un texte, c'est la parabole du Samaritain. Vous vous rappelez la parabole du Samaritain?
4: Oui.
3: J'ai l'impression que les pharisiens, ils ont converti les valeurs qu'ils avaient en rituel.
2: Donc alors, juste pour rappeler un petit peu à l'auditeur, Marina, oui. Vous m'aidez, hein, les filles.
4: Oui, oui.
2: La parabole du Samaritain, donc c'est un homme qui était en voyage. Au bord de la route, il rencontre un autre qui est par terre. Cet homme-là qui passait est un Samaritain. Donc, il vient d'un peuple qui était un peu refusé. Hein, c'était par le peuple élu de l'époque. Et donc, il voit cette personne par terre. Il vient en aide.
3: Voilà.
2: C'est ça. Mais avant lui...
5: Voilà. On sait qu'il y avait deux autres personnes religieuses, on peut dire, hein, qui avaient justement l'habitude et le mandat de prendre soin. Et eux ne se sont pas arrêtés parce que ça pouvait paraître comme une personne impure.
2: Déjà, ils ne voulaient pas être en contact. Mmh. Ils avaient aussi peut-être peur.
5: Voilà. Bien sûr. Ouais.
3: Et c'est là cette parabole m'a intéressée. Alors, il y a deux religieux clairement nommés, un lévite et un sacrificateur. Ils passent, ils voient quelqu'un de blessé. Mais le rituel religieux les empêche de prendre soin de quelqu'un qui est
2: blessé. De venir en aide.
3: Alors que toutes les valeurs chrétiennes, toutes les valeurs de Dieu, c'est de venir au secours des autres. Mais voilà que des valeurs sont transformées en rituels qui nous paralysent complètement. Et c'est ça qui m'a intéressé dans ce texte. Et c'est la question que je me pose. Est-ce que nos valeurs, nous les aimons suffisamment pour les mettre en pratique? Et là-dessus, cette question-là, chacun pourrait répondre, parce qu'il y a des personnes qui vivent selon leurs valeurs et qui le font très bien.
2: Heureusement.
3: Et pour approfondir cette question des valeurs lorsqu'on est chrétien, il m'est revenu aussi à l'esprit une petite anecdote. C'est un jeune qui raconte cette histoire. Il était allé voir un film qui s'appelle « Naissance d'une nation ». Alors, le contexte global, « Naissance d'une nation », ça se passe aux États-Unis à l'époque de l'esclavage. Il y a une révolte de Noirs et ils décident, à un moment donné, de prendre en charge leur destin et ils vont trouver un moyen de bâtir une nation. Et puis, dans ce film, ce jeune homme qui se critique de film raconte qu'il n'a pas vu l'aspect religieux dans le film. Alors que toute l'histoire, la naissance de, je veux dire, ce qui a poussé ces personnes à se révolter, c'est parce qu'ils ont compris qu'ils avaient une valeur aux yeux de Dieu.
2: Okay.
3: Et qu'un homme ne peut pas dominer sur un autre homme. Et ça leur a donné du zèle pour entamer une libération. Et cela dit, le réalisateur du film n'a rien fait par rapport à ça. Et ce jeune homme raconte qu'il sortait du visionnage de ce film. Et il va pour rentrer chez lui pour prendre le métro. Et il rencontre dans les escaliers un monsieur noir qui n'arrivait pas à monter. Et le monsieur l'appelle à l'aide. Donc lui, il dit qu'il est... Je ne veux pas que j'aille trop vite dans l'histoire. En tout cas, il dit qu'il est très serviable et il aide les gens qui ont besoin d'aide.
2: Oui.
3: Et puis, il continue son chemin. Le monsieur lui dit, OK, c'est bon, en haut de l'escalier. Et puis, quelques minutes après, ils se retrouvent tous les deux sur le quai à prendre le même métro. Et là, il y a ce monsieur qui va vers ce jeune homme qui lui dit « Oh monsieur, je ne sais pas ce qui m'arrive, je n'arrivais pas à lever les deux pieds. Heureusement que vous étiez là, c'est le Seigneur qui vous a mis sur ma route.
2: Ah, » wow.
3: Et là, le jeune, il dit « Mais quelqu'un vous dit, le Seigneur vous a mis sur ma route. » Et lui, il dit que c'était la première fois que quelqu'un lui disait
2: qu'il avait entendu
3: le
2: ça.
3: Seigneur vous met sur ma route. » Et lui, ce jeune homme, il dit « Mais il s'est arrêté, il a dit, mais imagine un instant que Dieu qui a créé l'univers l'a créé lui parce qu'il avait besoin de lui pour aider ce monsieur à monter les escaliers. Mais il dit, mais quelle force, quelle puissance que ça peut donner lorsqu'on croit en Dieu pour faire du bien autour de lui. Et ça va au-delà de faire le bien parce que lui dit qu'il est athée. Être serviable pour lui, c'est pas un problème. Vous voyez ce que je veux dire? Mais lorsqu'on croit en Dieu, la puissance qui peut se dégager dans cette croyance pour apporter de l'aide, de la liberté, de la libération aux êtres humains que nous sommes. Et ça, j'ai trouvé ça très pertinent.
2: Ah, c'est fort.
3: Par rapport à la salle 6. Et en ça, le docteur Efimich, à un moment donné, dans le film, je reviens à la salle 6, lui, il n'avait pas le caractère pour aider, pour, comment dire, entamer une réforme.
2: Un changement
3: dans l'hôpital où il était. Et ça, c'est un des aspects de ce film. L'autre question que je me suis posée en lisant ce livre, c'est où est Dieu dans cette histoire? Et là, je l'ai vu quelque part. Je ne l'ai pas vu forcément dans la personne du patient Dimitrich, je ne l'ai pas vu dans la personne du docteur Ifimich, mais je l'ai vu dans la salle 6.
4: Où est-ce qu'il était alors?
3: Dans la salle. Il était dans la salle. Pourquoi je dis qu'il était dans la salle? Parce que Jésus dit ce texte dans Matthieu, il dit, j'étais nu et vous m'avez revêtu.
4: Oui.
3: J'étais malade, vous m'avez visité. J'étais pauvre, vous m'avez nourri.
4: Oui.
3: Et puis, en fait, si vous lisez le texte de Matthieu, il y a plein
4: d'exemples qui sont applicables aujourd'hui.
3: Et Jésus, et il y a certaines personnes qui lui disent, mais quand avons-nous vu avoir faim, soif, nu, en prison? Quand avons-nous vu malade? Et Jésus lui dit, toutes les fois que vous avez fait cela, c'est à moi que vous l'avez fait.
4: Donc, toutes les fois où on a aidé un pauvre, quelqu'un qui était dans le besoin, c'est Dieu qu'on est en train d'aider.
3: C'est Dieu qu'on est en train d'aider. Et à contrario, il a dit à certaines personnes, ça, vous ne l'avez pas fait. Il dit, mais quand est-ce que tu dis qu'on ne l'a pas fait, mais comment ça, on ne l'a pas fait? Ben non, vous ne l'avez pas fait. Et à chaque fois que vous ne l'avez pas fait, c'est à moi que vous ne l'avez pas fait. Et j'ai trouvé ça très pertinent aussi pour dire, Dieu était dans la salle 6. Et il y a quelque chose de très important dans la salle 6 que je voudrais dire. La salle 6, finalement, c'est un endroit pour voir et pour être vu. Quelque chose s'est passé entre le médecin Ifimich et Dimitrich. Le médecin est rentré dans la salle parce qu'à un moment donné, il a entendu parler le Dimitrich en question et il l'a regardé. Il a vu qu'il avait une voix douce et un regard très aimable. Ça l'a intéressé et lui, il est rentré dans la salle pour discuter avec ce monsieur et il l'a appelé mon ami. Quand est-ce? N'est-ce pas Jésus qui a traversé le ciel pour venir à notre rencontre et qui nous a aussi appelé mon ami? Ça, c'est extraordinaire de voir que la salle 6 est un lieu pour voir et un lieu pour être vu. Et la pertinence de voir et être vu dans un même lieu, ça m'a rappelé aussi un de mes patients qui me disait que j'allais voir chez lui et qui me disait un jour, Pierre, aujourd'hui je te sens stressé. Il me dit, ne t'inquiète pas, je m'occupe de tout.
5: Le patient, c'est particulier quand même.
3: Oui, c'est particulier, mais il dit quelque chose d'essentiel. Ce qu'il dit est tout à fait vrai. On a besoin de quelqu'un qui s'occupe de tout. Lui, il disait ça intuitivement. Lui, il n'avait aucune capacité de s'occuper de tout. Mais la proximité que j'avais avec lui, je me découvrais à lui. Et lui, il percevait un petit peu mes préoccupations. Et il avait le désir de le prendre en charge. La question, ce n'est pas de savoir est-ce qu'il était capable de le faire ou pas. La question, c'est de savoir comment moi, je l'entendais. Moi, je l'entendais comme quelque chose dont j'avais besoin, que quelqu'un s'occupe de quelque chose dont j'avais besoin. N'est-ce pas Dieu qui nous a dit, ne vous inquiétez pas, je m'occupe de tout. C'est là la force et la pertinence que j'ai pu puiser dans ce livre. Donc, en fait,

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1: Steph, c'est vraiment la tradition de la soul mélangée avec Nat King Cole. C'est le chanteur qui reste toujours très classe, élégant, romantique. Le morceau qui le traduit bien, je dirais que c'est celui-là. Attends, il faut que je trouve la tonalité.

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0: Et après deux semaines chargées en ce début de mois de septembre, vous avez sûrement envie de vous délasser, de prendre du plaisir, de retrouver de l'énergie. Quoi de mieux qu'un bon concert gospel pas loin de chez vous? Voici pour vous donner quelques idées de sortie, l'agenda gospel de ce vendredi 11 septembre. Demain à Paris, samedi 12 septembre, la formation Gospel River sera en concert à 20h au Temple de la Trinité dans le 13e arrondissement. Vous pourrez les y retrouver également le samedi 26 septembre. À Oreille, proche de Salon de Provence, dimanche 13 septembre, dirigé par Magali Ponsada. Retrouvez le chœur Gospel Mars en concert à 18h à la salle polyvalente Grande Terre à Oreille. À Paris, vendredi 18 septembre, emmené par la directrice artistique Dominique Magloire, Gospel Helios sera en concert à 20h45, église Saint-Philippe du Roule, dans le 8e arrondissement. À Saint-Paul-lès-Durance, proche d'Aix-en-Provence, vendredi 18 septembre, dans le cadre des Journées du patrimoine, la chorale TGGG, dirigée par Latonius, donnera un concert avec entrée libre à 21h, place Jean Santini. Vous pourrez retrouver la chorale TGGG à Mandelieu-la-Napoule le dimanche 20 septembre, à l'occasion de la fête paroissiale dans le parc familial de Robinson. Latonius, chef de chœur et leader de cette chorale de ce très grand groupe de gospel, TGGG, mènera ses choristes pour un concert à partir de 16h. Entrée libre pour un moment convivial à ne pas manquer. En Suisse, samedi 19 septembre, pour la toute première fois, Déborah Loukalou sera en concert à la Geneva Arena à 19h30, l'occasion de fêter ses 10 ans de carrière dans le gospel. À Paris, dimanche 20 septembre, la formation Gospel in Life Harmony, emmenée par Mireille Ourmia, sera en concert à 16h à l'église Saint-Ambroise dans le 11e arrondissement de Paris. Un concert avec entrée libre à ne pas manquer. À Moulins-sur-Yèvre, proche de Bourges, dimanche 20 septembre, ne manquez pas le voyage musical au bord du Mississippi proposé par Florence Aubrin avec son spectacle « Mahalia et moi ». Concert gratuit, participation au chapeau, à 17h, c'est dans l'église de Moulins-sur-Yèvre. Retrouvez toutes les informations concerts sur opradio.live.
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C'était This Little Light of Mine, interprété par le Quatuor Harmony. 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Il est 17h45, voici votre chronique bien-être aromathérapie. Il est question aujourd'hui du cyprès.

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1: Michel Vanhoff, bonjour.
2: Bonjour.
1: Vous êtes notre spécialiste en huiles essentielles de plantes. Vous nous avez présenté ces derniers temps des huiles essentielles, notamment qui viennent de notre pays que le nôtre. On a parlé notamment d'eucalyptus, de ravensara, d'agrumes. Aujourd'hui, vous avez choisi de nous parler, ce sera toute une petite série d'émissions, des huiles essentielles qui viennent des plantes de notre région.
2: Exactement, et j'aimerais commencer avec le cyprès. Le cyprès qui est très très présent dans notre paysage, voilà, qu'on trouve entre les Cévennes, la Provence, jusque dans l'Aude, et qui est, donc le cyprès qui est quand même distillé par plusieurs petits ou moyens distillateurs dans toute cette région. Et donc le cyprès, vous le voyez bien en bordure des champs pour protéger contre les vents. Le cyprès n'est pas seulement distillé en France, donc on en trouve beaucoup, beaucoup de cyprès produits en Espagne, l'Italie, la Crète, etc. Mais donc je trouve que celle de France, et particulièrement de notre région, vraiment surpasse, et il y a plusieurs raisons. Alors c'est de nouveau, la dernière fois j'ai parlé d'analyse, c'est de nouveau des analyses qui ont montré la différence. Et celle qui est produite par des petits producteurs de la région, il faut savoir qu'il faut distiller à peu près 3 heures. Et que certains composants de l'huile essentielle ne vont sortir de la plante qu'à la fin. Et quand je compare un cyprès produit comme il faut, 3 heures de distillation, à certains lots commerciaux, par exemple du Maroc, je n'ai pas parlé du Maroc, on voit que là-bas on distille moins longtemps, et donc il manque certains composants. Donc il y a des différences. Donc c'est une première chose. Et autre chose, à quoi sert le cyprès? Bon, c'est un liquide un peu verdâtre, avec une odeur quand elle sort de l'alambic parfois un peu forte, et puis qui va se radoucir avec le temps. On ne distille que les feuilles. Hein, donc pour le cyprès qu'on connaît le mieux, c'est que les feuilles qu'on distille. On essaye d'enlever le maximum de branches. Et c'est un produit qui stimule la circulation. Donc on va le retrouver dans beaucoup de produits. L'huile essentielle de cyprès n'est pas agressive. On peut très très bien la diffuser dans un diffuseur d'arômes. En général, ce sera associé en synergie avec quelques autres huiles essentielles dans le diffuseur. Mais on va surtout le retrouver dans toutes sortes de produits, des huiles de massage pour les jambes, pour la circulation, pour les pieds, pour cellulite, entre autres, pour les problèmes de couperose. Donc dans beaucoup de produits de soins, de la peau ou de beauté.
1: Voilà donc certains aspects du cyprès qui est à connaître. Alors je crois que pour ce qui concerne en tout cas cette émission, j'ai retenu deux choses qui m'intéressent. D'une part, nos pays sont riches en huiles essentielles. Bon, on connaît le thym, bien sûr, notamment. Mais il n'y a pas que les eucalyptus et autres agrumes qui viennent de l'extérieur. Deuxième point aussi qui a attiré mon attention, c'est qu'en fait, lorsqu'on va acheter des huiles essentielles de plantes, il est aussi important de se renseigner sur la provenance, puisqu'on peut se retrouver devant des produits qui portent le même nom, mais qui n'auront pas la même efficacité s'ils ne sont pas diffusés d'une manière sérieuse, par exemple, aussi longue que cela devrait.
2: Exactement.
1: Alors, quel est le record, par exemple, de diffusion? Combien de temps, par exemple, il faut diffuser, je ne sais pas moi, le bois de rose, des lauriers ou autre, enfin je pense comme cela.
2: Il ne faut pas chercher très loin le bois de cade. Donc pas le bois de cade en forme de goudron noir, mais le bois de cade en huile essentielle qui, avec une couleur jaunâtre qui ressemble au bois de cèdre, mais il faut distiller 24 heures.
1: 24 heures, donc ça permet de...
2: Voilà. Et le bois de cèdre, 8 heures à peu près.
1: 8 heures quand même. Voilà. Et quelles sont les plantes qui se distillent en simplement quelques heures, mais avec toute leur efficacité, tous leurs produits?
2: Alors les lavandes, les romarins, la menthe, donc toutes ces plantes se distillent en moyenne en 1h30. Mais la grosse industrie peut la distiller en demi-heure. Et elle n'obtient pas tous les composants, et puis on va trouver un produit un peu fade. C'est pour ça qu'il faut donner la priorité aux petits distillateurs.
1: Priorité aux petits distillateurs, une autre chose dont on n'a pas parlé, Michel, mais vous en êtes, vous, persuadé, notamment. Je rappelle que vous êtes spécialiste en huile essentielle de plantes. On vend vos produits dans les magasins de la région. On n'a pas parlé de l'origine biologique des plantes.
2: Oui.
1: Parce que bien entendu, cela compte également de distiller des plantes qui ont été cultivées en agriculture biologique.
2: Oui, exactement.
1: Ça sera sans doute une autre partie qu'on aura l'occasion de voir, puisqu'il y a les plantes qu'on va chercher dans la nature, bien sûr.
2: Oui.
1: Est-ce qu'il y a encore, par exemple, des distillateurs qui payent des coupeurs pour aller couper, par exemple, les lavandes sauvages qui ne sont pas cultivées, ou des thym sauvages, tout
2: donc,
1: cela
2: oui. Oui, donc il y a plusieurs équipes donc, en Provence, mais ici dans la région, dans la vallée française, il y a toute une équipe avec surtout des femmes qui font des cueillettes, donc ils vont demander aux propriétaires s'ils ont le droit de couper par exemple le genévrier, ils vont couper la lavande sauvage sur les causses. Donc oui, il y a toute une activité et même une distillerie à visiter.
1: Alors on va faire, je ne connais pas cette distillerie, peut-être qu'on peut donner son nom aussi. C'est à l'attention des propriétaires, répondez oui si on vous pose la question, parce qu'il faut savoir en tout cas que pour les plantes qui ne se coupent pas, je veux dire si on coupe un genévrier, on ne l'a plus peut-être. Mais pour les thyms et autres lavandes, si elles sont coupées d'une manière respectueuse, au contraire on les entretient.
2: Voilà, c'est un entretien, on prévient même des feux, parce qu'il y a des gens présents, il y a une activité économique et qui est utile pour les propriétaires en tout cas.
1: Alors cette distillerie, on peut la visiter ?
2: Oui, bon, c'est surtout l'été. Hein. C'est une association dont je fais partie qui gère cette distillerie, qui se trouve donc à Sainte-Croix, vallée française. Et en général, on peut la visiter le jeudi.
1: Pendant l'été.
2: Alors, nous contacter.
1: Le jeudi pendant l'été, à Sainte-Croix-Vallée-Française, donc visite d'une distillerie, sans doute à ce moment-là, notamment les thyms ou autres lavandes. Michel, je rappelle que vous êtes spécialiste en huile essentielle de plantes, qu'on retrouve vos produits ici dans certains magasins diététiques, Mande, Florac, mais également Anduze, à Alès, à Essentiel, qui se trouve boulevard Gambetta, et Alès Bio, sur la Rocade, pas très loin du rond-point de l'hôpital. Et enfin, rappelez également que vous vendez ces huiles essentielles le mardi matin au marché de Saint-Jean-du-Gard.

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0: C'était You Are Amazing, chanté par Kim McFerland sur Op Radio. Dans quelques secondes, le journal de 18h qui sera suivi d'un non-stop gospel pendant une heure avec vos chanteurs préférés. Je vous en cite juste quelques-uns, Liz McCombe, Isaiah Kate, Ben Faleras, les Heritage Singers et bien d'autres. Voici le journal sur Op Radio. Merci de votre fidélité. 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
2: Bonsoir à tous. Des finances en souffrance. La croissance française ne sera cette année que de 0,5%. Le ministre de l'économie appelle à ce que le budget de l'an prochain soit rapidement adopté. Duralex dans le flou. L'avenir de la verrerie s'écrit toujours en pointillé. Trois offres de reprise ont été déposées aujourd'hui. Et puis c'était il y a 25 ans. Les attentats du 11 septembre faisaient basculer le monde. Journée de commémoration aux États-Unis. L'heure n'est pas à la fête pour les finances publiques. Le ministre de l'économie revoit à la baisse les prévisions de croissance de la France. 0,5% cette année, 1% l'année prochaine. Selon Roland Lescure, les incertitudes économiques n'ont jamais été aussi fortes dans le pays. La faute notamment au conflit au Moyen-Orient. Le ministre ne cache pas une situation difficile. Écoutez.
3: Nous sommes dans un cadre budgétaire contraint. Pour le dire simplement, nous n'avons plus de gras. Ce cadrage budgétaire, il démontre la nécessité impérieuse d'adopter un budget le plus tôt possible pour 2027, avant la fin de l'année, je l'espère. Ce budget, il nécessitera un effort partagé, mais un effort qui devra préserver nos moteurs de croissance. C'est tout le sens de la lettre du Premier ministre qu'il a adressée aux chefs d'entreprise pour leur proposer un pacte de stabilité. Le budget que nous déposerons ne touchera pas au crédit impôt recherche, préservera l'apprentissage et visera une baisse de la surtaxe de l'impôt sur les sociétés.
2: Selon Roland Lescure, cette année, la France aura un déficit supérieur à 5%, qui était l'objectif initialement prévu. Alors que les prix de l'énergie s'envolent, l'appel de Fabien Roussel, le secrétaire national du Parti communiste et candidat à la présidentielle, demande aux Français de se mobiliser sur les ronds-points, à l'image de ce qui avait été fait lors du mouvement des Gilets jaunes. Il demande au gouvernement d'agir dans les jours qui viennent pour faire baisser la facture, avec notamment une diminution de la TVA. Quel avenir pour les salariés de Duralex? Les repreneurs de la verrerie avaient jusqu'à aujourd'hui pour déposer leur dossier auprès du tribunal de commerce d'Orléans. Ils sont trois à l'avoir fait. Il y a 2 ans, les salariés avaient repris la société sous forme de SCOP, mais depuis, le directeur a été écarté et Duralex est de nouveau en redressement. Un coup dur, d'autant que les Français ont été invités à investir dans l'usine. Des péripéties qui n'ont pas pour autant brisé l'image de marque de Duralex, selon le secrétaire de la CGT du Loiret, Pascal Sudre.
4: Duralex, c'est une marque vraiment particulière. Malgré ce qui s'est passé là, l'image du verre Duralex n'est pas vraiment tachée. Après, par contre, il faudrait pas que ça se reproduise, quoi. Il faudra de toute façon qu'il y ait la clarté de fait sur réellement ce qui s'est passé, et particulièrement ceux qui ont mis la main à la poche quand il y a eu la cagnotte de lancer. Donc en priorité, je pense qu'il y a une demande d'ailleurs. Il faut vraiment que les salariés est un projet solide pour qu'enfin vraiment la verrerie retrouve son rayonnement au national, mais surtout international, pour qu'il y ait des ventes à l'international. C'est ça qui manque depuis longtemps, avec des investissements nécessaires.
2: Une nouvelle audience se tiendra jeudi prochain pour fixer un calendrier. La mort du tatoueur d'Arras, qui était jugé cette semaine pour viol et agression sexuelle après une tentative de suicide au centre pénitentiaire de Longness. Hospitalisé dans un état grave, il n'a pas pu être sauvé. Il passait devant la justice pour des accusations de viol et d'agression sexuelle sur 16 clients. Le verdict était attendu aujourd'hui. À l'étranger, les États-Unis se souviennent. Les commémorations du 11 septembre sont organisées aujourd'hui, 25 ans après les attentats qui ont coûté la vie à près de 3000 personnes. Les anciens présidents Bill Clinton, George W. Bush, Barack Obama et Joe Biden étaient à New York aujourd'hui, là où les tours jumelles se sont effondrées. Une minute de silence a été observée. Donald Trump, lui, a participé à une cérémonie au Pentagone, également ciblée par un avion détourné par Al-Qaïda. Les événements du 11 septembre ont plongé les États-Unis dans une période de panique et de sécurité absolue. 25 ans plus tard, Elisa Desange, franco-américaine, qui était sur place au moment des attentats, se souvient d'un pays traumatisé.
5: Je pense que le pays s'est senti plus vulnérable. La sécurité a été renforcée. Je pense qu'il y a un traumatisme d'envergure dans la population. Quand je reprenais l'avion après, c'était terrible. On ne pouvait plus rien amener avec nous, même pas une brosse à dents, vous ne pouviez plus rien amener. Ils faisaient décoiffer les gens, enlever leurs épingles à cheveux, leurs bijoux, ces montres, etc. Tout était vérifié s'il y avait quelque chose à l'intérieur. La moindre petite chose, c'était suspect.
2: D'après une étude, près de 93% des Américains se souviennent précisément d'où ils étaient et de ce qu'ils faisaient quand ils ont appris que les deux avions s'étaient écrasés sur les tours jumelles. Et puis on termine avec du foot et la pression sur l'OM. Ce soir, après deux défaites de suite, Marseille ouvre la quatrième journée de Ligue 1 par un déplacement à Rennes. Coup d'envoi de la rencontre 20h45. Voilà pour l'essentiel de l'actualité. Passez une excellente soirée.
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Et voici, comme annoncé après Karen Clark Sheard, pour ouvrir ce moment non-stop gospel, où nous retrouverons bien sûr Erica Campbell, la formation A Cappella, Donald Lawrence, Marvin Sapp et bien d'autres encore. Voici tout de suite I've Been Bucked avec Liz McComb.

C'était la grande Liz McCombs sur Hope Radio. Elle interprétait I've Been Buck. Et oui, Hope Radio, c'est aussi votre radio. Si vous souhaitez entendre un titre en particulier, si vous aimez un artiste plus qu'un autre, n'hésitez pas, partagez avec nous vos désirs, vos préférences, hoperadio.live, soit dans la rubrique Contact sur le site internet, soit sur la page Facebook ou Instagram. Allez-y, lâchez-vous, il n'y a aucun problème. On écoute Isaac Kate, You Are, suivi de Tu peux compter sur moi avec Miramo et Fabienne Medina, titre de Ben Faleras.

C'était Tu peux compter sur moi de Ben Faleras avec Miramou et Fabienne Medina. Voici Oh Happy Day, Nothing But the Blood, un léger petit medley avec les Heritage Singers Quartet.

C'était We Vol of My Heart sur Hope Radio, chanté par Sandra Crouch. On poursuit avec la formation A Cappella qui interprète Rescue, suivi de Erika Campbell avec Positive.

0: C'était Erica Campbell, sœur de Tina, qui toutes les deux forment le duo Mary Mary. Toute seule, elle chantait Positive sur Hope Radio. On poursuit avec Donald Lawrence, puis Marvin Sapp. Hope Radio.
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0: C'était Marvin Sapp sur Hope Radio. Si vous nous rejoignez, soyez les bienvenus. On vient de passer une heure de gospel non-stop et vous pouvez également en profiter. Hope Radio.live. Dites-nous les titres que vous préférez, dites-nous vos artistes préférés et c'est avec grand plaisir que nous vous en ferons profiter sur Hope Radio. Hope Radio.live, la rubrique contact sur le site internet pour communiquer avec nous, ou bien la page Facebook ou bien la page Instagram. Dans quelques minutes, l'invité culturel sur Hope Radio, ce sera après Jean-Marc Reynaud, après la formation a cappella, mais tout de suite voici le Flash Info, il est 19h.
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2: Bonsoir à tous. 25 ans après, les États-Unis se souviennent. Les Américains se sont réunis ce vendredi au World Trade Center à New York pour rendre hommage aux 3000 victimes des attentats du 11 septembre, site où s'étaient effondrées les deux tours jumelles. Plusieurs anciens présidents comme George Bush, Bill Clinton, Barack Obama ou encore Joe Biden ont fait le déplacement. Donald Trump, lui, a prononcé son discours depuis le Pentagone où 184 personnes avaient été tuées ce jour-là. Les Français vont-ils remettre leur gilet jaune ? Les appels à manifester se multiplient depuis quelques jours sur les réseaux sociaux. De nombreux internautes appellent au retour du mouvement dans les rues pour dénoncer la hausse du coût de la vie, et notamment face à l'envolée des prix du carburant. Un premier rassemblement pourrait être organisé le samedi 17 octobre prochain. L'an dernier, à la même période, les gilets jaunes s'étaient déjà reformés lors du mouvement Bloquons tout. Près de 200 000 personnes s'étaient mobilisées en France. C'est dans ce contexte que les prévisions de croissance ont été revues à la baisse. Selon le ministre de l'économie, Roland Lescure, la croissance ne dépassera pas les 0,5% cette année et atteindra 1% en 2027. Il estime que les incertitudes économiques n'ont aujourd'hui jamais été aussi fortes au niveau international et national. Toujours selon Bercy, le gouvernement a quasiment terminé son budget 2027. Il devrait prochainement être présenté à l'Assemblée nationale. Roland Lescure espère un vote d'ici le mois de décembre. J-1 avant le début de la grande tournée de concert de Céline Dion à Paris. La température monte dans la capitale à quelques heures du retour sur scène de la chanteuse canadienne. Le premier se tiendra ce samedi à la Plénitude Arena, puis 15 autres dates jusqu'au 17 octobre. Céline Dion qui reviendra ensuite pour une dizaine de concerts en mai 2027. Les sports, rugby d'abord avec la suite de la troisième journée de Pro D2 aujourd'hui. Au programme ce soir, Béziers face à Nevers, Oyonnax Aurillac ou encore Grenoble contre Agen. Tous les matchs sont à suivre à partir de 19h. Et puis en foot, top départ de la quatrième journée de Ligue 1. Rennes reçoit l'Olympique de Marseille ce soir dans le choc d'ouverture. Coup d'envoi à 20h45. Excellente soirée à tous.
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Vous êtes à l'écoute de Hop Radio, il est 19h passé d'une dizaine de minutes. Voici l'invité culturel. Quand on tombe amoureux, on se retrouve attaché. C'est le titre d'un ouvrage de Boris Cyrulnik qui se trouve au micro de notre reporter, l'invité culturel. 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

0: plaisir d'être à Monaco lors d'une présentation d'ouvrage, sorti d'un livre, enfin il y a déjà quelques mois de cela. Quand on tombe amoureux, on se relève attaché chez Odile Jacob. Et devinez qui est en face de moi, c'est Boris Cyrulnik.
1: Bonjour, ravi d'être à Monaco avec vous.
0: Alors, c'est nous qui sommes ravis parce qu'on va découvrir un ouvrage où vous entrez dans les vies ou la vie amoureuse. Et moi, je l'ai trouvé particulièrement intéressant parce que ça nous remet en question et peut-être ça nous déculpabilise parce que quelquefois, notre vie passée a un impact sur notre vie amoureuse. Vous parlez d'amour et d'attachement déjà, c'est deux différences pour vous et j'aimerais bien que vous nous en donniez un peu les séparations.
1: Alors, l'amour, c'est un sentiment intense qui vise à la fusion. Je veux être auprès de lui, auprès d'elle, et qui repose sur aucune expérience de vie. Je tombe amoureux. Elle est merveilleuse, c'est l'homme de mes rêves. Je tombe amoureux. Alors que l'attachement, au contraire, nécessite un lien qui se tisse au quotidien et qui est beaucoup plus durable et qui correspond d'ailleurs à deux zones cérébrales totalement différentes. L'amour, c'est la zone de la récompense, alors que l'attachement, c'est le système limbique, c'est-à-dire le système de la mémoire. Donc l'amour provoque un sentiment d'extase et l'attachement s'inscrit dans la mémoire et nécessite la familiarité.
0: D'en tomber, cela nous arrive. On ne sait pas toujours pourquoi, enfin on en a quand même plus ou moins des idées. Il y a des référents extérieurs. Par contre, cet attachement, vous dites qu'il se construit.
1: Et oui, l'attachement se construit au jour le jour. L'attachement se construit au jour le jour, c'est-à-dire que c'est la vie quotidienne, si on l'a réussi, c'est la vie quotidienne qui tisse un lien d'attachement sécure, alors que si c'est difficile, ce qui arrive, l'attachement devient insécure et les gens s'attachent un peu moins ou un peu plus difficilement.
0: Alors, pour une relation stable, on doit considérer ces deux aspects. Mais le problème, c'est que vous mettez en évidence qu'en ce qui concerne l'attachement, si on peut rester sur ce sujet, on a eu nous-mêmes, dans nos liens, dans nos vies, dans notre jeunesse, des éléments qui nous ont peut-être fait souffrir, qui nous ont fait avoir peur, nous avoir rendus insécures peut-être, et qui vont avoir un impact. Et ça, je trouve que c'est particulièrement intéressant et important.
1: Alors oui, c'est constant, c'est-à-dire que ça se tisse pendant la grossesse, ça commence pendant la grossesse et ça dure toute la vie. Et on voit que même les gens âgés ont besoin d'attachement. Les gens âgés, les couples âgés, prennent moins de médicaments, ont moins d'accidents que les âgés seuls. La solitude est un facteur de stress constant et que dans un couple âgé, même si ce n'est pas toujours facile, mais chacun sert de base de sécurité à l'autre et les couples âgés tiennent mieux le coup que les âgés seuls.
0: Alors dans votre ouvrage, vous parlez aussi du désert émotionnel de cette jeunesse qui est peut-être quelquefois difficile. Alors vous parlez beaucoup de maltraitance dans d'autres ouvrages, bien sûr, de difficultés, de situations dramatiques, de stress qui sont difficiles à surmonter. Mais là, on a l'impression qu'il y a quand même une double peine. Déjà, on a une enfance difficile, Boris Cyrulnik, et en plus dans la vie relationnelle, dans la vie amoureuse, dans le couple, on risque d'avoir aussi des éléments, des épées meurtrières.
1: Alors effectivement, la plupart des hommes féminicides, comme on dit aujourd'hui, ont eu un attachement désorganisé quand ils étaient enfants. C'est-à-dire que c'est des hommes qui, avant l'apparition de la parole, c'est des hommes qui ont acquis une très forte instabilité émotionnelle. Ils ne sont pas capables de maîtriser leurs impulsions. Et on le voit en neuroimagerie, où on voit que c'est le système rhinencéphalique, c'est-à-dire c'est l'amygdale, qui est un noyau de neurones qui stimule les émotions insupportables de colère ou de haine. Et s'il y a eu une défaillance relationnelle dans leur petite enfance avant la parole, ça donne des adultes incapables de maîtriser leurs impulsions. Et bien sûr, c'est les femmes qui payent. Et donc ça veut dire que c'est le résultat d'une défaillance précoce qui se traduit par une immense difficulté dans le couple.
0: Je pourrais leur proposer de lire votre livre, Boris Cyrulnik, « Quand on tombe amoureux, on se relève attaché » aux éditions Odile Jacob. On va vous remercier tout plein, hein, parce que merci d'avoir accordé du temps, vous avez beaucoup de choses aujourd'hui.
1: C'est moi qui vous remercie.
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C'était Moving On, titre de Jonathan McReynolds sur Hope Radio. On écoute tout de suite Elvis Presley, Where No One Stands Alone, suivi de Gospel Act chapitre 5 avec Dernier Rempart.

0: Peut-être n'avez-vous pas d'idées ou où allez-vous promener? Quel musée allez visiter? De quelle exposition allez profiter? Pour vous donner peut-être quelques pistes, voici l'agenda culturel de ce vendredi 11 septembre.
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2: Ce week-end, un fil rouge s'impose tout seul, la mémoire. Ce qu'on garde, ce qu'on transmet, ce qu'on chante, et croyez-moi, il va y avoir de quoi faire. On commence très fort à Paris avec un rendez-vous que beaucoup d'entre vous attendent. David Okit est en concert à la Cigale ce dimanche 13 septembre à 20h. L'artiste belgeo-congolais, révélé sur les réseaux avant de prendre un virage assumé vers le gospel et le hip-hop chrétien, y présentera un show intense et immersif. Son single « Céleste », sorti en avril, porte un témoignage de foi adressé à la jeunesse. Rendez-vous boulevard Marguerite de Rochechouart. Dans le 18e, les places vont partir très vite. Et toujours dimanche, et juste aux portes de Paris, une belle occasion de sortie gratuite aux réserves du FRAC Île-de-France à Romainville. L'exposition collective des gestes de nos mondes ouvre avec vernissage public de 15h à 19h. Près de 20 artistes, des œuvres de la collection du FRAC et des créations venues de Tunisie dans le cadre de la saison Méditerranée. Vidéos, céramique, textile, peinture, l'archive y devient une matière vivante, une mémoire qu'on réinterprète plutôt qu'on ne fige. L'entrée est libre et l'exposition reste visible jusqu'au 14 novembre du mercredi au samedi de 14h à 19h. Et puisqu'on parle de mémoire, direction la Suisse, ce samedi 12 et ce dimanche 13, ce sont les journées européennes du patrimoine dans toute la Confédération, avec plus de 450 manifestations gratuites sur le thème « En péril ». Bâtiments menacés, savoir-faire artisanaux qui disparaissent, vestiges oubliés, on ouvre les portes, on explique, on cherche des solutions ensemble. À Genève, la 33e édition démarre même dès le vendredi 11 avec les journées du matrimoine et propose 51 visites, conférences et portes ouvertes. Le clou du programme, la tour de Champel édifiée en 1877 qui s'ouvre exceptionnellement au public dimanche. 17 mètres de hauteur et une vue à 360 degrés sur le Salève, les Alpes, le Jura et toute la ville. À Lausanne, samedi de 11h à 20h, la Cité des Créateurs déploie plus de 50 stands autour de la cathédrale, créations locales, textiles, bijoux, micro-éditions. Et pour finir, sur la Côte d'Azur, au musée Matisse de Nice, Henri Matisse, Yves Saint-Laurent, le beau, la mode et le bonheur se poursuivent jusqu'au 28 septembre. Deux immenses créateurs, une même quête de lumière et de couleurs. Alors, excellent week-end à vous et surtout, prenez le temps de flâner. C'était Aurélien sur Hope Radio.
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Après Queen Esther Marrow qui chantait Walk With Me, voici la formation québécoise intervocale qui interprète Sweet Sweet Spirit, suivie de Kirk Franklin avec Try Love.

C'était Kirk Franklin sur Op Radio avec Try Love. Si vous nous rejoignez, soyez les bienvenus. C'est Ed au micro avec vous pour encore une vingtaine de minutes jusqu'à 20h. Nous allons partager encore de grands moments gospel avec Norman Hutchins et sa chorale, Tasha Cobbs Leonard, Fahada Freddy. Et tout de suite, voici les Black Harmony Gospel Singers emmenés par Jérémy Viraille, Joyful.

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1: Bienvenue à notre post-it. Aujourd'hui, j'aimerais t'interpeller par une question. Comment Dieu répond à nos cris? Lorsqu'on a une difficulté et on crie vers Dieu, comment est-ce qu'il répond à cela? Si tu es intéressé de savoir à travers de la Bible, alors il faut écouter ce post-it jusqu'à la fin. Aujourd'hui, je propose un texte qui se trouve dans l'Ancien Testament, un texte en Zacharie, chapitre 1er et le verset 13. Il me dit comme ça le texte. Le Seigneur répondit par des paroles bienfaisantes, par des paroles de consolation au messager qui parlait avec moi. Zacharie se trouve dans un contexte très précis de l'histoire d'Israël. Tout Israël, ou en tout cas une bonne partie, se trouve en Babylone, dans l'exil. Et cette fois-ci, on est dans la période perse, dont Darius est le roi qui est à Babylone. Et en fait, Zacharie est resté à Jérusalem, il écrit des choses pendant ces moments difficiles que le peuple d'Israël était en train de passer. Et c'est un prophète qui a reçu plein de visions de la part de Dieu. Et le texte qu'on vient de lire se trouve dans une vision spécifique où il y avait beaucoup de chevaux avec des différentes couleurs. Non, je ne me trompe pas, hein, ce n'est pas le texte de l'Apocalypse. Zacharie a aussi vu des chevaux avec des couleurs différentes. Et dans cette vision, pendant qu'il voit tous ces chevaux défiler, il y a quelqu'un qui pose la question « Quand est-ce que tu auras compassion de nous ?» Et en fait, le verset qu'on voit, c'est la réponse que Dieu donne. Dieu répondit avec des paroles bienfaisantes. Dieu écoute nos cris. Et quand on pousse un cri vers lui, il nous répond avec amour. Ça, c'est la première chose qu'on peut voir dans ce texte. La deuxième chose qu'on peut voir, c'est que des fois, on a peur de demander. Et notre Dieu n'a pas peur de répondre. Et s'il répond avec amour, alors pourquoi aurais-je peur de demander ? La troisième chose, c'est que l'histoire montre qu'il fait tellement bien les choses, qu'il dirige tellement bien les événements, que ça serait juste passer à côté de ce Dieu si on ne le demande pas dans les moments difficiles, si on ne crie pas vers lui dans les moments difficiles. Alors, il n'y a pas une forme spécifique pour parler à Dieu dans les moments où ça ne va pas. Mais en tout cas, je veux t'encourager aujourd'hui. Si tu es en train de passer par une difficulté, si tu te sens dans une situation vraiment compliquée où tu ne vois pas ou une possibilité pour sortir, alors crie vers Dieu parce que certainement, il va te répondre.
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Après Fad à Freddy sur Op Radio, il est temps pour moi de vous saluer, de vous remercier d'avoir passé cette deuxième semaine du mois de septembre en ma compagnie entre 16 et 20 heures. Je vous retrouve ce lundi 14 septembre à 16 heures pour encore partager la joie du gospel. Dans quelques secondes, votre émission Un air de famille. Le sujet du jour, la cohérence de notre témoignage en tant qu'adulte pour éduquer nos enfants. Bonne soirée à l'écoute des programmes de Op Radio, bon week-end et à lundi. Oh!

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1: Anna Borges, bonjour.
2: Bonjour.
1: Bienvenue au micro de Un air de famille. Je rappelle que vous êtes formatrice à la transmission auprès des enfants et que vous animez régulièrement des séminaires, des ateliers sur ce sujet-là. Merci de nous rejoindre une nouvelle fois au micro. Aujourd'hui, vous allez nous parler de l'importance du témoignage quand nous souhaitons transmettre des valeurs à nos enfants. Alors, comment est-ce qu'on peut être en cohérence justement vis-à-vis de nos enfants lorsqu'on souhaite leur transmettre des valeurs, Anna Borges ?
2: Alors justement, vous avez employé deux mots, le mot transmission. Donc, comme on l'a dit plusieurs fois, nous transmettons malgré nous ou de manière volontaire, mais il y a transmission de valeurs, transmission de concepts. Et puis, vous avez utilisé un autre mot qui est le terme de témoignage. Et c'est là où, pour moi, les deux vont s'aider. Le témoignage, c'est lorsque la transmission est conscientisée. J'ai conscience que je suis en train de transmettre quelque chose et je désire le transmettre non pas sur un mode abstrait, mais très concret, et notamment concret dans ma vie. Voilà. Donc, mon témoignage, c'est ma façon de vivre des réalités, des valeurs, de vivre des situations et de pouvoir, avec mon enfant, avec ma famille, avec les personnes qui m'entourent, en parler, non pas de manière vraiment éloignée, mais en vérité aussi. Comment ça a résonné en moi, ce que ça a changé en moi, pourquoi je les prends, pourquoi j'ai choisi de les vivre, etc.
1: Donc ce que je dis doit se voir aussi.
2: Ah oui, oui, oui, cohérence. C'est peut-être un autre mot qui est important, être cohérent. Je crois qu'il n'y a rien de pire auprès de nos concitoyens, enfin des personnes qui nous entourent et de notre famille, de nos enfants, que de parler pour ne pas le vivre. Voilà.
1: Et donc, c'est très important, justement, de plutôt que de parler, il vaudrait presque mieux le vivre.
2: Oui, oui, oui. Des fois, en effet, il vaut mieux se taire et agir et être.
1: Et alors, c'est valable, cette transmission est valable pour toutes les valeurs, c'est-à-dire que quand on souhaite faire passer un message, puisque c'est aussi de ça dont il s'agit, il vaut mieux toujours le vivre.
2: Il faut essayer de le vivre, oui. Et quand on ne peut pas le vivre, ou quand on se loupe, comme souvent, eh bien, il ne faut pas hésiter à le reconnaître et à dire, ben voilà, malgré mes belles intentions, malgré ma conscience de ce qui est le meilleur, je n'arrive pas à mettre complètement cela en place. Et je pense que l'honnêteté est nécessaire, plutôt que de s'arc-bouter et de chercher à se justifier. Cela peut engendrer vraiment chez la personne qu'on a en face et chez l'enfant, notre enfant en l'occurrence, une perte de confiance en nous, d'estime en nous, voilà, en l'adulte.
1: Donc en fait, ça veut dire que les deux parents doivent réussir à vivre ce qu'ils veulent transmettre à leurs enfants.
2: Oui, alors dire cela de cette manière, ça met une grosse pression quand même sur nos épaules, parce que on a beau être parent, on a beau essayer de faire au mieux, on n'est pas parfait. Mais encore une fois, cette pression tombe lorsque on est dans la vérité. Voilà. Une vérité qui n'est pas une vérité de toute puissance. Je suis parfait, je suis l'adulte, je sais, je suis le parent. Mais, bah écoute, je sais ce qui est bien, je sais ce qui est bon, je sais ce qui devrait se vivre. Parfois, j'essaye de le vivre. La plupart du temps, j'essaye de le vivre. Et quand je me loupe, eh ben, c'est toujours facile de le reconnaître, d'essayer de réparer ses torts s'il y en a, etc.
1: Voilà. Et l'ambiance familiale, donc, est très importante. C'est aussi ce qui va favoriser la transmission du message.
2: Tout à fait. Et c'est là où j'aime parler de bain. Voilà, l'enfant est dans un bain. Et parfois, en effet, il vaut mieux que le bain soit bon, plutôt qu'on parle beaucoup du bain sans jamais plonger l'enfant dedans.
1: Anna Borges, merci pour votre participation à ce micro. Nous étions dans Un air de famille. Nous nous retrouvons bientôt pour une prochaine émission. Au revoir.
2: Au revoir.
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1: C'est vous l'histoire. Cette espèce de gouffre, je pense que voilà, des gens doivent ressentir ça quand ils perdent quelqu'un de très proche, ce côté irrémédiable, il y a quelque chose de terrible. Parce qu'on n'est pas préparé à ça. On ne peut pas dire les paroles qu'on n'a pas dites, on ne peut pas revivre certains moments, c'est fini, on ne pourra plus jamais communiquer, enfin, c'est terminé. Et ce côté-là, quand on ne l'a pas vécu, on ne peut pas l'imaginer. C'est assez vertigineux.
2: La vie ne fait pas de cadeaux, c'est aussi ça, c'est vous l'histoire. Bonjour. Sarah Garcia, la trentaine, a vécu 12 ans de bonheur avec son mari Ludovic et leurs 4 enfants. Mais à 34 ans, Ludovic tombe malade et décède au bout de 2 ans. Un gouffre s'ouvre alors car le couple croyait fermement à l'intervention divine. Notre journaliste François Sergi est allé à sa rencontre dans le sud-ouest de la France. Sarah Garcia a souhaité témoigner qu'on peut revivre après le décès d'un proche. Elle nous dit sa foi, une foi bien ancrée.
1: J'ai jamais remis ma foi en doute ni en cause. Pourtant, j'ai essayé. Pour faire ma grande, comme j'ai essayé de fumer, j'ai jamais réussi. Après, elle manquait certainement de maturité, mais en tout cas, la foi a toujours été là, cette espérance, l'idée qu'il y avait quelque chose d'autre. Ça, oui, toujours.
3: Alors, vous écrivez que cette foi, en fait, vous pensiez que ça vous protégeait, en fait, de toutes les,
1: je
3: de
1: pensais
3: tous
1: pas,
3: les risques.
1: Je ne pensais pas que ça me protégeait des risques et des drames, etc. Mais je pensais que les risques et les drames finiraient bien. C'est un petit peu différent. Ce n'est pas le pays des bisounours. Moi, j'appelle ça le syndrome petite maison dans la prairie, parce que les drames, il y en a, mais ça finit bien. Et alors, je pensais que tout finirait bien, même s'il y avait des choses difficiles.
3: Vous allez vous marier, avoir des enfants.
1: Oui.
3: Un mari chrétien aussi.
1: Chrétien, oui. Qui est né aussi dans une famille chrétienne. Oui.
3: Et là, donc, quelques années de bonheur et de foi engagée.
1: Oui, au moins 12 ans. Engagée, oui, mais débordée par la vie, par le quotidien. Et c'est vrai que, alors, toujours la foi, Dieu était toujours en nous, il n'y avait aucun problème. Mais c'est vrai que je ne peux pas dire qu'il était forcément la priorité et qu'il meublait chacune de nos pensées. Et voilà. Mais la foi était là, oui. Sans hésitation, jamais.
3: Et puis un jour, Ludovic va avoir des signes de faiblesse.
1: Voilà. En fait, il était toujours en pleine forme, jamais malade. Et puis un hiver, j'étais enceinte de mon 4e enfant, il a commencé à être très fatigué, mais bon, je ne me suis pas inquiétée. Et puis ça a baissé, ça a duré plusieurs mois, ça a empiré, ses forces physiques diminuaient grandement, et je m'en suis aperçue justement à la naissance de mon dernier, parce qu'il avait du mal à le porter.
3: Vous êtes doutée de quelque chose ?
1: On avait quelque chose derrière la tête, oui, toujours, parce que Ludovic... sa maman avait été très malade, elle avait eu la maladie de Charcot, son grand-père également, et puis après son oncle. Donc humainement, c'est vrai qu'il y avait cette menace, même si les médecins avaient toujours dit que ce n'était pas héréditaire.
3: Mais vous étiez confiant, comme vous le disiez.
1: On était complètement confiant, parce que, pas parce qu'on était chrétien, parce qu'un chrétien n'est pas à l'abri des épreuves, mais des prières d'autorité avaient été faites sur sa vie, et... Pour nous, Ludovic avait une nouvelle ADN en Jésus et ses liens avaient été coupés, ses liens héréditaires, ses liens de la maladie. Nous avons eu 4 enfants libres, vraiment librement et sans peur. Voilà, on n'a pas imaginé que ça pourrait lui arriver.
3: Et pourtant c'est arrivé.
1: Face,
3: là. Comment vous avez réagi l'un et l'autre ?
1: Moi, j'étais préparée parce que ça faisait quelques mois que... c'était devenu évident pour moi. Pour Ludovic, ça a été plus difficile. C'était trop terrible à envisager, c'était pas possible. Il a mis du temps. Lui, il espérait un miracle. Et quand il a eu vraiment le diagnostic, là, ça a été terrible. Ça a été terrible pour tous les deux, mais surtout pour lui.
3: En fait, il l'acceptait pas ?
1: Il l'acceptait pas parce que c'était trop dur. Il avait vu la déchéance de sa maman et ça avait été horrible. Et lui, qui était tellement actif, qui aimait tout le temps bouger, c'était insupportable à envisager. Et puis aussi parce que, effectivement, voilà, pour nous, on avait toujours cette foi et cette idée que, spirituellement, l'hérédité était coupée, donc c'était pas possible. Et donc, quand le diagnostic est arrivé, je me souviens qu'on est rentré à la maison et là, je me souviens, d'autres. Sans passer par là et comprendront certainement ce que je dis, cette espèce de puits, de gouffre, on a l'impression qu'on est aspiré, en fait. C'est tout noir, il n'y a plus d'espoir, plus rien. Là, il peut se passer des choses. C'est là je pense qu'on a le choix et c'est là qu'on peut quand même choisir la vie, même si humainement tout est noir, tout est obscur. On peut quand même choisir la vie, j'en suis persuadée. Et c'est là que j'ai proclamé le psaume 23, qui pour moi a été comme une attestation vis-à-vis de Dieu, mais aussi vis-à-vis de l'ennemi. D'accord, je suis dans la vallée de l'ombre de la mort, mais je choisis quand même la vie et je sais en qui je crois.
3: Et Dieu est avec moi.
1: Voilà, quoi qu'il arrive, Dieu est avec moi, même si humainement, il n'y a plus rien.
3: Donc là, vous nous dites, quand on est au fond du trou, on peut encore choisir la vie.
1: Oui, dire... je crois que même si humainement, on est dans l'ombre de la mort, dans la vallée de l'ombre de la mort, dans les ténèbres, on peut quand même choisir la vie. Il ne faut pas trop tarder, parce que même si on ne fait rien, on glisse quand même. Si on ne fait rien, si on ne saisit pas cette main, on glisse.
3: Il faut réagir.
1: On glisse, il faut réagir. Voilà, je pense.
3: Et du coup, alors, conséquence ?
1: Assez rapidement, j'ai dû me faire violence pour à voix haute lire ce psaume pour Ludovic et pour moi. Et puis, petit à petit, de manière assez extraordinaire, eh bien, cette paix qui n'existe pas ailleurs, je pense. Une paix extraordinaire qui m'a envahie, je pense, qui a envahi aussi Ludovic. Et qui est resté, toujours.
3: Et pourtant, la paix est restée.
1: Et même au-delà, la joie.
3: Mais il n'y a pas des hauts et des bas ?
1: Mais bien sûr que oui. Si. Il y a des hauts et des bas, il y a des pleurs, il y a des crises, des colères, des tristesses, évidemment.
3: Mais c'est sur un fond de
1: paix
3: voilà,
1: profonde. C'est ça qui compte, c'est la ligne de fond. Voilà, la paix est là, et des moments de joie qui sont là sans aucune raison, quand je fais ma vaisselle, et qui étaient là aussi quand Ludovic était malade, alors que c'était très très difficile. Et puis tout d'un coup, ça me submergeait, c'était assez extraordinaire, comme des petites bulles là, qui montaient. Et ça pouvait venir de nulle part ailleurs, parce qu'il n'y avait rien qui était drôle.
3: C'est ça qui vous fait tenir, qui vous porte, vous êtes porté.
1: Je trouve ça extraordinaire, oui. C'est une chance, je crois que c'est un cadeau, hein, vraiment, parce que c'est pas possible autrement, je pense.
2: Sarah a donc choisi la vie, mais il n'empêche que la situation ne s'améliore pas pour autant.
3: Alors, il n'y a pas eu le cadeau de la guérison. Vous avez pourtant prié, attendu le miracle de la guérison.
1: On l'a espéré jusqu'au bout, oui.
3: Parce que Dieu guérit quand même.
1: Parce que Dieu guérit, je crois.
3: Vous l'avez vu aussi chez d'autres personnes.
1: Oui.
3: Mais pas pour votre mari. Comment vous avez réagi ?
1: En fait, j'ai espéré jusqu'au bout. Hein. Et quand elle n'est pas venue, je ne me suis pas révoltée, mais j'étais très triste. Et en même temps, le sentiment d'être abandonnée, même si... Jamais au fond, j'ai cru être abandonnée, mais quand même cette espèce de douleur, de solitude, on se retrouve tout seul quand même à ces moments-là, et on a l'impression que rien ne peut nous consoler.
3: C'est un peu comme le Christ en croix, pourquoi, mon Dieu, pourquoi m'as-tu abandonné ? C'est un peu ça.
1: C'est un peu ça, même si au fond, j'ai quand même su qu'il ne m'avait jamais abandonnée, j'ai jamais douté. Mais cette espèce de gouffre, je pense que voilà, des gens doivent ressentir ça quand ils perdent quelqu'un de très proche, ce côté irrémédiable est quelque chose de terrible. Parce qu'on n'est pas préparé à ça. On n'est pas préparé à ça.
3: On ne peut pas se préparer d'ailleurs.
1: Et même si, moi, c'est vrai, j'ai eu 2 ans pour me préparer, donc par rapport à d'autres qui vivent ça de manière brutale, c'est plus facile, mais ce côté irrémédiable est insupportable au départ. On ne peut pas dire les paroles qu'on n'a pas dites, on ne peut pas revivre certains moments, c'est fini, on ne pourra plus jamais communiquer, enfin, c'est terminé. Et ce côté-là, quand on ne l'a pas vécu, on ne peut pas l'imaginer. C'est assez vertigineux.
3: Mais Ludovic est vivant ?
1: Mais Ludovic est vivant, oui, mais moi je suis sur cette terre et je peux... Voilà.
3: Et vous ne pouvez pas communiquer
1: voilà,
3: avec lui.
1: Mais voilà, je ne m'inquiète pas pour lui, hein, c'est le plus heureux. Oui. Mais moi, voilà, c'est terminé, il y a des choses qui ne pourront jamais être dites.
3: Donc ça, il faut le digérer, l'assumer, l'accepter.
1: Il faut le digérer.
3: Oui.
1: Et c'est vrai que les premières semaines, voilà, c'est très difficile.
3: Je vous posais la question de cette parole de Job. L'Éternel Dieu a donné, Dieu a repris, que le nom de Dieu soit béni. Comment vous la comprenez, comment vous la recevez, parole ?
1: C'est la parole que j'ai dite le jour de l'enterrement Ludovic, en fait.
3: Oui.
1: C'est la seule chose que j'ai pu dire. Je l'ai dit de tout mon cœur. Et c'était comme, je le disais à Dieu, mais je le disais aussi à l'autre côté. Certes, Ludovic n'est plus là, mais moi, ma foi ne sera pas ébranlée. Il a repris, alors il y en a qui n'aiment pas cette phrase. Moi, je crois que de toute façon, si Dieu avait voulu, il aurait pu guérir Ludovic. C'est quand même Dieu qui a repris, même si le mal ne vient pas de Dieu. Ça, j'en suis persuadée. Dieu est entièrement bon et le mal est là, mais c'est... Voilà. Mais il aurait pu, donc c'est quand même son choix final.
3: Donc nous avons des choix à faire, mais il y a des choses qui nous dépassent, qu'on ne comprend pas.
1: Oui.
3: Il y a du mystère dans la vie et la mort.
1: Oui. C'est ça que j'ai eu après la mort de Ludovic. Je ne me suis pas révoltée contre Dieu, mais je me suis révoltée contre tout ce que je croyais être vrai sur Dieu. Et là, j'avais l'impression que tout ce que j'avais appris pouvait être remis en question. Pas ma foi en Dieu elle-même, hein, mais quelques fondements, quelques idées que j'avais. Il y avait des versets que je remettais en question et toute chose concourt au bien de ceux qui aiment Dieu. Je me disais, mais Ludovic, qu'est-ce qui a concouru à son bien? Bien sûr que de cette épreuve, je peux en sortir des belles choses, mais lui, je sais que maintenant, il est bien. Mais j'ai eu beaucoup de mal. J'ai eu beaucoup de mal avec cette parole au départ.
3: Votre foi a été travaillée, remise en question.
1: Ah, bien sûr. Et
3: épurée d'une certaine
1: épurée
3: façon.
1: Épurée complètement. Et d'ailleurs, plus je lis, plus j'ai l'impression de connaître Dieu, plus ça me paraît vertigineux, immense et lointain et inattrapable. Je ne sais pas comment expliquer ça. Mais je crois que c'est une foi aussi plus mature et plus profonde, puisqu'elle n'est absolument pas liée aux circonstances. Quoi qu'il se passe, je sais que la paix et la joie pourront être là, et en dépit des circonstances. Et je peux même parler de bonheur, parce que le bonheur, c'est ça, finalement. C'est cette paix qui nous habite. C'est pas autre chose. C'est pas en fonction de certains événements qui vont se passer ou de belles choses à vivre. Non, c'est cette paix qui nous tient et qui donne du sens à notre vie, d'ailleurs.
3: Merci d'avoir eu le courage de partager ce récit qui est encore un peu récent, puisque c'est en 2014.
1: Hein, 2014, en août 2014.
3: Ludovic est décédé, donc c'est encore assez frais.
1: Voilà. Merci à vous.

Vous venez d'écouter Sidewalk Prophets, Go For It. Notre invité continue son chemin entouré de ses enfants, de sa famille, d'amis très proches et bien sûr de son église locale. Elle a connu et connaît encore la béance de l'absence, mais Sarah continue de choisir la vie et la présence de Dieu l'aide à poursuivre sa route. Il est temps pour nous de suivre la nôtre et de prendre congé de notre invité. Toute l'équipe de Radio Réveil qui a préparé cette émission vous donne rendez-vous très bientôt avec un nouveau C'est vous l'histoire. En attendant, nous nous retrouvons sur parole.fr ou sur les réseaux sociaux. À plus.

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2: Bienvenue pour ce nouveau numéro de Gospel Concert Live. Il est consacré à de grandes voix féminines qui ont dans leur parcours soit marqué l'histoire de la musique gospel ou tout aussi bien le combat pour le respect de la femme, telles que Jennifer Hudson, Tasha Cobbs, Michelle Williams, Erica Campbell, entre autres. Et pour débuter ce moment tendre et fort, je laisse la place à celle qui a remporté un énième Dove Award cette année pour son album « Believe for It ». J'ai nommé Cici Winans, qui sera suivie par G. Kaline Carr, qui elle aussi a remporté un Dove Award pour son titre « Portion ». Je vous souhaite un beau moment avec ces grandes dames.

tiré du film de Tyler Perry, Madea grand-mère justicière, que je vous recommande d'ailleurs, Tamela Mann interprète Father, can you hear me now?

Si l'on parle de grandes voix féminines, je me devais de partager ce duo mythique entre Aretha Franklin et Mavis Staples, « Oh Happy Day ».

Elles sont un régal pour les yeux, une douceur pour nos oreilles. Michelle Williams, Kelly Rowland et Beyoncé. Appréciées quand Jésus dit oui, personne ne peut dire non. Suivi de leur petit medley gospel.

Je n'ai toujours pas compris comment elle nous a déjà quittés. C'est une diva, Whitney Houston. Ici, dans le film La femme du pasteur, elle chante « I love the Lord ».

0: Et pour finir ce moment sur un air de fête, une chanson qui dit qu'il faut remercier, louer et célébrer Dieu pour ce qu'il fait pour nous. Vous reconnaîtrez ces deux sœurs.
1: Oh,

J'espère que vous avez passé un agréable moment gospel féminin, que vous êtes requinqués pour ce qui vous attend assurément une belle aventure. À bientôt.

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1: L'assistant du grand mathématicien Pierre-Simon Laplace vint un jour lui annoncer plein d'enthousiasme une extraordinaire découverte. Laplace lui prodigua de nombreux encouragements. Il réagit comme si la découverte était exceptionnelle et l'aida dans la publication de ses travaux. Quelques années plus tard, après la mort du savant, l'assistant trouva dans un de ses cahiers sa propre découverte, rédigée longtemps auparavant et avec plus de détails. Laplace ne l'avait pas publié. Il avait laissé ce privilège à son assistant pour l'encourager. Le sage, qui un jour me raconta cette histoire, ajouta « La vraie grandeur de l'homme, on la trouve chez celui qui a dominé son moi. » Pour réussir, mets en pratique la grande loi de l'humilité et du service. Si tu veux être le plus grand, accepte d'être le plus petit. Terminons cette chronique par une citation de Cervantes. Attache plus de prix à un être humble et vertueux qu'à un riche orgueilleux. Votre prochaine chronique aura pour titre « La honte de sa vie » ou « L'échec de Paul à Athènes ».
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1: Bonjour à tous, j'espère que vous allez bien, que vous avez passé une excellente semaine. Aujourd'hui, on va aborder le sujet de la fin des temps. Et on va aborder ce sujet avec le pasteur Élise Lazarus. Bonjour Élise, tu vas bien ?
2: Bonjour Nafi, je vais très bien, je te remercie.
1: Et évidemment, avec le pasteur Jethro Camille. Comment vas-tu Jethro ?
3: Bonjour Nafi, je suis en pleine forme, j'espère que toi aussi.
1: Au taquet. la fin des temps. Je ne sais pas pour vous, j'ai regardé un film qui s'appelait La Passion du Christ. Ça date d'il y a très longtemps et j'en ai fait des cauchemars. C'était très dur à regarder. Pour les âmes sensibles, et je pense que même si on n'est pas une âme sensible, voir quelqu'un se faire massacrer, et je pense que le terme est faible, c'est de la torture, et ensuite mettre cette personne sur une croix et lui prendre une perche et lui jeter quelque chose, il faut être atteint d'une méchanceté extrême, non ? Je ne sais pas, qu'est-ce que vous en pensez ? Et j'aimerais bien que quelqu'un me lise Luc 23, versets 39 à 45, et lise si ça ne dérange pas.
2: Oui, bien sûr.
1: Merci.
2: Un des bandits cloués sur une croix insulte Jésus en disant « Tu dis que tu es le Messie, alors sauve-toi toi-même et sauve-nous aussi. » Mais le deuxième bandit fait des reproches au premier en lui disant « Tu es condamné à mort comme cet homme et tu ne respectes même pas Dieu. Pour toi et moi, la punition est juste. Oui, nous l'avons bien mérité, mais lui, il n'a rien fait de mal. » Ensuite, il dit à Jésus « Jésus, souviens-toi de moi quand tu viendras comme roi. » Jésus lui répond, je te le dis aujourd'hui, c'est la vérité, tu seras avec moi dans le paradis.
1: Est-ce que quelqu'un peut m'expliquer le contexte à cette époque, pourquoi il était sur une croix, pourquoi aujourd'hui quand je punis quelqu'un je le mets en prison et il sort 15 jours après, pourquoi à l'époque on les mettait sur une croix?
2: La croix ça n'arrivait pas très très souvent. C'était fait pour marquer les esprits. C'est l'armée romaine, comme ils avaient un grand

0: Ils avaient un grand empire, fallait marquer les esprits. Donc, ils ont choisi la croix parce que c'est extrêmement violent, comme tu l'as dit. C'est une torture épouvantable. Et comme c'est très en hauteur, ça marque le coup. C'était pas n'importe qui était sur la croix, c'était vraiment des assassins multirécidivistes.
1: D'accord.
0: Ou des opposants politiques à Rome. C'est-à-dire, si tu commences à menacer le pouvoir, on fait de toi un exemple.
1: Mais Jésus ne menaçait pas le pouvoir des Romains. Si ? Je ne sais pas, dites-moi.
2: Bien, ça dépend vraiment de la ça dépend vraiment de ce qu'on appelle le pouvoir. Directement, non, pas du tout. Parce qu'il dit, mon royaume n'est pas... Enfin, mon royaume, c'est pas ici. C'est pas ici que je veux le pouvoir. Mon royaume, quelque part, il est dans les cœurs, il est dans la tête. Mon royaume, il est ailleurs, quoi. Mais ça a pu être interprété mal par les responsables religieux juifs de l'époque qui voyaient Jésus un peu comme une concurrence déloyale. Et puis qui sont allés voir les Romains en leur disant, ben, ils menacent l'ordre public, quelque part, ils vous menacent. Et donc, c'était plus facile peut-être pour les Romains à ce moment-là d'exécuter Jésus plutôt que de faire une enquête minutieuse et disjoncter. Mais la justice pouvait être expéditive parfois. Là, Jésus se retrouve crucifié alors que bon, il n'avait rien fait de mal en fait.
1: C'est ça. Et en plus, il se retrouve crucifié avec des personnes qui n'ont pas, je dirais, commis, je ne vais pas dire délit, mais le même désaccord que lui vis-à-vis des autres. Je ne sais pas ce qu'ont fait les deux autres personnes pour être crucifiées, mais...
0: Alors, on ne le sait pas. Ce n'est pas dit dans la Bible.
1: D'accord.
0: Par contre, pour que l'un des deux dise « Toi et moi, on a mérité d'être là », ça ne devait pas être joli, joli, ce qu'ils ont fait. C'était une époque où tu as des gens qui étaient des terroristes, déjà à l'époque, hein, qui se baladaient avec des couteaux recourbés discrètement et qui tuaient du Romain... par derrière, comme ça, discrètement, avec le couteau qu'après tu caches. On appelait ça les zélotes. C'était des périodes violentes. Donc, on ne sait pas exactement ce qu'ils ont fait, mais visiblement, ils ont fait des choses graves.
1: Mais du coup, il y en a quand même un des deux qui lui dit en gros, pardonne-moi. Il lui demande son pardon. C'est quand même très fort. Et Jésus lui répond, ne t'en fais pas, tu seras avec moi. J'espère qu'un jour je serai avec lui, mais au quotidien, je sais que je dois améliorer mon comportement, mais quotidiennement. Est-ce que c'est pas un peu facile le fait qu'il soit sur cette croix et qu'il lui demande de le pardonner à ce moment-là?
2: Alors, je trouve très beau ce qu'il dit. Il dit, nous avons mérité ce qui nous arrive. Et alors, vous savez ce que c'est un homme tabasse sa femme, par exemple, son épouse, et il dira à la juge, oui, mais elle l'a bien cherché, ou bien j'avais bu, ou bien elle ne fait que m'énerver. Enfin, souvent, ces personnes-là sont dans l'auto-justification, elles se couvrent. Et au fond, lui arrête de se couvrir, et lui est face à lui-même, et il dit, voilà, ce que j'ai fait, c'est pas joli joli, j'ai mérité d'être là, alors... Ça, après, ça se discute. Est-ce que quelqu'un peut mériter la peine de mort? C'est un autre débat. Mais en tout cas, lui, il est en face de lui-même et il se rend compte qu'il a fait le mal. Il le regrette sincèrement et demande pardon pour cela. Je ne sais pas ce qu'il en attend parce qu'il a l'article de la mort. Mais en tout cas, il est vraiment sincère, quoi. Et Jésus reconnaît sa sincérité. Je trouve ça très beau.
0: Il y a un texte que j'aime beaucoup qui dit « On ne se moque pas de Dieu. Ce qu'un homme aura semé, il le moissonnera aussi. » Il ne faut pas croire qu'on peut... arnaquer Dieu en disant je fais ce que je veux de ma vie, je fais n'importe quoi et même le pire, puis c'est bon, deux minutes avant la fin, je dis ah pardon, hein. Ça marche pas. Jésus, il était capable de lire le cœur des gens, et si cet homme-là sur cette croix n'était pas complètement sincère et à dire je déteste ce que j'ai été et ce que j'ai fait et je me rends compte que j'ai besoin que quelqu'un me sauve, Jésus ne lui aurait pas dit « tu seras avec moi ». Et l'air de rien, le poids du remords, ce n'est pas facile à vivre. Ce n'est pas « ah, Dieu m'a pardonné, alors du coup, voilà, tout va bien ». Quand tu as fait quelque chose de grave, que tu réalises que tu as fait du mal à d'autres personnes et que c'est des personnes que Dieu aime aussi, tu portes ça. Tu sais que tu es pardonné, ça ne te condamne pas. T'es pas dans la petite boîte qui dit « toi, tu seras un voleur toute ta vie ». Mais tu portes le poids du chagrin que tu as donné aux autres. Donc c'est pas rien, c'est pas facile, c'est pas juste un claquement de doigts et tout devient un monde de bisounours. Mais c'est Dieu qui dit à l'être humain, tu ne te résumes pas à tes erreurs. Je vois plus que tes erreurs en toi, je veux t'aider à être quelqu'un de mieux.
1: Et est-ce qu'aujourd'hui on pourrait ramener ça dans le contexte actuel en se disant, je vais parler un petit peu du pardon, mais Dieu nous pardonne, donc il ne nous met pas dans une case, mais je vais parler pour moi, est-ce que parfois quand j'en veux pas à quelqu'un, je vais quand même coller cette petite étiquette à se dire, je t'ai pardonné, mais je t'ai pas vraiment pardonné. J'entends souvent cette voix où les personnes me disent ah mais j'ai pardonné mais j'oublie pas. Est-ce que Jésus a oublié? Est-ce qu'il a pas oublié? Comment ça se passe?
2: Il y a pas de magie avec le pardon. C'est-à-dire que c'est pas je t'ai pardonné j'ai oublié c'est rien passé. Ça c'est la magie ça n'existe pas la magie. Faut bien faire la différence entre ce qui nous est arrivé,
1: oui.
2: Le traumatisme qui a pu en sortir. Moi par exemple j'étais agressé en magasin, on m'a volé ma moto. J'oublierai jamais. C'est pas bon, on m'a pas non plus troué, percé de 20 coups de couteau, je veux dire, je suis pas mort. Mais le traumatisme propre dans les yeux, j'oublierai jamais. C'est un traumatisme. Mais de là à dire que j'en veux encore à ces gens-là et que je cultive la rancune, bah non. Je me suis libéré de cela. Eux ne m'ont jamais demandé pardon. Mais moi, j'ai même pas besoin de leur pardonner. C'est entre eux et Dieu. Moi, ça me regarde même plus. Donc cet aspect un petit peu magique, malheureusement, parfois le christianisme l'a un peu fait passer, quoi. Même avec des sous, ça a été terrible au Moyen-Âge. Tu faisais des péchés, t'amenais du pognon, et t'étais pardonné tes péchés, off, abracadabra, pouf, 200 euros, c'est bon, c'est réglé. C'est complètement puriste, c'est complètement infantile, et c'est vraiment pas spirituel. Dieu, ce qu'il souhaite, c'est qu'on soit bien, et qu'on soit capable de faire la différence entre ce qui est beau et ce qui est moche, entre ce qui est bien et ce qui est mal, et qu'on choisisse de vivre bien. C'est aussi simple que ça, et qu'on choisit, quel que soit le moment, on choisit de vivre bien, même si c'est à l'article de la mort. Ben, il est prêt à pardonner, il est prêt à nous accueillir. Et quelque part, ça peut nous rester un peu en travers de la gorge parce que parfois on est un petit peu à la méritocratie, qu'on aime bien avoir. Voilà, j'ai été super pendant 20 ans, je veux ma récompense maintenant. Ah non, c'est pas comme ça avec Dieu, c'est la sincérité du cœur qui compte.
1: Et heureusement ?
2: Oui.
1: Heureusement.
2: Heureusement.
1: Heureusement.
2: Heureusement.
1: Heureusement parce que je pense que l'homme n'est pas capable de pardonner comme Dieu pardonne.
0: Mais si tu regardes même quand Dieu pardonne, et je pense qu'il pardonne vraiment complètement et pleinement. Il n'empêche que Jésus a payé le prix du pardon. Si tu dis que le pardon, c'est juste on efface, il n'y avait pas besoin que Jésus vienne mourir, il y aurait juste pu dire, on oublie, on recommence. Ben non, il y a des conséquences à nos actes, et l'une de ces conséquences, c'est Jésus sur la croix. Et je pense que dans nos vies, on a tous des moments, alors pas forcément où on va mourir, mais des moments clés, comme ces deux personnes là sur la croix, ces deux assassins, où l'un a décidé de s'enfoncer dans le mal. T'imagines à quel point il faut être tordu. T'es sur une croix, tu peux à peine respirer, t'as mal, et le peu d'énergie que tu as, tu l'utilises pour insulter le gars qui est à côté de toi et se moquer de lui. Il faut vraiment être tordu, hein. Lui, il est allé jusqu'au bout dans le mal. L'autre a décidé de prendre un autre chemin. On a tous des moments comme ça, où il y a un choix à faire. Un choix qui va avoir un impact sur toute notre vie ici, mais on a parlé de la fin des temps, sur notre vie éternelle, parce qu'à ce moment où Jésus va revenir, et après, là tu peux plus revenir en arrière. Une fois qu'il est revenu, ben, les choix que tu as faits, ils s'appliquent. Donc, il y a aussi quand même une espèce d'urgence de dire, choisis le bien. Choisis le bien pour être heureux et choisis le bien pour vivre.
1: Quand j'ai passé un entretien, il y a quelqu'un un jour qui m'a demandé, j'étais très étonnée, est-ce que vous croyez en Dieu? Et j'ai dit oui. Et il m'a demandé, et est-ce que vous vivez selon les principes bibliques? Et je lui ai répondu oui. Et il m'a demandé pourquoi. Et je lui ai répondu, mais en fait, au pire des cas, j'aurais fait du bien toute ma vie et je me serais sentie bien toute ma vie. Et ça, c'est dans le cas où il n'existe pas, ce que je ne crois pas. Donc, j'aurais fait que des choses bien, je me serais sentie bien. Et dans le cas où il n'existe pas, ce que je crois profondément pas du tout, il y a de quoi à vouloir être bien.
0: Mm-hmm.
1: Enfin, même si les gens n'y croient pas, faire que des choses bonnes et se sentir bien dans ses baskets, c'est quand même mieux que de s'amuser à faire du mal à droite ou à gauche. Mm-hmm. Je ne vois pas qu'est-ce qu'il peut y avoir de plaisant à vouloir faire du mal à quelqu'un. Et ce que je comprends pas, c'est qu'on sait que tôt ou tard, quand on fait du mal à quelqu'un, on a perdu cette bataille. C'est forcément le bien qui va l'emporter. Vous êtes d'accord ?
2: Et on ne s'en rend pas forcément compte, c'est ça la difficulté. C'est que moi, par exemple, je suis myope et je peux être persuadé de voir super bien. En fait, je vous vois comme des formes floues, mais je peux être persuadé de voir la réalité exacte. Et parfois, il me faut simplement, un jour, il y a un accident de la vie, où il y a une méditation, où il y a un panorama, ou la naissance d'un enfant, il y a quelque chose qui, d'un seul coup, hop, me permet de voir le monde beaucoup plus clair, beaucoup plus net, beaucoup plus juste, beaucoup plus vrai, et de me dire, bon sang, mais voilà, mais j'ai passé ma vie à écraser les uns et les autres pour avoir des promotions et pour devenir le manager en chef ou je sais pas quoi. Et j'ai passé ma vie, j'ai passé une vie minable, quoi. J'ai passé une vie vraiment nulle. Et maintenant, à partir de maintenant, j'ai entendu un podcast hier d'un gars qui vendait de la pub et qui, à un moment donné, il a eu le déclic. Il s'est dit, bon sang, ça fait 20 ans que je fais un métier, mais en fait, je fais, comment le dire poliment. Il n'a pas été poli. Je fais des excréments. Et d'un seul coup, tu as une révolution de pensée, tu vois plus clair et tu prends la bonne décision. Il faut sortir complètement du paradigme. Je vais bien me comporter pour avoir la récompense ou je vais pas mal me comporter pour pas avoir la punition. Je crois qu'il faut sortir de là et puis essayer de voir les choses comme elles sont réalité.
1: En tout cas, je vous remercie énormément d'avoir participé à cette émission. Merci à tous. Je vous souhaite de passer une excellente semaine.

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1: Bonsoir à tous. Une quarantaine de blessés, dont une jeune femme de 18 ans, en urgence absolue. C'est le bilan de cet accident de train en Normandie. Le TER reliant Rouen à Caen a déraillé ce vendredi soir au niveau de la commune de Cléon. Près de 180 passagers étaient à bord. Le plan nombreuses victimes a notamment été déclenché par la préfecture. Une salle a également été mise à disposition des voyageurs en état de choc et des familles des victimes. Une enquête a été ouverte. L'été joue les prolongations dans l'Hexagone. Les températures vont une nouvelle fois s'emballer ce week-end, à quelques jours du passage à l'automne. Le sud du pays sera principalement concerné, avec des pointes à 35 degrés attendues. Dans le nord, le thermomètre ne devrait pas dépasser les 30 degrés. C'est d'ailleurs l'une des conséquences de la canicule. Plus de 200 événements musicaux ont été annulés cet été en France, en particulier en Centre-Val de Loire, en Île-de-France et en Nouvelle-Aquitaine. Pour la billetterie, les pertes financières sont estimées à près de 22 millions d'euros. Dans l'actualité, également 25 ans après les États-Unis se souviennent, les Américains se sont réunis ce vendredi au World Trade Center à New York pour rendre hommage aux 3000 victimes des attentats du 11 septembre, site où s'étaient effondrées les tours jumelles. Plusieurs anciens présidents comme George Bush, Bill Clinton, Barack Obama et Joe Biden ont fait le déplacement. Donald Trump, lui, a prononcé son discours depuis le Pentagone. En France, nouvelle étape cruciale dans l'affaire Cédric Jubilard. Une reconstitution du meurtre de Delphine sera organisée le 2 octobre à Cagnac-les-Mines, dans le Tarn. Elle doit permettre aux enquêteurs de vérifier la crédibilité des aveux de Cédric Jubilard, lui qui a reconnu il y a quelques semaines avoir étranglé son épouse fin 2020. Condamné à 30 ans de réclusion criminelle, Cédric Jubilard doit être rejugé en appel en avril prochain. Et puis en foot, l'Olympique de Marseille dos au mur face à Rennes. Les Marseillais se sont à nouveau inclinés 1-0 sur la pelouse des Bretons en ouverture de la quatrième journée de Ligue 1. Une bonne opération pour les Rennais qui prennent provisoirement la première place du championnat. Excellente soirée à tous.
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1: À propos, saviez-vous que la capacité à s'adapter est une belle compétence à travailler ? Oula oula, voilà beaucoup d'informations. Tout d'abord, capacité à s'adapter. De quoi parle-t-on ? Quand on parle de capacité, c'est qu'il peut y avoir incapacité. On pourrait donc être incapable de s'adapter ? Voyons déjà comment comprendre l'adaptation. S'adapter, c'est pouvoir évoluer en fonction du contexte, des événements ou d'un besoin. C'est accueillir les changements, accueillir les émotions que ces changements produisent, peur, stress, etc. Alors, quelles capacités ou incapacités viennent aider ou bloquer l'adaptation ? Certains changements ne sont pas de notre volonté. On ne les choisit pas. Il s'agit donc dans un premier temps de savoir comment on accueille ces changements comme une obligation, une contrainte, un défi ou encore une opportunité. Selon comment nous nous plaçons face au changement facilitera ou pas la suite de nos réponses au changement. La capacité d'adaptation va permettre de surmonter les peurs, stress et autres émotions ressenties. Les accueillir pour en faire une force consistera à voir ce qu'elle nous montre du changement et ainsi en voir les défis, les attentions à porter à certains aspects, etc. Elles vont permettre aussi de voir en vous, en l'autre, ce qui est une faiblesse à combler en cherchant de l'aide, des solutions, comme des formations par exemple. Ainsi, petit à petit, nous sortons de la torpeur et avançons dans l'ébauche des ajustements à entreprendre pour s'adapter. Car oui, de nouvelles situations nous confrontent à changer nos habitudes. Ces ajustements, comme revenir sur nos comportements, les outils que nous avons l'habitude d'utiliser. Ces nouveautés demandent de développer de nouvelles compétences parfois et donc de se remettre en mode apprentissage. D'autres fois, ils obligent à re-questionner nos certitudes en pensant autrement, en revoyant les schémas de pensée utilisés jusqu'à présent. Bref, ces remises en question demandent de la flexibilité. Elles viennent nous révéler comment retrouver le sentiment de sécurité et de stabilité sans le confondre avec l'immobilisme. Elles nous délogent de nos zones de confort et cela n'est pas toujours agréable. Selon notre caractère, notre tempérament, les changements sont plus ou moins bien acceptés. Pourtant, la vie est faite de constants mouvements et développer un regard positif sur eux nous permet de les vivre avec joie et d'en retirer tous les points positifs. Aider nos enfants et nos jeunes à ce regard positif sur les changements, c'est les rendre plus conscients aussi de leurs forces, de leurs compétences, tout en gardant l'appétit de la découverte et de la formation continue en acquérant de nouvelles capacités.
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2: Bonjour, j'espère que vous allez bien et que vous avez passé une super semaine. Je vais vous parler d'une petite anecdote que j'ai vécue il y a 20 ans. C'était un travail, ça s'est très très très mal passé. J'avais un responsable où c'était difficile. Elle m'a fait voir ce qu'on pourrait dire la vache enragée. Je ne vais pas rentrer dans tous les détails, mais c'était très très très très compliqué pour moi. Qu'est-ce qui se passe? J'ai fini par démissionner. J'ai trouvé un travail où... un meilleur travail et un meilleur poste que ce que j'avais. J'étais assistante et là, je suis passée responsable coordinateur travaux. Ma charge était telle, j'étais tellement débordée qu'il a fallu me trouver un collaborateur avec qui je devais travailler. Ils ont embauché quelqu'un, je vous laisse deviner. Hein. C'était cette personne avec qui ça ne se passait pas bien du tout, du tout, du tout, du tout, du tout. Et lors de l'entretien, elle m'a demandé si c'était la peine de poursuivre l'entretien jusqu'au bout. Est-ce qu'on pouvait travailler ensemble, elle et moi, sachant ce qu'elle m'avait fait précédemment? Et je lui ai dit, mais moi, je n'ai pas de problème avec ça. Hein. Louise, comment vas-tu, Élise?
3: Ah, je vais très bien. Et j'ai beaucoup aimé ton histoire.
2: Merci beaucoup. Et on va aborder le sujet, évidemment, avec le pasteur Camille Gétro. Comment vas-tu, Gétro?
4: Bonjour, Nafi. C'était super ton histoire. Ça m'a donné le peps, là.
2: Eh bien, c'est très bien, parce qu'aujourd'hui, on va parler de la réussite. Et qui mieux que Joseph? Je pense que tout le monde connaît Joseph. Ou est-ce que quelqu'un peut expliquer brièvement qui était Joseph?
3: Eh bien, en fait, Joseph, c'est quelqu'un qu'on trouve dans la Bible, dans un livre qui s'appelle La Genèse. Et c'est un fils à papa. Voilà. C'est un sale gosse. Un rappeur, donc, c'est vrai, attends. Oui, oui, papa, mes grands frères, ils ont fait des bêtises. Bon, ça s'est pas très bien fini pour lui. C'était le fils préféré. Bon, il a fini par être vendu comme esclave par ses frères. Ils ont fait tous des plans et tout.
2: D'accord.
3: Et il a une vie difficile parce qu'à chaque fois, il était doué dans ce qu'il faisait. Mais il y a plein de problèmes qui lui tombent dessus pour lesquels il est pour rien, il finit en prison, alors qu'il n'a rien fait. Jusqu'à un moment où, à force de bien agir, il va finir premier ministre d'Égypte, quoi.
2: On a une histoire similaire, dis donc, Joseph et moi.
3: T'as vu ça? C'est ce que je me disais quand tu racontais. Je me disais, oh, c'est Joseph des temps modernes.
2: C'est Joseph des temps modernes. Et par contre, pour pouvoir bien expliquer tout ça, pouvons-nous lire dans Genèse 41, le verset 41 à 44?

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1: Waouh, c'est plutôt pas mal. Est-ce qu'on peut dire que ça pourrait s'apparenter à de la réussite, à un haut niveau social? Quelle est la différence entre la réussite et réussir professionnellement et réussir au niveau social?
0: Eh bien, dans une certaine perspective, on peut dire qu'arriver au sommet de l'État d'Égypte, effectivement, ça s'apparente à une réussite, sachant qu'il part de, échappe à une tentative de meurtre, vendu comme esclave, intendant, jeté en prison, puis finalement sorti de là par la main de Dieu, disons, pour résumer. Ça peut s'apparenter à la réussite. Maintenant, est-ce qu'arriver à un poste de pouvoir en soi-même, c'est une réussite? Je ne sais pas. Je ne sais pas, ça dépend beaucoup de ce qu'on appelle la réussite, mais évidemment, la brillante passeur Élisée Darwis va se faire un plaisir d'expliquer la différence entre accéder à un poste de pouvoir et la réussite.
1: J'aimerais bien comprendre.
2: Ok, alors, socialement, clairement, Joseph, il a tapé le top niveau. Pharaon, il ne peut pas l'être parce qu'il faut descendre de gens... Et tu te maries pas comme ça, ils se mariaient entre eux. Ces gens, ils se mariaient avec leur sœur, leur tante. Ils étaient fous. Donc, aucune chance. Mais pharaon d'Égypte, pardon, premier ministre d'Égypte, à cette époque-là, l'Égypte, c'est le pays le plus important, c'est le plus fort.
1: D'accord.
2: D'ailleurs, tous les pays autour, il y avait des famines, etc. Tout le monde allait pleurer chez l'Égypte en disant « Au secours, venez nous aider ». En gros, c'est comme si, toi ou moi, on arrivait à être... Premier ministre aux États-Unis. Voilà, c'est impensable. Enfin,
1: oui, bien sûr.
2: On est d'accord qu'il y a peu de chance. C'est aussi fou que ça que Joseph arrive à devenir Premier ministre. Donc socialement, il a tapé le top niveau.
1: D'accord.
2: Mais je ne suis pas sûre que ce soit ça, sa vraie réussite.
1: C'est là que j'en venais. Est-ce que on pourrait dire que quelqu'un qui n'a pas spécialement un métier, y a pas de sous-métier, mais est-ce que quelqu'un qui a un métier qui à qui il lui dit mon métier ne me correspond pas, je suis pas bien dans mon métier, est-ce que ça veut pas dire qu'il a pas raté sa vie pour autant?
0: Alors c'est une question fondamentale que tu poses là, qui finalement revient à se demander où est-ce que je place mon identité. Donc, où est-ce que je la place? Je peux placer mon identité dans mon corps, mes vêtements, ma voiture, mon métier. Je peux aussi la placer ailleurs. Et ça n'est pas parce que j'ai un métier qui est socialement très reconnu, très valorisé, que j'y suis bien. Et ça n'est pas parce que j'ai un métier qui est socialement dévalorisé ou dévalorisant culturellement, que j'y suis mal. Donc, tout dépend de la manière dont je regarde ce que je vis et... de l'adéquation qu'il y a entre ce que je pratique comme métier et ce que je veux être à l'intérieur de moi. Donc, rien n'est simple et rien n'est, comment dirais-je, rien n'est
1: C'est pas tout noir et c'est pas tout blanc.
0: Voilà, c'est pas simple, quoi. C'est pas simple, faut pas être simpliste.
1: Alors, la question que je me posais et que je vous pose à tous les deux, c'est, dans la Bible, Dieu parle de avoir sa paix et il dit que sa grâce nous suffit. Je l'ai lu à plusieurs reprises. Est-ce que c'est pas là l'une des plus grandes richesses? D'avoir la paix et la grâce de Dieu. Est-ce que la réussite, c'est pas aussi une réussite spirituelle? Joseph, il a eu des déboires en prison, mais est-ce qu'il s'est pas rapproché de Dieu à ce moment-là? Mais du coup, j'ai lu à plusieurs reprises que dans la Bible, il est écrit « Ma grâce te suffit, ma paix te suffit ». Est-ce que c'est pas un gage de réussite?
2: Pour ça, l'exemple de Joseph, il est super. Parce que si tu regardes, Joseph, il a été très très haut, on l'a dit, hein, il a fini Premier ministre. Il a été en prison, il a été trahi par ses frères, mis dans un trou pour être vendu comme esclave. Tu imagines à quel point ça doit faire mal? Mais dans tous les moments de sa vie, il a décidé d'être en paix et de faire de son mieux avec Dieu. Il est esclave, il est vendu à un monsieur qui s'appelait Potiphar. On lui dit, tu t'occupes de la maison. Il fait, ok, je vais le faire le mieux possible. Il a tout pété au point de devenir intendant de la maison. La femme de ce monsieur, elle lui fait des saletés en disant « Ouais, couche avec moi ». Il lui dit « Non, je veux pas, je peux pas faire ça ». Elle l'accuse de viol. Il finit en prison alors qu'il a rien fait. Il avait dit « Ok, dans la prison, je vais m'occuper des autres prisonniers, je vais faire de mon mieux ». Il a vécu le plus haut, le plus bas. À chaque fois, il était quand même en paix parce qu'il savait qu'il avait agi bien et que là où il était, il ferait de son mieux.
1: Mais j'ai trop. À quel moment je peux dire que j'ai réussi socialement

0: à quel moment je peux exprimer, dire que je me sens bien. Est-ce que c'est parce que j'ai réussi à mon travail, ou est-ce que j'ai réussi à l'église, ou est-ce que j'ai réussi dans mon foyer?
1: On est très fort pour se mentir à soi-même. Et on peut très bien se convaincre que si on a une Rolex, une Mercedes, et qu'on est, directeur d'une grosse boîte, qu'on a réussi. Mais tout au fond de soi, il y a quelque chose qui est profondément malheureux et qui est profondément en décalage avec son soi profond. Parce que je crois qu'il y a un soi profond qui est aligné avec Dieu, qui est aligné avec le bien, qui est aligné avec le beau. Et que si on regarde avec sincérité au fond de soi, on sent, on sait qu'on est bien ou qu'on n'est pas bien. Et puis aussi l'image qu'on renvoie les autres. Que ce soit un regard faussement admiratif ou bien un amour sincère, ça ne porte pas le même message. Donc la réussite, c'est un petit peu comme le disait Élise, c'est être, quelle que soit la circonstance, en paix avec soi-même parce qu'on sait qu'on a fait de son mieux, qu'on a servi Dieu, qu'on n'a pas cherché à escroquer les autres. Enfin, c'est d'abord à l'intérieur de soi que ça commence.
0: Une paix intérieure.
1: Ouais.
0: D'accord. Mais Élise, j'entends tout ce que vous me dites, mais on a l'impression que, pour beaucoup, la réussite, c'est être riche. Et à chaque fois qu'on me parle de ça, quand je dis pas spécialement, les gens me disent « Ah ben, regarde Salomon, regarde Abraham, regarde Joseph. » Ça finit toujours par « Ils ont eu et amassé beaucoup de biens. » Donc...
2: Être riche, on va pas se le cacher. Hein. Les gens qui te disent « L'argent ne fait pas le bonheur », ils se mentent, hein. En partie, en tout cas. C'est plus facile d'être heureux dans une maison bien chauffée avec un toit que dans la rue avec la pluie qui te tombe dessus. On va pas se mentir, ça peut aider. Mais oui, dans la Bible, t'as plein de gens qui ont été riches. T'en as plein d'autres qui l'ont pas été du tout.
1: Bah, commencer par Jésus.
2: Oui, Jésus, dans le genre, on n'est pas riche. Oui, c'est pas très élevé socialement. Je vais retourner sur Joseph. Moi, je crois que c'est comme ça que je le lis. La plus grande réussite de Joseph, c'est pas d'avoir été premier ministre d'Égypte. C'est de s'être réconcilié avec ses frères. C'est le seul moment dans toute l'histoire de Joseph où on dit qu'il pleure. D'accord. Parce que, en fait, ses frères viennent parce qu'ils ont faim. Ils ont même pas reconnu Joseph. Ils voient juste le grand vizir d'Égypte. Ils arrivent. Et Joseph voit qu'ils ont changé. Alors il fait un stratagème et il se rend compte que c'est plus les mêmes. Et il leur dit, c'est moi votre frère, le mal que vous vouliez me faire, Dieu l'a transformé en bien. Et il arrive à retrouver son père et à se réconcilier avec ses frères. Et moi je pense que c'est ça le plus important qui lui est arrivé, c'est sa réussite familiale. Sa plus grande réussite, c'est de ne pas être tombé dans la rancune et la colère, mais d'avoir un cœur énorme.
0: Une dernière question, j'y trouve. La théorie, c'est bien, la pratique, c'est bien, mais est-ce qu'on pourrait dire aujourd'hui que si j'ai pas de travail et j'ai une famille, j'ai des enfants, mais je suis très pauvre et j'ai beaucoup, beaucoup, beaucoup de mal à m'en sortir, comment je pourrais apparenter ça à ma réussite ?
1: En déplaçant. C'est-à-dire que si je mais tout ce que je suis, la représentation de tout ce que je suis dans le niveau de mon compte bancaire, je ne peux pas. C'est pas compliqué, je peux pas. Si je suis pauvre, si je suis à découvert, je peux pas me mettre là-dedans. Si par contre, tout en étant pauvre, je trouve le moyen encore d'aider celui qui est encore plus pauvre que moi. Si en étant peut-être un peu socialement frustré, je trouve le moyen d'être un facteur d'épanouissement pour ma femme, pour mes enfants. Si je trouve le moyen d'aider les gens que je croise dans la rue d'une manière ou d'une autre et de ne pas cultiver de rancune et d'amertume, j'ai réussi. J'ai réussi parce que j'ai géré ma vie au mieux, avec le plus de joie. J'ai optimisé tout ce que je pouvais optimiser et je suis bien à l'intérieur de moi. Évidemment, je serais mieux avec une maison, avec un compte bancaire mieux garni. Mais un compte bancaire bien garni, ça ne veut pas dire avoir non plus en excès, parce que l'excès n'a jamais apporté de bien à qui que ce soit. Donc, c'est une forme de déplacement de là où je me trouve et là où je suis dans l'essence même de ma vie. Et ça, c'est un travail quotidien qu'on fait sur soi-même.
0: Merci. Merci, Jétro. Merci, Élise. Donc, si je devais apporter une conclusion à tout ça, sa grâce nous suffit. Et ne pas avoir de rancœur, réussir à s'élever socialement et avoir une santé spirituelle au-delà des biens matériels devrait nous apporter une belle réussite. Je vous souhaite à tous une très très très bonne semaine. Bonne semaine, Élise.
2: Merci, bonne semaine à toi aussi, bonne semaine à vous tous.
0: Bonne semaine, Jethro.
1: À bientôt. Merci, Nafine.
0: À bientôt. Rejoignez-nous soit sur la radio, soit sur Instagram. Et n'oubliez pas de mettre des petits commentaires si vous avez des questions à nous poser. Bonne semaine à tous.

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1: Quand une catastrophe survient, qu'elle soit provoquée par un conflit, une catastrophe naturelle ou une crise humanitaire, il faut souvent agir vite, très vite même. Mais derrière l'aide d'urgence, il y a aussi des hommes et des femmes formés, organisés et mobilisés pour venir en aide aux populations touchées. Aujourd'hui, dans Paroles solidaires, nous allons justement parler de cette mission essentielle de secours menée par ADRA.
2: Oui.
1: Pour en parler, je reçois Jackie Moubedi d'ADRA Europe. Bonjour.
2: Bonjour, bonjour.
1: Merci
2: Oscar,
1: d'être
2: bonjour.
1: Avec nous. Alors, ADRA veut dire Agence de Développement et de Secours Adventiste. Et aujourd'hui, vous souhaitez nous parler de cette partie secours dont on parle peut-être un peu moins que celle de développement.
2: Oui.
1: Et pouvez-vous nous rappeler justement comment se traduit la différence entre secours et développement, Jackie Moubedi?
2: Secours, c'est vraiment l'urgence, c'est une action qui arrive, ou un événement, pardon, qui arrive, et on va agir immédiatement pour y répondre. Le développement, ça prend plus de temps et ça peut même venir à la suite, malheureusement, d'une urgence. On va reconstruire, par exemple, des maisons, on va construire une école, on va donner des moyens de subsistance. Donc ça, c'est vraiment dans le long terme et c'est en général programmé. L'urgence, voilà, c'est vraiment ce qui arrive là et on doit y répondre spécifiquement. Et ce sont souvent des cas extrêmes.
1: Et alors donc justement, comment est-ce que vous préparez vos équipes à intervenir en matière de secours dans des situations d'urgence justement?
2: Alors ça peut paraître un peu bizarre, mais on est formé à agir ou à répondre en cas d'urgence. Évidemment, on ne peut pas toutes les lister, mais on peut avoir des attitudes, on peut s'armer pour pouvoir faire face à ça. Alors ça se passe comment? On réunit des gens qui viennent d'un peu partout, donc on organise une formation.
1: Quand vous
2: c'est
1: dites
2: notre
1: un peu
2: bureau.
1: Tout, c'est de toute l'Europe,
2: de toute l'Europe.
1: Du monde entier.
2: C'est presque du monde entier, en fait. On invite donc les pays européens à se former. Et après ça, les formateurs viennent de chez nous. Donc, nous avons notre responsable des urgences qui est Gabriel Villarreal, qui est le responsable de ça. Thomas Petracek, qui est responsable de programme, y participe aussi. Et on va faire appel à l'équipe d'ADRA International qui est vraiment spécialisée dans l'aide d'urgence et toutes ces formations. Alors, ils sont là, donc les gens s'inscrivent en général entre 25, 30, même 35 personnes qui vont être réparties en différentes équipes et on va les mettre dans des conditions qui sont des conditions réelles. Et ce sont des simulations. Et donc, ça va vraiment... D'ailleurs, ils vont se réunir dans des endroits qui sont un peu éloignés, où on va trouver des solutions d'une communauté qui pourrait servir, par exemple, ou alors aller chercher des choses qu'on leur demande, mais qui sont dans des endroits bien cachés, tout cela par équipe. Et donc, la première des choses, c'est la gestion de l'équipe même. Et de travailler sur des consignes qui sont données. Et après ça,

0: Et il y a une des dernières formations qui avait été faite, par exemple, a dû être arrêtée parce que là, dans cette simulation, on a vraiment eu la mauvaise surprise. Parce que là, c'est vraiment une mauvaise surprise. C'était au Liban.
1: Ah oui,
0: d'avoir
1: en effet.
0: Une vraie
1: situation
0: d'urgence et de guerre. Et donc, voilà, ils ont dû rentrer assez rapidement. Et donc, on va leur apprendre, par exemple, il y a eu une inondation. Quelle est l'équipe avec laquelle je vais travailler? Qu'est-ce que je vais mettre en place pour pouvoir répondre maintenant et dans une semaine, dans un mois? Et c'est toutes ces choses qu'ils mettent en place pendant ces formations. En fait, c'est que vous voyez, quand on demande de l'aide en cas d'inondation et qu'on vous dit, attention, vous avez entendu qu'il y a eu une catastrophe à tel endroit, s'il vous plaît, donnez. Ça, c'est vraiment l'aide d'urgence. Et on va vous demander en ce moment-là pour constituer de fonds qui vont être gérés pour la suite. Et là, par exemple, on va dire, OK, il y a eu, je ne sais pas moi, un tremblement de terre, une inondation. Qu'est-ce qui est le mieux pour les gens? Est-ce qu'on va leur donner de faire une distribution de nourriture, de ce que nous avons reçu, et on donne à chacun, on va dire, la même chose? Ou alors, on va donner la possibilité de faire des chèques, des bons d'achat, et on va donner des bons d'achat qui vont permettre aux familles d'aller acheter elles-mêmes ce dont elles ont besoin. Et dans cette collaboration entre notre bureau et les bureaux européens et toutes ces formations, il y a des collaborations qui naissent aussi entre certains pays. Il y a eu quelque temps, je pense 3 ans, je ne vais pas trop m'avancer, mais il y a eu un tremblement de terre au Maroc.
1: Oui.
0: Et là, ben, notre bureau, Gabriel, est parti. Le bureau espagnol était le plus proche et aidé aussi.
1: Donc le bureau d'ADRA Europe.
0: D'ADRA Europe, oui, a été avec le bureau d'ADRA Espagne pour voir ce qu'il y avait lieu de faire. Et en accord avec la municipalité, bon, évidemment, il y a eu les premiers secours, donc couverture, etc., parce que c'était une période où il faisait un peu froid. Mais après, on a vu que l'aide que ADRA pouvait apporter, qui était efficace, c'était de construire des petites maisons, juste pour répondre à l'urgence d'être dans un abri pendant ce moment-là. Ça a été une collaboration et elle a été mise en place rapidement entre notre bureau et le bureau espagnol.
1: Donc ça, c'est un exemple de réponse à une situation d'urgence, une réponse rapide.
0: Et là, la personne qui était formée à l'urgence de la réponse rapide, c'était Gabriel, donc qui venait de notre bureau. Il y a eu aussi une situation en Pologne. Au début de la guerre d'Ukraine, il y a eu, au tout début, beaucoup de réfugiés qui sont arrivés dans certains pays, donc Roumanie, Pologne, Slovaquie et Hongrie. Et pour le bureau polonais, pour pouvoir répondre à cet afflux, ben, ils ont dû engager des personnes. Et ça fait vraiment augmenter leur nombre de ressources humaines. Et pour gérer ça, ben, le directeur, s'il devait s'occuper de la crise, ne pouvait pas parce qu'il devait s'occuper de toutes ces nouvelles personnes. Et
1: donc
0: de
1: ça a bouleversé sa propre organisation interne.
0: Exactement. Oui. Et donc là, on a fait appel à la Serbie, où il y avait quelqu'un qui avait été formé, donc le directeur, Igor, et puis Dragana, qui est responsable des programmes. Et ils sont partis les aider pendant quelques temps, et ils ont vraiment mis en place, eux s'occupaient des ressources humaines, et lui s'occupait plus de la partie de réponse et on va dire vraiment d'achat de matériel, acheminement, etc. On a aussi un autre exemple.
1: Il y a beaucoup d'exemples.
0: Oui, parce que je veux montrer, enfin, les formations qui sont données, elles ont un but. Normalement, on les fait pour, par exemple, la Serbie, c'était en disant s'il y a quelque chose en Serbie, bah, je vais y répondre. Mais là, on a fait appel à lui pour un pays voisin.
1: Et puis on se rend compte donc, que bah, finalement, il y a beaucoup de situations d'urgence aussi.
0: Exactement. Hein. Et nous sommes là en Europe, donc et c'est dans les 5 ans ici, c'est pas très très éloigné dans le temps. Et en Slovénie, il y a eu des inondations il y a 2 ans, et là la directrice a demandé comment elle allait pouvoir s'organiser, et ADRA Europe a mis en contact avec le directeur des Pays-Bas, et donc ils ont travaillé ensemble, et lui aussi en apportant vraiment l'apport technique pour les étapes de la gestion avec et la municipalité et les gens qui étaient touchés, et de voir comment on pouvait mettre ces choses en place. Et nous, enfin, on était très touchés parce que les personnes qui étaient là,

0: et qui vivaient vraiment ces situations, on a vu des vidéos, étaient juste contents d'avoir des gens qui venaient les aider à nettoyer, en fait. Elles ne s'attendaient pas à ça, elles étaient complètement déboussolées parfois, mais voilà, ils ont pris des personnes qui viennent les aider, et ça leur faisait du bien. Et donc, quand vous voyez des appels, s'il vous plaît, répondez-y. Il y a toute une démarche qui est là derrière. C'est vrai qu'on se dit parfois, ah, encore une urgence, encore ceci, encore cela. Mais cela permet alors de répondre immédiatement à un besoin pour des hommes et des femmes qui sont vraiment perdus, qui sont bouleversés, que ce soit malheureusement par des conflits ou une catastrophe naturelle qui a surgi. Donc voilà.
1: Merci beaucoup Jackie Moubedi d'avoir pris le temps de nous partager les coulisses de l'action humanitaire menée par ADRA, mais aussi les défis auxquels vos équipes sont confrontées partout dans le monde et particulièrement en Europe. On retient, comme vous l'avez dit, que derrière chaque intervention d'urgence, il y a non seulement une organisation internationale, mais surtout une volonté de préserver la dignité humaine et d'apporter de l'espérance là où tout semble parfois perdu. Merci de nous avoir suivis dans Paroles Solidaires et rappelons que chacun peut à son niveau soutenir ses actions de secours et de développement menées chaque jour sur le terrain par ADRA. On se retrouve très vite pour une nouvelle émission.
0: Merci Oscar.
1: À bientôt, merci.
0: Au revoir.

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1: 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Voici Jesse D. Williams et sa chorale Total Praise en concert, comme si vous y étiez.